contre les forces du bien, hein, mais plutôt Dieu, hein, qui gouverne ce monde à travers les vicissitudes des libertés rebelles, hein, des cœurs endurcis, de l'endurcissement des cœurs, tel que, par exemple, Exode, hein, nous montre Pharaon, ou tel que l'on peut s'imaginer, hein, l'endurcissement de Satan face à la bonté de Dieu. Toujours est-il que l'Apocalypse nous entraîne tout au long de cette histoire vers la Jérusalem céleste. Et donc c'est le but, hein, le cap. Et c'est pour ça que l'Apocalypse est un livre qui nous invite à l'espérance. En entrant évidemment dans le combat de la foi. Hein, c'est très intéressant que chacun des mots, hein, que décrira l'Apocalypse sera scandé par une liturgie, hein, où on est tourné vers Dieu et plus particulièrement vers l'agneau égorgé mais debout, mais vivant. Et car c'est de lui que nous tirons notre force, hein, c'est de lui que nous tirons notre victoire, c'est de lui aussi que nous tirerons l'exemple, la manière dont il nous faut souffrir les événements actuels. Et en contemplant cette victoire du ressuscité, c'est vers la victoire de tout le corps du Christ, hein, de tout le corps mystique du Christ, de toute l'Église, hein, vers laquelle nous allons. Et donc nous savons que nous nous battons du côté de celui qui a la victoire. Et cela est notre espérance. Et celui qui n'espère plus rien ne se bat pas. Celui qui marche dans l'espérance, en revanche, hein, regarde l'histoire du monde et sa propre histoire, hein, comme une parole de Dieu. Donc la lecture de l'Apocalypse, hein, invite les chrétiens à une espérance, hein, lucide, hein, qui n'est pas une espérance ni optimiste ni pessimiste, hein, qui va au-delà de cette dualité, hein, mais elle offre simplement une vision réaliste de l'histoire, hein, qui est présentée comme un vaste mouvement de purification et d'adhésion, hein, de la part des croyants. Et le livre veut ouvrir les yeux des croyants pour regarder la véritable réalité, d'abord celle qui est dans l'histoire, mais surtout celle qui dépasse l'histoire et qui est éternellement présente dans nos vies, qui sont rythmées par le temps, la vieillesse, la mort, hein. Mais en nous propulsant par la foi au terme de l'histoire, nous sommes réjouis parce que nous savons que nous allons vers la Jérusalem céleste. Et que ceux qui se battent pour le Christ, qui se battent réellement, hein, eh bien, ils construisent cette Jérusalem céleste. Hein. Ils font partie, comme les apôtres, hein, de la construction. Donc, les apôtres sont les colonnes fondamentales, mais nous sommes les pierres vivantes, hein, de cette Jérusalem céleste. Et ce monde invisible, hein, commence aujourd'hui. Donc, l'Apocalypse, évidemment, en regardant l'agneau, contemple ce qui est déjà arrivé, hein, dans le Christ, dans sa mort et sa résurrection. En faisant cela, elle découvre, hein, le sens et la clé de sa propre histoire. Et donc, ce qui est arrivé dans le Christ arrivera aussi pour ses disciples, c'est-à-dire à la fois la passion, mais aussi la résurrection. C'est-à-dire à la fois les guérisons, les miracles, hein, les prophéties, les baptêmes, hein, les conversions, mais aussi la contradiction. Et pour finir, hein, la résurrection. Donc la nouveauté de l'Apocalypse, hein, c'est que l'espérance, hein, est déjà réalisée. Au fond, dans l'Ancien Testament, on attendait, hein, la victoire du Christ. Ici, elle est déjà là. Elle n'a plus qu'à se répandre, hein, centimètre après centimètre, hein, lieu après lieu, temps après temps. Par notre adhésion, par notre travail quotidien, par notre foi, et en particulier par la louange, hein, envers le Christ, en lui ramenant tout, le monde, hein, mais aussi nos épreuves. Donc, cette entrée vers le futur, hein, se vit au présent. Celui qui mange ma chair et boit mon sang, hein, dira Jésus, a la vie éternelle. Hein, et nous mangeons actuellement, hein, ce corps et ce sang. Et nous vivons déjà de cette vie éternelle. Ou encore, je suis la résurrection et la vie. Hein, quiconque vit et croit en moi ne mourra jamais. Donc nous sommes déjà vivants en nous attachant au Christ, à Jésus.
Et encore, un bienheureux pauvre, un bienheureux les mendiants de l'esprit, car le royaume des cieux est à eux. Et Jésus ici le dit au présent. De fait, hein, ce que nous sommes n'a pas encore été clairement dévoilé, dit saint Jean, et ce que l'Apocalypse justement cherche à montrer, hein, c'est ce dévoilement. Au fond, l'Apocalypse invite à regarder plus loin que nos misères, plus loin que les guerres, plus loin que les contradictions, plus loin que les persécutions. Un monde nouveau est déjà né, ne le voyez-vous pas? Il apparaît déjà. Un peu comme le pape au Stade de France ou aux Champs-Élysées, hein, on montre déjà la victoire, hein, de l'Église, de manière très sensible, très réelle. Cette victoire éclabousse non pas seulement les catholiques, hein, mais tous les hommes de bonne volonté. Donc l'Apocalypse n'est vraiment pas une évasion, mais une contemplation, hein, du véritable réel, qui ne se limite pas à la dimension superficielle du monde. Donc il s'agit de vivre, vous l'avez compris, à deux niveaux simultanément, hein, être dans le monde, mais sans être du monde, hein, en étant de l'esprit. Donc à Patmos, hein, les yeux de Jean ont été ouverts, hein, par l'esprit. Et il va contempler l'univers dans la lumière de cette transfiguration, tout en décryptant les forces qui agissent dans ce monde, hein, qui sont des forces de mal, hein, il va révéler beaucoup plus l'existence d'une lumière éternelle qui éclaire tous les événements. Donc c'est Dieu quand même qui garde la main, même s'il laisse libre, hein, les puissances du mal. Il les laisse libres, mais il les tient. Hein, il les tient dans une histoire sainte, hein, telle que nous la voyons se dérouler dans Jésus. Et on a vraiment la clé, à travers l'histoire de Jésus, on a la clé de l'histoire du monde, c'est-à-dire un homme qui maîtrise les événements, qui va vaincre la mort, mais qui pourtant se laisse entraîner dans sa passion volontaire. Volontaire, c'est bien lui qui la décide, en tout cas c'est lui qui décide de se laisser ainsi dépouiller. Voilà, seul l'amour infini de Dieu, hein, permet de comprendre ce prodige qui s'est opéré dans le Christ, hein, et qui peut du coup s'opérer en nous si nous le voulons, c'est-à-dire la transformation de notre être mortel en fils éternel. À l'église de Philadelphie, le Christ va déclarer, hein, « Je t'ai aimé ». Et il le dit à chacun de nous, hein, il nous aime et il nous a lavé de nos péchés par son sang. Voilà, c'est ça qui fonde notre espérance, hein, c'est qu'il l'a prouvé sur la croix. Il est avec nous pour toujours, jusqu'à la fin du monde. « Confiance, dit-il, j'ai vaincu le monde. » Voilà ce que nous redit le livre de l'Apocalypse. Alors voyons maintenant un peu plus précisément, après la pause, hein, quelques exemples d'interprétation de ce livre, parfois bien énigmatique et bien déroutant, aux croyants, hein, surtout aux croyants qui croient tout savoir, eh bien, il va être dérouté parce que c'est pas la manière qu'a saint Paul ou Jésus dans les paraboles, hein, d'exprimer le mystère. Ici, c'est par des symboles et donc ça demande une interprétation. Et c'est pour ça que je voulais vous tenir la main en ouvrant ce livre de l'Apocalypse, qui est encore une fois un livre d'espérance. À tout de suite après la pause.

0: Radio Espérance, bonjour. Nous sommes dans notre émission Comment va ton âme, dans sa deuxième partie, où nous allons donner quelques clés d'interprétation du livre de l'Apocalypse, notamment par exemple le début du chapitre 4, où Jean dit ceci: un j'eus ensuite une vision. Voici, une porte était ouverte au ciel, et la voix que j'avais naguère entendue me parler comme une trompette dit: monte ici que je te montre ce qui doit arriver par la suite. À l'instant, je fus ravi en esprit. Voilà, donc le Saint Jean est emporté par l'esprit, hein, au-delà du monde visible. Il a une vision, il a une extase, et Jean nous fait entrer avec lui dans son univers spirituel, dans son extase. Et il découvre, comme un don gratuit, les portes s'ouvrent, hein. Une porte même s'ouvre. On n'est qu'au début, hein, de la révélation. C'est une première porte ouverte, hein, que nous allons contempler, non pas encore la manifestation totale. Elle va arriver en fin du livre, hein. Les choses se font par étapes. Et que voit-il? Voici qu'un trône, hein, était dressé dans le ciel, et sur le trône, quelqu'un siégeant. Alors le trône, évidemment, dans la Bible, c'est le lieu du pouvoir absolu. C'est le lieu du jugement. C'est celui qui détient vraiment toute l'autorité sur le monde, sur l'univers, sur son histoire et sur les temps, sur le bien et sur le mal. Et celui qui détient cette autorité, celui qui détient cette puissance suprême, eh bien, c'est une personne, hein. C'est quelqu'un, hein. C'est pas une force anonyme, hein, comme le disent certains. C'est quelqu'un. C'est quelqu'un qui est un siégeant. Quelqu'un siégeant. Au fond, pour l'instant, il n'a pas de nom, hein. Il est le Tout-Puissant. Et on ne peut pas trop le définir encore. Par contre, Saint Jean va le décrire par son aspect. Celui qui siège, donc ce siégeant, hein, ce quelqu'un, ce tout-puissant, est semblable à l'aspect d'une pierre de jaspe et de cornaline. Et l'irisement autour du trône est semblable à l'aspect de l'émeraude. Voilà, donc voilà plein de pierres précieuses, hein, qui sertissent le trône, en particulier d'émeraude. Mais il a l'aspect, hein, d'une pierre de jaspe et de coralline. Ce Tout-Puissant a l'éclat de la première pierre et de la dernière pierre, des 12 pierres précieuses qui sont sur le pectoral du grand prêtre. Donc évidemment, sur ce pectoral du grand prêtre, ces pierres précieuses symbolisent les 12 tribus d'Israël. Mais surtout, elle symbolise la toute-puissance divine, hein, qui anime le cosmos et qui se manifeste dans l'alliance de Dieu avec Abraham, hein, avec Isaac, avec Jacob. Et regardez ce que dit le livre de la sagesse sur la robe, hein, du grand prêtre. Sur la robe d'Aaron, hein, nous dit le livre de la Genèse, était le monde entier. Les noms glorieux des pères étaient gravés sur les 4 rangées de pierres, et sur le diadème de sa tête, il y avait ta majesté. Vous voyez, donc le manteau représente le monde entier. Hein, il est vêtu du monde entier. Et notamment, hein, par ces pierres qui sont comme le lien entre Dieu et le monde entier, que sont les pères que Dieu a appelés, que Dieu a choisis pour se révéler au monde, hein, pour être transmis au monde, et pour que le monde par eux, hein, soit ramené vers Dieu. Alors d'après les experts, hein, le jaspe de ce pectoral, hein, était d'un vert sombre. C'est la première pierre. Alors que la dernière, la cornaline, était d'un rouge vif. voilà, vert sombre, hein, rouge vif, qui sont des couleurs complémentaires dans le monde hébraïque, hein, qui signifient à la fois la profondeur insondable de la vérité, le vert sombre, et la puissance invincible de l'amour, hein, le rouge vif. Et Dieu est ainsi. Amour et vérité en lui, hein, se rencontrent. Et donc au niveau de l'homme, évidemment, ça se traduit pour lui, hein, en justice et en miséricorde. Et en suivant ces deux voies, hein, la voie du juste, qui craint Dieu, et la voie de la miséricorde, qui s'approche de lui avec confiance, tout en respectant sa majesté et sa volonté, qui est juste. Et donc en suivant ces deux voies, hein, ces deux vertus, l'homme entre dans une juste relation avec Dieu. Il reçoit Dieu en lui, hein, quand il reçoit et le jaspe et la cornaline, hein, et la vérité et la miséricorde et la justice et l'amour, hein, il entre vraiment dans une bonne relation avec Dieu. Et dans cette puissance de vérité et d'amour, hein, va jaillir la vie, qui est symbolisée par ce rayonnement de l'émeraude. L'émeraude, c'est vraiment le symbole de la vie. Et voilà 24 trônes qui entourent le trône, nous dit saint Jean. Et sur les trônes sont assis 24 vieillards drapés de vêtements blancs avec des couronnes d'or sur leur tête. Alors ces vieillards, évidemment, ce sont des anciens. Ils détiennent une autorité, une sagesse qui provient de leur âge, hein, de leur expérience. Et comme Dieu, ils siègent aussi sur des trônes, tiens, tiens, hein, qui signent de royauté et de jugement. Alors qui sont ces 24 vieillards ? Là, beaucoup d'interprétations sont possibles. Pour Israël, les auteurs de l'Ancien Testament étaient 24. C'est aussi 24 le nombre des classes sacerdotales. Et pour les premiers chrétiens, évidemment, c'est la somme à la fois des 12 tribus d'Israël et des 12 apôtres. Comme si l'Ancien et le Nouveau étaient réunis, hein, sur ces 24 trônes. D'ailleurs, le Christ, peut-être, avait privilégié, si je puis dire, cette interprétation, hein, quand il dit dans le chapitre 19 de saint Matthieu, hein, au moment de la régénération, hein, c'est-à-dire au moment de la fin des temps, hein, quand le Fils de l'homme siégera sur son trône de gloire, vous siégerez, vous aussi, dit-il à ses apôtres, sur 12 trônes, hein, pour juger les 12 tribus d'Israël. Au fond, l'interprétation la plus probable, c'est que les prophètes et les sages, hein, auteurs de la Bible, entourent Dieu et le glorifient. Pourquoi ? Parce que dans le chapitre 5, verset 5, hein, de l'Apocalypse, ce sont eux qui désignent le Christ, hein, comme celui qui est le seul digne, hein, d'accomplir la volonté de Dieu. Alors ces anciens, ces sages, ces prophètes, sont revêtus des vêtements du salut. Alors, qu'est-ce que sont ces vêtements ? Eh bien, ce sont ceux qui ont bien agi. Ce sont ceux qui, par leurs œuvres bonnes, eh bien, se sont revêtus de bonté. Ce sont nos actions qui nous transforment, hein, et nos actions bonnes nous rendent bons, hein, et nos actions mauvaises nous rendent mauvais. Eh bien, elles sont comme un vêtement, vous voyez, qui fait qu'on porte comme une seconde peau, hein, une seconde nature par nos vertus. Et en même temps, hein, ces œuvres, hein, sont lavées dans le sang de l'agneau, parce qu'elles ne sont pas parfaites. Hein. Elles ont besoin d'être miséricordiées. Hein. Elles ont besoin d'être revêtues et d'être transfusées, hein, par l'amour même du Christ, hein, pour que et elles soient vraiment des œuvres d'amour, d'amour de Dieu, d'amour saint. Nous savons, hein, nos actions, Il faut qu'elles soient portées par l'amour, sinon elles ne servent à rien, dit saint Paul. C'est pour ça qu'il faut sans cesse, même si nous n'avons pas péché, demander la miséricorde de Dieu. Vous voyez, à la messe, par exemple, quand je confesse à Dieu Tout-Puissant, on confesse évidemment que nous avons péché, mais plus fondamentalement, on confesse que nos œuvres, que notre cœur doit être irrigué par l'amour du Christ, hein, pour qu'elle devienne ajustée à l'amour de Dieu, pour pouvoir lui rendre amour pour amour. Voilà pourquoi ces vêtements qui représentent les œuvres bonnes des saints sont lavés dans le sang du Christ, dans le sang de l'agneau, nous dit le chapitre 22. Alors ces sages et ces prophètes portent des couronnes d'or, ben parce que ils possèdent la victoire, ils participent à la victoire du Christ. Donc ils sont vaincus, ils règnent auprès de Dieu. Donc celui qui souffre avec le Christ ressuscitera avec le Christ. Celui qui est rejeté avec le Christ règnera avec le Christ, nous a dit saint Paul. Et donc ces hommes, ces saints, ces sages, hein, révèlent la gloire de Dieu en faisant quoi? Eh bien en la proclamant. Ce sont les auteurs de l'Ancien Testament, c'est-à-dire ce sont les auteurs des œuvres du salut. Ils regardent Dieu et ils regardent ses œuvres. Et ils la contemplent, et en la contemplant, ils la proclament. Ils la proclament par leur bouche, mais ils la proclament aussi par leurs vêtements, c'est-à-dire par leurs œuvres bonnes. Et c'est par ces œuvres bonnes que la gloire de Dieu est perceptible aux hommes. Alors du trône, continue saint Jean, partent des éclairs, des voix, des tonnerres, et sept lampes de feu brûlent devant le trône, qui sont les sept esprits de Dieu. Donc comme sur le mont Sinaï, lors de la révélation de Dieu, la puissance divine se manifeste dans des phénomènes impressionnants, comme un orage. Et les sept lampes sont le Saint-Esprit, sept étant le chiffre de la perfection. Donc il s'agit du Saint-Esprit dans la multiforme action de la grâce, les sept dons de l'Esprit énumérés par Isaïe, qui nous permettent de voir Dieu. Car seul l'Esprit de l'homme peut scruter le fond de l'homme, alors seul l'Esprit de Dieu peut scruter le fond de Dieu. Et donc il faut que ces sept lampes qui représentent la menorah, voyez, donc ce chandelier à sept branches, c'est à travers l'Esprit que est éclairé le mystère de Dieu, qui nous apparaît. Ce sont ces lampes qui nous font voir le mystère de Dieu. Et l'Esprit est cette lumière qui nous fait voir la grandeur et la beauté de Dieu. Enfin, devant ce trône, il y a comme une mer transparente, comme du cristal. La mer ici qui est habituellement négative, qui représente le chaos pour les Juifs, la mort, tout d'un coup est transparente comme du cristal. C'est un abîme parfaitement transparent et semblable à un miroir. Et tout d'un coup, cet océan de cristal, comme une mort qui a été transfigurée, qui a été ressuscitée, comme une créature, comme au fond comme la Vierge Marie, qui est un miroir de justice, qui est un abîme insondable même aux anges, qui porte le reflet de Dieu. Par son oui total, Marie est cette mère de cristal qui reflète la bonté de Dieu et qui est devant le trône. Et donc, c'est d'ailleurs à l'emplacement de cette mère de cristal que, au chapitre 5, l'agneau va apparaître, il va se montrer. Et la Jérusalem céleste, d'ailleurs, dont Marie est le signe, est elle aussi comme du cristal très pur. Donc la mer de cristal, c'est la parfaite disponibilité, le lieu où Dieu se reflète parfaitement, représenté dans la Genèse. Eh bien, je vous souhaite, quand vous rentrerez en prière, de pouvoir refléter la bonté de Dieu, comme un lac de haute montagne reflète le ciel, les nuages, et qu'il le reflète au présent, maintenant. Car les paysages, les lacs de haute montagne ne reflètent jamais le paysage d'hier, mais toujours le paysage d'aujourd'hui, qui est la victoire même du Christ dans nos épreuves. Amen. Alléluia.
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Heureuse la nation dont le Seigneur est le Dieu, le peuple que le Seigneur a choisi pour héritage. Par la parole du Seigneur, les cieux ont été affermis, du souffle de sa bouche vient toute leur puissance. Nous venons d'entendre le graduel Beata Gens du 23e dimanche ordinaire ou du 17e dimanche après la Pentecôte pour la forme extraordinaire. La notion de peuple de Dieu, qui est présente dans cet introït, a été mise en lumière par le Concile Vatican II. L'Église a hérité de cette réalité biblique omniprésente dans l'Ancien Testament et qui continue de la constituer depuis sa fondation par et dans le Christ. Nous sommes le peuple de Dieu. Les chrétiens constituent un peuple supranational, plus encore qu'international, et ce peuple possède la dignité d'être une église. Ces deux notions se complètent admirablement, et dans l'histoire récente, on a pu, en voulant trop les séparer, justement, tomber dans des extrêmes opposés, faire de l'église une réalité trop mystique, trop exclusivement intérieure, une église qui n'est pas le peuple de Dieu, et à l'inverse, faire du peuple de Dieu une réalité exclusivement sociale, fondée sur des principes humains uniquement et sans transcendance. Que nous soyons le peuple de Dieu, mais sans être une église. Un théologien monastique anglais, dont Ansker Vaunier, a écrit un très beau petit livre en 1943, donc pendant la guerre et bien avant le concile, intitulé précisément « Le peuple de Dieu », dans lequel il rapproche admirablement trois notions bibliques, celle de peuple, celle d'église et aussi celle de royaume, pour en dégager une théologie très saine au sujet de l'humanité rachetée par le Christ, permettant d'analyser alors les fondements d'une société vraiment chrétienne. C'est un petit livre prophétique, un vrai commentaire de notre graduel aussi. En particulier, Don Vaunier se prend à rêver d'un peuple de Dieu universellement croyant, dont aucune activité n'échapperait à sa foi. Je le cite, « Tous ces efforts du peuple de Dieu, toutes ces entreprises, tous ces travaux de n'importe quelle nature auraient pour but la vie de ce peuple de Dieu. L'industrie, les arts, les lettres, les sciences, les gouvernements, la paix et la guerre, rappelons que ce livre est écrit en 1943, donc au cœur de la Seconde Guerre mondiale, tout serait imbu de cet esprit de service pour Dieu. Le laboureur dans son champ, l'artisan dans son échoppe, l'artiste dans son atelier, le professeur à l'université, l'adolescent sur le terrain de jeu, le soldat au camp, tous joueraient leur rôle

un simple rêve, il est l'objectif même auquel tend le catholicisme. Et la réalisation de cet idéal est tout simplement le plan catholique complètement accompli. C'est l'Église dans sa plénitude. Le psaume 88, c'est un autre psaume que le psaume 32 qui sert pour le graduel ici, dit « Bienheureux le peuple qui est instruit dans l'art de la louange ». Et ici on lit dans le texte de notre graduel « Heureuse nation dont le Seigneur est le Dieu, le peuple que le Seigneur a choisi pour héritage ». Ce bonheur du peuple chrétien, on l'éprouve lorsqu'on fait l'expérience d'un pèlerinage ou d'une visite dans un grand sanctuaire comme Lourdes ou encore sur la place Saint-Pierre à Rome. On se sent vraiment alors comme envahi par un sentiment de fraternité souveraine et de filiation aimante à l'égard de Marie, de Dieu, de l'Église. Et ce sentiment, eh bien, il se manifeste au plus haut point dans la liturgie qui nous rassemble autour du Christ dans un même esprit, à la louange de la gloire de Dieu le Père. Ici-bas, nous devons lutter contre les forces mauvaises pour instituer le règne du Christ dans le monde qui nous entoure. Le rêve de Don Aumônier, s'il n'est pas chimérique, est quand même un idéal difficile à réaliser, bien sûr, qui suppose la liberté intérieure des membres du Christ, une charité vraiment dominante dans les cœurs, capable de dépasser les inévitables affrontements de la vie fraternelle, au plan individuel comme au plan social. Et nous en savons quelque chose à une époque comme la nôtre où il y a tant de guerres sur la terre. Donc ce n'est vraiment qu'au ciel, bien sûr, que cet idéal sera pleinement réalisé et fera toute notre joie. Là, il n'y aura plus d'obstacles. Le peuple de Dieu vivra dans une harmonie totale. Chacun de ses membres sera parfaitement en paix avec lui-même et avec son prochain. Le bonheur sera la caractéristique de cette bienheureuse nation que chante notre graduel. Mais retenons que c'est Dieu qui se choisit un peuple, c'est Dieu qui a toujours l'initiative. La paix est une grâce, un don que Dieu fortifie par son amour, comme les cieux qu'il a créés qui ne seraient rien sans lui. C'est par le souffle de sa bouche que vient toute leur puissance. On réécoute ce beau graduel avant d'en faire un commentaire musical.

Voici un long graduel du premier mode, composé de 6 phrases musicales, 3 pour le corps du graduel, 3 pour le verset. Il emprunte quelques-unes de ses formules à une mélodie type, mais il fait également preuve d'originalité, et son premier mot, Beata, rayonne sur l'ensemble de cette mélodie qu'on a plaisir à chanter. L'intonation est large, chaleureuse, pleine. La mélodie se déploie surtout sur le mot Beata, ne réservant qu'un simple punctum pour le mot gens, la nation, ce qui montre assez bien d'emblée le caractère théologal de cette joie et de ce peuple. Il n'est pas le fruit d'une construction humaine, mais c'est la joie de Dieu qui le constitue. La courbe de cette intonation se meut dans la quinte du premier mode, on part du Ré et on y revient. Après s'être appuyé sur l'accord de Fa, avec un accent bien ferme de Beata, après avoir atteint le La, dominante du mode, du premier mode. Il y a évidemment de la joie dans cette formule, donc de la légèreté, mais aussi de la grâce, de la complaisance, donc une certaine ampleur et dilatation. Le petit mot « gens », même s'il n'est représenté, comme je vous l'ai dit, par un simple ponctum, ce qui traduit l'humilité de cette nation qui tient tout de Dieu, son être même, doit être également plein de complaisance et de chaleur. Après cette intonation, la mélodie monte doucement, avec un départ piano sur le double ré de cuius, un appui ferme et un crescendo sur le verbe est, un crescendo qui se renforce encore sur l'attaque sur le sol de dominus, marqué d'un épisème, donc d'une certaine chaleur, là aussi. La mélodie se maintient ensuite sur le « la » tout au long du mot, puis atteint un premier sommet bien expressif sur l'accent de « deus » qui touche le « do » à l'aigu. La phrase se termine sur la belle formule mélodique large et pleine de « eorum ». La seconde phrase, avec son départ à l'aigu et en force, introduit une nouvelle nuance, surtout sur ce mot « populum », qui, à l'inverse du mot « gens » dans la première phrase, est exalté par la mélodie. On a mentionné le Seigneur Dieu, qui a choisi et fondé lui-même son peuple, et alors on peut contempler ce peuple héritier de Dieu. L'accent du mot « populus » est très ferme, et le « do » du sommet traduit l'admiration du psalmiste devant ce miracle d'unité et de fraternité qu'a pu réaliser l'action divine. La cadence élargie à l'aigu sur le « la » nous maintient dans ce sentiment d'admiration un peu extatique avant que la paix contemplative ne reprenne ses droits sur « quem elegit dominus » en une formule merveilleuse de douceur, de tendresse et de complaisance délicate, procédant le plus souvent par degrés conjoints, surtout sur « elegit » et plongeant de plus en plus vers le grave, dans les profondeurs du mystère fondateur, sur le mot « Dominus ». La formule finale de Dominus est pourtant légère, et il ne faut pas l'alourdir par un tempo trop lent. La troisième phrase du corps du graduel redémarre de façon suggestive, avec un petit passage syllabique à 4 notes sur « In hereditatem », qui permet de redonner un bon petit mouvement à la pièce. L'élan de ce passage syllabique se prolonge sur les neumes d'accent jusqu'au dos du sommet, avec une nuance là encore de complaisance bien marquée, mais légère. Et vient ensuite, et pour finir ce bel ensemble, la très belle mélodie de Sibi, où le Fa joue un rôle primordial d'appui répété dans sa relation avec le Sol ou le La. L'accent de Sibi est pris au levé, il est bien arrondi, et la finale se déploie avec beaucoup de legato, dans une paix infinie, sur un rythme binaire très bien balancé, tout en souplesse. C'est magnifique cette formule. Tout au long de ces 3 phrases, on a noté une succession expressive d'élan et de repos, qui donne à ce corps de graduel un caractère à la fois vivant et très doux. Le dernier mot revenant toujours à la paix du premier mode, ici vraiment souveraine. Le verset commence d'emblée dans une atmosphère un peu différente.
L'intervalle initial de quinte qui propulse la mélodie du ré au la confère un élan nouveau et une nuance d'enthousiasme à ce qui va suivre. Cet élan se confirme sur le mot « domini », dont la mélodie très ornée, empruntée à une mélodie type, navigue en une montée régulière entre le la et le do aigu, avec beaucoup de légèreté et aussi d'insistance, à mesure que l'on est conduit vers les derniers do de la vocalise. Cette vocalise, elle s'élargit donc au niveau de la cadence, et après une bonne demi-barre, on s'élance vers le sommet de toute la pièce, si heureusement placé par le compositeur sur le mot « celli ». L'épisème, qui affecte l'accent de « celli », invite à donner à ce sommet un maximum de chaleur vocale. Tandis que la fin de la vocalise, de « celli », nous fait retrouver rapidement la légèreté caractéristique de cette pièce dans son ensemble. Ici, toutefois, cette légèreté, elle s'accompagne de fermeté, notamment sur l'accent bienvenu, bien sûr, de firmati, dans lequel il faut bien mordre pour le souligner, le mettre en valeur. Notons aussi la belle cadence admirative de Sunt qui conclut toute cette première phrase du verset. La mélodie redevient plus sobre ensuite, au début de la seconde phrase et jusqu'à la fin de la pièce. La formule qui met en musique le mot spiritu est très belle et remarquable, elle est très enveloppée autour du « la », donnant un peu l'impression d'un vent qui souffle en s'enroulant, en tournoyant. C'est le souffle créateur qui sort de la bouche de Dieu pour façonner les êtres. Deux nœuds ternaires bien balancés habillent le mot « oris », la bouche de Dieu, avant que la mélodie retrouve sur « eius » une formule classique des graduelles du premier mode, légère et paisible. Et la dernière phrase redémarre avec un élan puissant sur « omnis », dont la mélodie montante s'accompagne d'un grand crescendo. Ensuite, le reste de la pièce, jusqu'à la fin, ne s'écarte plus de la mélodie type, qui, de façon ondulante, redescend progressivement jusqu'au ré final qui fixe l'ensemble de la pièce dans la paix souveraine du premier mode.

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0: Paul se sépare de Barnabé et s'adjoint à Silas. Quelque temps après, Paul dit à Barnabé :
1: Retournons donc visiter les frères dans toutes les villes où nous avons annoncé la parole du Seigneur pour voir où ils en sont.
0: Mais Barnabé voulait emmener aussi Jean, surnommé Marc. Paul, lui, n'était pas d'avis d'emmener celui qui les avait abandonnés en Pamphylie et n'avait pas été à l'œuvre avec eux. On s'échauffa et l'on finit par se séparer. Barnabé prit Marc avec lui et s'embarqua pour Chypre. De son côté, Paul fit choix de Silas et partit après avoir été confié par les frères à la grâce de Dieu. Il traversa la Syrie et la Cilicie où il affermit les églises.

chapitre 16. En Lycaonie, Paul s'adjoint Timothée. Il gagna ensuite Derbé, puis Lystre. Il y avait là un disciple nommé Timothée, fils d'une juive devenue croyante, mais d'un père grec. Les frères de Lystre et d'Iconium lui rendaient un bon témoignage. Paul décida de l'emmener avec lui. Il le prit donc et le circoncit, à cause des juifs qui se trouvaient dans ses parages, car tout le monde savait que son père était grec. Dans les villes où il passait, il transmettait, en recommandant de les observer, les décrets portés par les apôtres et les anciens de Jérusalem. Ainsi, les églises s'affermissaient dans la foi et croissaient en nombre de jour en jour.

0: traversée de l'Asie mineure. Ils parcoururent la Phrygie et le territoire galate, le Saint-Esprit les ayant empêchés d'annoncer la parole en Asie. Parvenus aux confins de la Mysie, ils tentèrent d'entrer en Bithynie, mais l'Esprit de Jésus ne leur permit pas. Ils traversèrent donc la Mysie et descendirent à Troas. Or, pendant la nuit, Paul eut une vision. Un Macédonien était là, debout, qui lui adressait cette prière.
1: « Passe en Macédoine, viens à notre secours. »
0: Aussitôt après cette vision, nous cherchâmes à partir pour la Macédoine, persuadés que Dieu nous appelait à l'évangéliser.

0: L'arrivée à Philippe. Embarqués à Troas, nous cinglâmes droit sur Samothrace et le lendemain sur Néapolis, d'où nous gagnâmes Philippe, cité de premier rang de ce district de Macédoine et colonie. Nous passâmes quelques jours dans cette ville, puis le jour du sabbat, nous nous rendîmes en dehors des portes, sur les bords d'un cours d'eau, où l'on avait l'habitude de faire la prière. Nous étant assis, nous adressâmes la parole aux femmes qui s'étaient réunies. L'une d'elles, nommée Lydie, nous écoutait. C'était une négociante en pourpre, de la ville de Thyatire. Elle adorait Dieu. Le Seigneur lui ouvrit le cœur, de sorte qu'elle s'attacha aux paroles de Paul. Après avoir été baptisée ainsi que les siens, elle nous fit cette prière.
1: « Si vous me tenez pour une fidèle du Seigneur, venez demeurer dans ma maison. »
0: Et elle nous y contraignit.

0: Emprisonnement de Paul et de Silas. Un jour que nous nous rendions à la prière, nous rencontrâmes une servante qui avait un esprit divinateur. Elle faisait gagner beaucoup d'argent à ses maîtres en rendant des oracles. Elle se mit à nous suivre, Paul et nous, en criant.
1: « Ces gens-là sont des serviteurs du Dieu Très-Haut. Ils vous annoncent la voie du salut. »
0: Elle fit ainsi pendant bien des jours. À la fin, Paul, excédé, se retourna et dit à l'esprit.
2: « Je t'ordonne, au nom de Jésus-Christ, de sortir de cette femme. »
0: Et l'esprit sortit à l'instant même. Mais ses maîtres, voyant disparaître leur espoir de gain, se saisirent de Paul et de Silas, les traînèrent sur l'agora, devant les magistrats, et dirent en les présentant aux stratèges.
1: « Ces gens-là jettent le trouble dans notre ville. Ce sont des Juifs, et ils prêchent des usages qui ne nous est permis à nous, Romains, ni d'accepter, ni de suivre. »
0: La foule s'ameuta contre eux, et les stratèges, après avoir fait arracher leurs vêtements, ordonnèrent de les battre de verges. Quand ils les eurent bien roués de coups, ils les jetèrent en prison, en recommandant au geôlier de les garder avec soin. Ayant reçu pareille consigne, celui-ci les jeta dans le cachot intérieur et leur fixa les pieds dans les ceps.

0: délivrance merveilleuse des missionnaires. Vers minuit, Paul et Silas, en prière, chantaient les louanges de Dieu. Les prisonniers les écoutaient. Tout à coup, il se produisit un si violent tremblement de terre que les fondements de la prison en furent ébranlés. À l'instant, toutes les portes s'ouvrirent et les liens de tous les prisonniers se détachèrent. Tiré de son sommeil et voyant ouvertes les portes de la prison, le geôlier sortit son glaive. Il allait se tuer à l'idée que les prisonniers s'étaient évadés. Mais Paul cria d'une voix forte :
1: « Ne te fais aucun mal, car nous sommes tous ici. »
0: Le geôlier demanda de la lumière, accourut et tout tremblant se jeta aux pieds de Paul et de Silas. Puis il les fit sortir et dit :
2: « Seigneur, que me faut-il faire pour être sauvé ?»
0: Ils répondirent :
1: « Crois au Seigneur Jésus et tu seras sauvé, toi et les tiens. »
0: Et ils lui annoncèrent la parole du Seigneur, ainsi qu'à tous ceux qui étaient dans sa maison. Le geôlier les prit avec lui à l'heure même, en pleine nuit, lava leurs plaies et sur le champ reçut le baptême, lui et tous les siens. Il les fit alors monter dans sa maison, dressa la table et il se réjouit avec tous les siens d'avoir cru en Dieu. Lorsqu'il fit jour, les stratèges envoyèrent les lecteurs dire au geôlier :
1: « Relâche ces gens-là. »
0: Celui-ci rapporta ces paroles à Paul :
2: « Les stratèges ont envoyé dire de vous relâcher. Sortez donc et allez-vous-en. »
0: Mais Paul dit aux lecteurs :
1: « Ils nous ont fait battre en public et sans jugement, nous des citoyens romains, et ils nous ont jetés en prison. Et maintenant, c'est à la dérobée qu'ils nous font sortir. Eh bien non, qu'ils viennent eux-mêmes nous libérer. »
0: Les lecteurs rapportèrent ces paroles aux stratèges. Effrayés en apprenant qu'ils étaient citoyens romains, ceux-ci vinrent les presser de quitter la ville. Au sortir de la prison, Paul et Silas se rendirent chez Lydie, revirent les frères et les exhortèrent, puis ils partirent.

0: À Thessalonique, difficulté avec les Juifs. Après avoir traversé Amphipolis et Apollonie, ils arrivèrent à Thessalonique, où les Juifs avaient une synagogue. Suivant son habitude, Paul alla les y trouver. Trois sabbats de suite, il discuta avec eux d'après les Écritures. Il les leur expliquait, établissant que le Christ devait souffrir et ressusciter des morts. Et le Christ, disait-il, c'est ce Jésus que je vous annonce. Quelques-uns d'entre eux se laissèrent convaincre et furent gagnés à Paul et à Silas, ainsi qu'une multitude d'adorateurs de Dieu et de Grecs et bon nombre de dames de qualité. Mais les Juifs, pris de jalousie, ramassèrent sur la place quelques mauvais sujets, provoquèrent des attroupements et répandirent le tumulte dans la ville. Ils se présentèrent alors à la maison de Jason, cherchant Paul et Silas pour les produire devant l'assemblée du peuple. Ne les ayant pas trouvés, ils traînèrent Jason et quelques frères devant les polytarques en criant
1: « Ces gens qui ont révolutionné le monde entier, les voilà maintenant ici, et Jason les reçoit chez lui. » Tous ces gens-là contreviennent aux édits de César en affirmant qu'il y a un autre roi Jésus.
0: Par ces clameurs, ils mirent en émoi la foule et les polytarques, qui exigèrent une caution de la part de Jason et des autres avant de les relâcher.

nouvelle difficulté à Béré. Les frères firent aussitôt partir de nuit Paul et Silas pour Béré. Arrivés là, ils se rendirent à la synagogue des Juifs. Or, ceux-ci avaient l'âme plus noble que ceux de Thessalonique. Ils accueillirent la parole avec le plus grand empressement. Chaque jour, ils examinaient les Écritures pour voir si tout était exact. Beaucoup d'entre eux embrassèrent ainsi la foi, de même que parmi les Grecs, des dames de qualité et bon nombre d'hommes. Mais quand les Juifs de Thessalonique surent que Paul avait annoncé aussi à Béré la parole de Dieu, ils vinrent là encore semer dans la foule l'agitation et le trouble. Alors les frères firent tout de suite partir Paul en direction de la mer. Quant à Silas et Timothée, ils restèrent là. Ceux qui escortaient Paul le conduisirent jusqu'à Athènes et s'en retournèrent ensuite avec l'ordre pour Silas et Timothée de le rejoindre au plus vite. »

0: Paul à Athènes. Tandis que Paul les attendait à Athènes, il sentait brûler en lui l'indignation au spectacle de cette ville remplie d'idoles. Il s'entretenait donc à la synagogue avec les Juifs et ceux qui adoraient Dieu, et sur l'agora tous les jours avec les passants. Il y avait même des philosophes épicuriens et stoïciens qui l'abordaient. Les uns disaient
1: « Que peut bien vouloir dire ce perroquet ?»
0: D'autres
1: « On dirait un prêcheur de divinité étrangère. »
0: Parce qu'il annonçait Jésus et la résurrection. Ils le prirent alors avec eux et le menèrent devant l'aréopage en disant
1: « Pourrions-nous savoir quelle est cette nouvelle doctrine que tu enseignes ? Car ce sont d'étranges propos que tu nous fais entendre. Nous voudrions donc savoir ce que cela veut dire. »
0: Tous les Athéniens, en effet, et les étrangers qui résidaient parmi eux, n'avaient d'autre passe-temps que de dire ou écouter les dernières nouveautés.

0: Discours de Paul devant l'Aréopage. Debout au milieu de l'Aréopage, Paul dit alors:
1: Athéniens, à tous égards vous êtes, je le vois, les plus religieux des hommes. Parcourant en effet votre ville et considérant vos monuments sacrés, j'ai trouvé jusqu'à un autel avec l'inscription « Au Dieu inconnu ». Eh bien, ce que vous adorez sans le connaître, je viens moi vous l'annoncer. Le Dieu qui a fait le monde et tout ce qui s'y trouve, lui le Seigneur du ciel et de la terre, n'habite pas dans les temples faits de mains d'hommes. Il n'est pas non plus servi par des mains humaines, comme s'il avait besoin de quoi que ce soit, lui qui donne à tous vie, souffle et toute chose. S'il a fait habiter sur toute la face de la terre tout le genre humain, issu d'un principe unique, s'il a fixé au peuple les temps qui leur étaient départis et les limites de leur habitat, c'était afin que les hommes cherchent la divinité pour l'atteindre, si possible, comme à tâtons, et la trouver. Aussi bien n'est-elle pas loin de chacun de nous. C'est en elle, en effet, que nous avons la vie, le mouvement et l'être. Ainsi d'ailleurs l'ont dit certains des vôtres, car nous sommes aussi de sa race. Que si nous sommes de la race de Dieu, nous ne devons pas penser que la divinité soit semblable à de l'or, de l'argent ou de la pierre, travaillée par l'art et le génie de l'homme. Or voici que, fermant les yeux sur les temps de l'ignorance, Dieu fait maintenant savoir aux hommes d'avoir tous et partout à se repentir, parce qu'il a fixé un jour pour juger l'univers avec justice, par un homme qu'il a destiné, offrant à tous une garantie en le ressuscitant des morts.
0: À ces mots de résurrection des morts, les uns se moquaient, les autres disaient
2: « Nous t'entendrons là-dessus une autre fois ».
0: C'est ainsi que Paul se retira du milieu d'eux. Quelques hommes cependant s'attachèrent à lui et embrassèrent la foi. Dénis, l'Aréopagite, fut du nombre. Il y eut aussi une femme nommée Damaris et d'autres avec eux.

0: Fondation de l'église de Corinthe. Après cela, Paul s'éloigna d'Athènes et gagna Corinthe. Il y trouva un juif nommé Aquila, originaire du Pont, qui venait d'arriver d'Italie avec Priscille, sa femme, à la suite d'un édit de Claude qui ordonnait à tous les juifs de s'éloigner de Rome. Il se lia avec eux, et comme ils étaient du même métier, il demeura chez eux et y travailla. Ils étaient de leur état fabricants de tentes. Chaque sabbat, ils discouraient à la synagogue et s'efforçaient de persuader juifs et grecs. Quand Silas et Timothée furent arrivés de Macédoine, Paul se consacra tout entier à la parole, attestant aux juifs que Jésus est le Christ. Mais devant leur opposition et leurs paroles blasphématoires, il secoua ses vêtements et leur dit
1: « Que votre sang retombe sur votre tête. Pour moi, je suis pur, et désormais c'est aux païens que j'irai. »
0: Alors, se retirant de là, Paul se rendit chez un certain Justus, homme adorant Dieu, dont la maison était contiguë à la synagogue. Crispus, le chef de la synagogue, crut au Seigneur avec tous les siens. Beaucoup de Corinthiens qui entendaient Paul embrassaient également la foi et se faisaient baptiser. Une nuit, dans une vision, le Seigneur dit à Paul
2: « Sois sans crainte, continue de parler, ne te tais pas, car je suis avec toi, et personne ne mettra sur toi la main pour te faire du mal, parce que j'ai à moi un peuple nombreux dans cette ville. »
0: Il séjourna là 1 an et 6 mois, enseignant aux gens la parole de Dieu.

0: Paul traduit en justice par les Juifs. Alors que Gallion était proconsul d'Achaïe, les Juifs se soulevèrent d'un commun accord contre Paul et l'amenèrent devant le tribunal en disant
1: « Cet individu cherche à persuader les gens d'adorer Dieu d'une manière contraire à la loi. »
0: Paul allait ouvrir la bouche quand Gallion dit aux Juifs
2: « S'il était question de quelque délit ou méfait, j'accueillerais, Juifs, votre plainte comme de raison. Mais puisqu'il s'agit de contestations sur des mots et des noms et sur votre propre loi, à vous de voir. Être juge, moi, en ces matières, je m'y refuse. »
0: Et il les renvoya du tribunal. Tous alors se saisirent de Sosthène, le chef de la synagogue, et devant le tribunal se mirent à le battre. Et de tout cela, Gallion n'avait cure.

0: Retour à Antioche et départ pour le troisième voyage. Paul resta encore un certain temps à Corinthe, puis il prit congé des frères et s'embarqua pour la Syrie. Priscille et Aquila l'accompagnaient. Il s'était fait tondre la tête à Chanchré, à cause d'un vœu qu'il avait fait. Ils abordèrent à Éphèse, où il se sépara de ses compagnons. Il se rendit à la synagogue et s'entretint avec les Juifs. Ceux-ci lui demandèrent de prolonger son séjour. Il n'y consentit pas, mais en prenant congé d'eux, il leur dit
1: « Je reviendrai chez vous une autre fois, s'il plaît à Dieu. »
0: Et il partit d'Éphèse. Débarqué à Césarée, il monta saluer l'église, puis descendit à Antioche. Et après y avoir passé quelque temps, il repartit et parcourut successivement le territoire galate et la Phrygie en affermissant tous les disciples.

Apollos. Un juif nommé Apollos, originaire d'Alexandrie, était arrivé à Éphèse. C'était un homme éloquent, versé dans les Écritures. Il avait été instruit de la voix du Seigneur, et dans la ferveur de son âme, il prêchait et enseignait avec exactitude ce qui concerne Jésus, bien qu'il connût seulement le baptême de Jean. Il se mit donc à parler avec assurance dans la synagogue. Priscille et Aquila, qui l'avaient entendu, le prirent avec eux et lui exposèrent plus exactement la voie. Comme il voulait partir pour l'Achaïe, les frères l'y encouragèrent et écrivirent aux disciples de lui faire bon accueil. Arrivé là, il fut, par la grâce, d'un grand secours aux croyants, car il réfutait vigoureusement les Juifs en public, démontrant par les Écritures que Jésus est le Christ.

0: les Johannites d'Éphèse. Tandis qu'Apollos était à Corinthe, Paul, après avoir traversé le haut pays, arriva à Éphèse. Il y trouva quelques disciples et leur dit
1: « Avez-vous reçu l'Esprit Saint quand vous avez embrassé la foi ?»
0: Ils lui répondirent
2: « Mais nous n'avons même pas entendu dire qu'il y a un Esprit Saint. »
0: Et lui
1: « Quel baptême avez-vous donc reçu ?»
2: « Le baptême de Jean. »
0: Paul dit alors
1: « Jean a baptisé d'un baptême de repentance, en disant au peuple de croire en celui qui viendrait après lui, c'est-à-dire en Jésus. »
0: À ces mots, ils se firent baptiser au nom du Seigneur Jésus. Et quand Paul leur eut imposé les mains, l'Esprit Saint vint sur eux, et ils se mirent à parler en langue et à prophétiser. Ces hommes étaient en tout une douzaine.

fondation de l'église d'Éphèse. Paul se rendit à la synagogue et pendant 3 mois y parla avec assurance. Il entretenait ses auditeurs du royaume de Dieu et cherchait à les persuader. Certains, cependant, endurcis et incrédules, décriaient la voix devant l'assistance. Il rompit alors avec eux et prit à part les disciples. Chaque jour, il les entretenait dans l'école de Tyrannos.

0: les exorcistes juifs. Dieu opérait par les mains de Paul des miracles peu banals, à tel point qu'il suffisait d'appliquer sur les malades des mouchoirs ou des linges qui avaient touché son corps. Alors les maladies les quittaient et les esprits mauvais s'en allaient. Or, quelques exorcistes juifs ambulants s'essayèrent à prononcer, eux aussi, le nom du Seigneur Jésus sur ceux qui avaient des esprits mauvais. Ils disaient
1: « Je vous adjure par ce Jésus que Paul annonce. »
0: Il y avait 7 fils de Sicheva, un grand prêtre juif, qui agissait de la sorte. Mais l'esprit mauvais leur répliqua
2: « Jésus, je le connais, et Paul, je sais qui c'est. Mais vous autres, qui êtes-vous »
0: En se jetant sur eux, l'homme possédé de l'esprit mauvais les maîtrisa les uns et les autres et les malmena si bien que c'est nus et couverts de blessures qu'ils s'échappèrent de cette maison. Tous les habitants d'Éphèse, juifs et grecs, surent la chose. La crainte alors s'empara de tous et le nom du Seigneur Jésus fut glorifié. Beaucoup de ceux qui étaient devenus croyants venaient faire leurs aveux et dévoiler leurs pratiques. Bon nombre de ceux qui s'étaient adonnés à la magie apportaient leurs livres et les brûlaient en présence de tous. On en estima la valeur. Cela faisait 50 000 pièces d'argent. Ainsi, la parole du Seigneur croissait et s'affermissait puissamment.

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1: Année A, 26e dimanche du temps ordinaire. Ézéchiel, chapitre 18. Ainsi parle le Seigneur. Vous dites, la conduite du Seigneur n'est pas la bonne. Écoutez donc, fils d'Israël, est-ce ma conduite qui n'est pas la bonne? N'est-ce pas plutôt la vôtre? Si le juste se détourne de sa justice, commet le mal et meurt dans cet état, c'est à cause de son mal qu'il mourra. Si le méchant se détourne de sa méchanceté pour pratiquer le droit et la justice, il sauvera sa vie. Il a ouvert les yeux et s'est détourné de ses crimes. C'est certain, il vivra, il ne mourra pas. Parole du Seigneur. Le juste vivra, mais le méchant mourra. C'est une théologie de la rétribution. Dans la Bible, la théologie de la rétribution explique l'exil à Babylone comme étant la conséquence des fautes d'Israël. Mais cette explication est fragile, car elle n'explique pas la prospérité au temps de Manassé, pourtant très idolâtre, ni la mort brutale de Josias à Megiddo alors qu'il convertissait le pays. Il faut savoir que l'Ancien Testament nuancera ensuite la théologie de la rétribution en considérant l'au-delà de la mort. On lit par exemple les paroles d'une mère à son fils au temps de la persécution grecque. « Je t'en conjure, mon enfant, regarde le ciel et la terre et vois tout ce qui est en eux et sache que Dieu les a fait de rien. » Et que la race des hommes est faite de la même manière. Ne crains pas ce bourreau, mais, te montrant digne de tes frères, accepte la mort, afin que je te retrouve avec eux dans la miséricorde. Deuxième livre des Maccabées, chapitre 7. Et le dernier fils à mourir prie pour que son bourreau confesse le seul Dieu. Je livre comme mes frères mon corps et ma vie pour les lois de mes pères. Supplions Dieu d'être bientôt favorable à notre nation et de t'amener par les épreuves et les fléaux à confesser qu'il est le seul Dieu. Deuxième livre des Maccabées, chapitre 7, verset 37. Dans la lecture de ce dimanche, ce qu'il faut surtout retenir, c'est que chacun peut se convertir et que le juste doit persévérer dans le bien, sans se fier à ses acquis. Si le juste se détourne de sa justice, commet le mal et meurt dans cet état, c'est à cause de son mal qu'il mourra. Dans la prière du Notre Père, en disant « Ne nous laisse pas entrer en tentation », nous demandons à Dieu qui ne nous permettent pas d'emprunter le chemin qui conduit au péché. Cette demande implore l'esprit de discernement et de force. Elle sollicite la grâce de la vigilance et de la persévérance finale. C'est par sa prière que Jésus est vainqueur du tentateur. Dès son séjour, 40 jours au désert, et dans l'ultime combat de son agonie à Gethsémani. Dans l'Évangile, la vigilance du cœur est rappelée avec insistance. Nous lisons « Soyez sur vos gardes, vous comparaîtrez devant des gouverneurs et des rois à cause de moi, pour rendre témoignage en face d'eux, dit Jésus, Marc 13, verset 9. Et encore, il surgira en effet des faux messies et des faux prophètes, des faux Christ et des faux prophètes, qui opéreront des signes et des prodiges pour abuser, s'il était possible, les élus. Pour vous, soyez vigilants, je vous ai prévenu de tout. » Marc 13, versets 22-23. Et encore, veillez et priez pour ne pas entrer en tentation. L'esprit est ardent, mais la chair est faible. Marc 14, verset 38. Nous veillons en communion avec Jésus qui a été vigilant avant nous. La vigilance est une garde du cœur et Jésus demande au Père de nous garder en son nom. Jean 17, verset 11. L'Esprit Saint cherche à nous éveiller sans cesse à cette vigilance. Saint Pierre dit, soyez sobres, veillez, votre partie adverse, le diable, comme un lion rugissant, rôde, cherchant qui dévorer. Et Saint Paul dit, soyez assidus à la prière, qu'elle vous tienne vigilant dans l'action de grâce. Colossiens 4, verset 2. Dans la prière du Notre Père, en disant « Ne nous laisse pas entrer en tentation », nous demandons la persévérance finale, par rapport à la tentation finale de notre combat sur terre. Car, dit Jésus, je viens comme un voleur, heureux celui qui veille. Apocalypse 16, verset 15. Et puisque la seconde lecture va nous parler de Jésus qui s'est abaissé, devenant obéissant jusqu'à la mort et la mort de la croix, c'est pourquoi Dieu l'a exalté. Il l'a doté du nom qui est au-dessus de tout nom. Philippiens chapitre 2. Nous allons évoquer la grâce du martyr, qui est l'aboutissement d'une série de grâces et d'efforts. La grâce du martyr est par excellence la grâce de la persévérance finale. Elle est généralement de la part de Dieu le couronnement de toute une série de grâces échelonnées le long de la vie. Comme de la part de l'homme, le témoignage du sang est d'ordinaire la perle précieuse qui termine une longue chaîne de correspondance à la grâce. Aussi, ce serait montrer que l'on connaît d'une façon fort superficielle le sens du martyr que de l'attribuer trop facilement à quelques circonstances fortuites ou à quelques coups de foudre. Il y a un long et secret cheminement de l'action divine dans l'âme et dans le cœur des personnes concernées. Et en réponse, il y a toute une succession d'actes généreux qui, dans une vie où peut-être n'ont pas manqué les ombres, indiquent mystérieusement le chemin par lequel des chrétiens, certains étant des convertis récents, certains étant des pécheurs pénitents, se sont trouvés transformés en héroïques confesseurs du Christ. Au fond du cœur du gamin turbulent, comme du jeune homme timide, et de la petite fille délicate, brûle la flamme d'un pur amour pour Dieu et pour les âmes, le désir généreux, vivace ou calme, de se vaincre, de dominer les caprices de la nature. Par exemple, parmi les martyrs de Chine béatifiés en 1946, il y avait Marie Hermine. Peu importe que les travaux prosaïques de la comptabilité courbent son front à longueur de journée sur des registres austères et stérilisent apparemment dans l'alignement des colonnes de chiffres le zèle apostolique qui la dévore. L'important est invisible. C'était son amour pour Dieu, son désir missionnaire. Il y avait aussi Maria de Sainte-Nathalie, une robuste paysanne qui n'arrive en Chine que pour y trouver, au lieu des belles fatigues apostoliques qu'elle désirait, l'apostolat d'une souffrance continuelle. Elle est malade. Sous la morsure de la souffrance, elle se disait heureuse, parce que, disait-elle, quand on souffre, le cœur se détache de la terre. Et elle faisait ainsi son apprentissage du martyr. Et il avait aussi comprise à leur manière, savante ou ingénue, ces martyrs indigènes, et des adolescents aussi, auxquels la vie apostolique ouvrait les plus larges et les plus favorables prévision. Bien, merci et que Dieu vous bénisse. Au revoir.

Année A, 26e dimanche du temps ordinaire. Psaume 24. Seigneur, enseigne-moi tes voies. Fais-moi connaître ta route. Dirige-moi par ta vérité. Enseigne-moi, car tu es le Dieu qui me sauve. Rappelle-toi, Seigneur, ta tendresse, ton amour qui est de toujours. Oublie les révoltes, les péchés de ma jeunesse. Dans ton amour, ne m'oublie pas. Il est droit, il est bon le Seigneur, lui qui montre aux pécheurs le chemin. Sa justice dirige les humbles. Il enseigne aux humbles son chemin. Chers auditeurs, je vous partage aujourd'hui la conversation de Dieu miséricordieux avec l'âme pécheresse, tirée du petit journal de Sainte Faustine, paragraphe 1485. Jésus, ne redoute pas ton sauveur, âme pécheresse, c'est moi qui fais les premiers pas. Car je sais que tu n'es pas capable par toi-même de t'élever jusqu'à moi. Enfant, ne fuis pas ton père. Veuille entrer en conversation, seul à seul, avec ton Dieu de miséricorde qui veut lui-même te dire une parole de pardon et te combler de ses grâces. Oh, comme ton âme m'est chère, je t'ai inscrite sur mes mains, et tu t'es gravée en mon cœur d'une profonde blessure. L'âme. Seigneur, j'entends ta voix qui m'appelle afin que je m'écarte du mauvais chemin. Mais je n'en ai ni le courage, ni la force. Jésus, je suis ta force. Je te donnerai le pouvoir de lutter. L'âme, Seigneur, je redoute que tu ne me pardonnes pas un si grand nombre de péchés. Ma misère me remplit de frayeur. Jésus, ma miséricorde est plus grande que ta misère et celle du monde entier. Qui a pris la mesure de ma bonté? Pour toi, je suis descendu du ciel sur la terre. Pour toi, je me suis laissé clouer à la croix. Pour toi, j'ai permis que mon très saint cœur soit ouvert d'un coup de lance. Et je t'ai ainsi ouvert la source de miséricorde. Viens et puise les grâces de cette source avec le vase de la confiance. Je ne rejette jamais un cœur humble. Ta misère a sombré dans l'abîme de ma miséricorde. Pourquoi devrais-tu te disputer avec moi au sujet de ta misère? Fais-moi plaisir. Abandonne-moi toute ta pauvreté et ta misère, et je te comblerai d'un trésor de grâce. L'âme, tu as vaincu mon cœur de pierre, ô Seigneur, par ta bonté. Et voici qu'avec confiance et humilité, je m'approche du tribunal de ta miséricorde. C'est comme ça qu'on appelait les confessionnaux. Absous-moi toi-même par la main de celui qui tient ta place. Ô Seigneur, je sens comme la grâce et la paix se sont déversées en ma pauvre âme. Je sens que ta miséricorde, Seigneur, m'a envahie de part en part. Tu m'as plus pardonné que je n'aurais osé l'espérer, ou même que je n'étais capable de le penser. Ta bonté a surpassé tous mes désirs, et maintenant je t'invite en mon cœur.
saisie de reconnaissance pour tant de grâce. Je m'étais égarée comme l'enfant prodigue quittant le droit chemin, mais tu n'as cessé d'être un père pour moi. Multiplie en moi ta miséricorde, car tu vois combien je suis faible. Jésus, enfant, ne parle plus de ta misère, car je l'ai déjà oubliée. Écoute, mon enfant, ce que je désire te dire. Blottis-toi dans mes plaies et puise à la source de vie tout ce que ton cœur peut désirer. Bois à longs traits à la source de vie et tu ne t'arrêteras pas en chemin. Contemple l'éclat de ma miséricorde et ne redoute pas les ennemis de ton salut. Rends gloire à ma miséricorde. Bien, chers auditeurs, cette lecture illustre le psaume de ce dimanche. Rappelle-toi, Seigneur, ta tendresse, ton amour qui est de toujours. Oublie les révoltes, les péchés de ma jeunesse. Dans ton amour, ne m'oublie pas. Il est droit, il est bon, le Seigneur, lui qui montre aux pécheurs le chemin. Sa justice dirige les humbles, il enseigne aux humbles son chemin. Je vais vous lire maintenant la conversation de Dieu miséricordieux avec l'âme tendant à la perfection. Petit journal de Sainte Faustine, 1488. Jésus, tes efforts me sont agréables, âme qui tend à la perfection. Mais pourquoi te vois-je si souvent triste et abattue? Dis-moi, mon enfant, ce que signifie cette tristesse et quelle en est la cause? L'âme, Seigneur, la raison de ma tristesse est que malgré mes sincères résolutions, je retombe sans cesse. Jésus, tu vois, mon enfant, ce que tu es de toi-même. Et la cause de tes chutes, c'est que tu comptes trop sur toi-même et que tu t'appuies trop peu sur moi. Mais que cela ne t'attriste pas outre mesure. Tu as affaire au Dieu de miséricorde. Ta misère ne saurait l'épuiser, puisque je n'ai pas limité le nombre du pardon. L'âme, oui, je sais tout cela, mais je suis assaillie par de grandes tentations et des doutes divers s'éveillent en moi. Et avec ça, tout m'irrite et me décourage. Jésus, mon enfant, sache que les plus grands obstacles à la sainteté sont le découragement et l'inquiétude dénuée de fondement. Elles t'enlèvent la possibilité de t'exercer à la vertu. Toutes les tentations réunies ne devraient pas, même pas un instant, troubler la tranquillité intérieure. Quant à l'irritabilité et au découragement, ce sont là les fruits de ton amour-propre. Il ne faut pas te décourager, mais t'efforcer à ce qu'à la place de ton amour-propre puisse régner mon amour. Confiance donc, mon enfant, tu ne dois pas te décourager. Viens demander mon pardon, puisque je suis toujours prêt à te pardonner. À chaque fois que tu me le demandes, tu célèbres ma miséricorde. L'âme, je reconnais ce qui est le plus parfait, ainsi que ce qui te plaît le plus. Mais j'ai de si grandes difficultés à accomplir ce que j'ai compris. Jésus, mon enfant, la vie sur terre est une lutte, une bien grande lutte pour mon royaume. Mais n'aie pas peur, car tu n'es pas seul. Je te soutiens toujours. Appuie-toi donc sur mon épaule et lutte sans aucune crainte. Prends la confiance et puise à la source de vie, non seulement pour toi, mais pense aussi aux autres âmes, et particulièrement à celles qui se défient de ma bonté. L'âme, ô Seigneur, je sens que mon cœur s'emplit de ton amour.
que les rayons de ta miséricorde et de ton amour ont pénétré mon âme. Et voici que je réponds à ton appel. Voilà, pour penser aux autres, bien sûr. Donc, psaume, Seigneur, enseigne-moi tes voies. Fais-moi connaître ta route, dirige-moi par ta vérité, enseigne-moi, car tu es le Dieu qui me sauve. Merci, que Dieu vous bénisse.

Année A, 26e dimanche du temps ordinaire, deuxième lecture, lettre de saint Paul aux Philippiens, chapitre 2. Frères, s'il est vrai que dans le Christ on se réconforte les uns les autres, si l'on s'encourage avec amour, si l'on est en communion dans l'esprit, si l'on a de la tendresse et de la compassion, alors, pour que ma joie soit complète, ayez les mêmes dispositions, le même amour, les mêmes sentiments, recherchez l'unité. Ne soyez jamais intrigants ni vaniteux, mais ayez assez d'humilité pour estimer les autres supérieurs à vous-même. Que chacun de vous ne soit pas préoccupé par ses propres intérêts. Pensez aussi à ceux des autres. Ayez en vous les dispositions qui sont dans le Christ Jésus. Ayant la condition de Dieu, il ne retint pas jalousement le rang qu'il égalait à Dieu, mais il s'est anéanti, prenant la condition de serviteur, devenant semblable aux hommes, reconnu homme à son aspect, il s'est abaissé, devenant obéissant jusqu'à la mort, et la mort de la croix. C'est pourquoi Dieu l'a exalté. Il l'a doté du nom qui est au-dessus de tout nom, afin qu'au nom de Jésus, tous genoux fléchissent au ciel, sur terre et aux enfers, le séjour des morts, et que toute langue proclame Jésus-Christ est Seigneur, à la gloire de Dieu le Père. Parole du Seigneur. Ayant la condition de Dieu, il ne retint pas jalousement le rang qu'il égalait à Dieu, mais il s'est anéanti, prenant la condition de serviteur, devenant semblable aux hommes. Dieu descend. Le nom de Jésus signifie « il sauve », Yeshua, ou « salut », et non pas « Dieu sauve », ce qui est le nom de Josué. En Jésus, c'est bien sûr Dieu qui sauve. Qui peut sauver, vivifier? En araméen, c'est le même verbe, sinon l'auteur de la vie. Dans la Bible, l'idée que Dieu visite son peuple est très présente. C'est le cœur de l'espérance vive, juive, même si le comment ne ressort clairement d'aucune prophétie. Lors de l'Annonciation, Marie dit « Comment adviendra ceci ?» Et l'ange répondit à Marie « L'Esprit Saint viendra et la puissance du Très-Haut t'envahira. C'est pourquoi celui qui sera enfanté en toi sera saint, et c'est Fils de Dieu qu'il sera appelé. » Luc chapitre 1, versets 34 et 35. Les nuances de l'araméen suggèrent que le Très-Haut fera descendre le Fils de Dieu que Marie va enfanter. Le texte grec a pris soin de souligner ce mouvement de descente en répétant le préfixe « épi ». Littéralement, l'Esprit Saint surviendra sur toi et la puissance du Très-Haut te couvrira, etc. Le Verbe s'est fait chair, Jean 1, verset 14. Et dans la synagogue de Capharnaüm, Jésus a déclaré « En effet, le pain de Dieu, c'est celui qui descend des cieux et qui donne vie au monde. » Il lui disait « Seigneur, en tout temps, donne-nous ce pain. » Jésus leur dit, « Je suis le pain vivant, le pain de vie. » Jean chapitre 6. Revenons à l'hymne aux Philippiens. « C'est pourquoi Dieu l'a exalté. Il l'a doté du nom qui est au-dessus de tout nom, afin qu'au nom de Jésus, tout genou fléchisse au ciel, sur terre et aux enfers. » Et que toute langue proclame Jésus-Christ est Seigneur, Morio, à la gloire de Dieu le Père. En Philippiens 2, 11, nous avons le mot Morio qui désigne dans les écrits bibliques le Seigneur Dieu, l'équivalent du tétragramme. Peut-on confondre ce mouvement descendant avec la croyance païenne en un homme divinisé dans un mouvement ascendant? Pourtant, beaucoup d'universitaires font une telle confusion
en affirmant que des communautés auraient inventé la foi en la divinité du Christ, avec un mouvement ascendant typiquement païen. Et comme cela nécessitait du temps, les évangiles seraient composés très tardivement, et dans la langue de ces communautés issues du paganisme, en grec. L'idée d'une telle influence de païens christianisés laisse songeur. Les apôtres et les premiers papes étaient juifs. Le socle hébréo-araméen biblique et cultuel assurait l'unité, en particulier l'unité liturgique. Les Indiens, évangélisés par saint Thomas, célèbrent aujourd'hui encore en araméen. Quand Philon, un juif d'Alexandrie, vint à Rome et y vit l'empereur s'exhiber déguisé en Jupiter, il fut outré. Il écrit « Dieu se changerait plutôt en homme que l'homme en Dieu ». Sa réaction est typiquement biblique, où Dieu est descendu délivrer son peuple, livre de l'Exode, chapitre 3, verset 8. Et si Philon va jusqu'à envisager qu'un Dieu se change en homme, c'est certainement parce qu'il avait déjà rencontré des chrétiens. Philon est mort en l'an 45. La foi des apôtres est biblique. Elle est à l'opposé des croyances païennes. Oui, c'est Dieu qui descend. Et lui seul peut vivifier. En face, les croyances païennes ne sont que des ballons de baudruche. Parce qu'un homme qui, comme Caius Caligula, se diviniserait, ne peut être qu'un faux messie qui s'éteint dans la poussière de son palais, ou un modèle qui ne donne pas la vie. Saint Paul, reconnu homme à son aspect, il s'est abaissé, devenant obéissant jusqu'à la mort et la mort de la croix. C'est pourquoi Dieu l'a exalté. Il l'a doté du nom qui est au-dessus de tout nom, afin qu'au nom de Jésus, tout genou fléchisse au ciel, sur terre et aux enfers, au séjour des morts, les enfers et non pas l'enfer de Satan. Et que toute langue proclame Jésus-Christ est Seigneur à la gloire de Dieu le Père. L'exaltation du Christ est la conséquence de son acceptation du calvaire. Lui, l'innocent, il n'était qu'une plaie, et pourtant il en coulait un onguent. Et c'est dans ses blessures que nous trouvons la guérison. Il avait une apparence ignoble, et pourtant Dieu reconnaissait en lui l'incandescence de l'amour divin. Dieu lui donne le nom Morio en araméen ou Kyrios en grec. Ce nom, c'est le nom sacré du Dieu biblique qui est maintenant appliqué au Christ ressuscité. Seigneur, il est le souverain maître de l'histoire. On dit en grec le Pantocrator. Il porte encore les signes de sa passion, mais il se révèle dans les splendeurs de sa divinité. Proche de nous dans la souffrance et la mort, le Christ nous attire maintenant à lui dans la gloire, en nous bénissant et en nous rendant participants de son éternité. De nos jours, certains groupes s'exhibent comme victimes. Pourquoi ? Pour pouvoir être exaltés comme nouveaux maîtres de la société et du monde. Ils sont victimes, on ne peut plus rien leur dire, ils ont tous les droits. C'est un abus qui s'inspire du schéma christologique. C'est une contrefaçon de ce qu'a vécu Jésus. Jésus est exalté comme Seigneur à la gloire de Dieu le Père, non seulement parce qu'il a souffert sa passion, comme victime innocente, mais parce qu'il vient d'en haut et qu'il a ainsi vécu sa passion d'une manière divine. Alors, chers auditeurs, dans le Christ,
On se réconforte les uns les autres. On s'encourage avec amour. On est en communion dans l'esprit. On a de l'humilité. On n'est pas préoccupé de ses propres intérêts. Et cela, c'est seulement le Christ qui peut le faire en nous. Merci et que Dieu vous bénisse.

Évangile selon saint Matthieu, chapitre 21, versets 28 à 32. Vous avez deux ouvrages de Françoise Brenard. Un gros qui explique le collier d'oralité en pendentif aux éditions Paroles et Silence. Un plus petit qui donne simplement l'évangile aux éditions L'Harmattan. C'est toujours la traduction depuis l'araméen de la Pshita, avec l'imprimatur de la Conférence des évêques de France. C'est important au plan œcuménique. Nous nous intéressons aux textes liturgiques des églises de langue araméenne, en Syrie, en Irak. Évangile. En ce temps-là, Jésus disait aux grands prêtres et aux anciens du peuple : « Que donc vous en semble-t-il ? Un homme avait deux filles.

0: fils. Il s'approcha du premier et lui dit « Mon enfant, va travailler aujourd'hui à la vigne. » Or lui, il répondit et dit « Je ne veux pas. » Mais finalement, il se repentit et y alla. Puis il s'approcha de l'autre et lui parla de la même manière. Or lui, il répondit et dit « Me voici, maître. » Et il n'y alla pas. Qui des deux a fait la volonté de son père? Ils lui disent « Celui-là, le premier. » Jésus leur dit « Amen, je vous le dis, les publicains et les prostituées vous précèdent dans le royaume de Dieu. En effet, Jean est venu à vous sur le chemin de la justice, et vous ne l'avez pas cru, mais les publicains et les prostituées l'ont cru. Et vous, en voyant cela, vous ne vous êtes même pas finalement repenti pour le croire. » Acclamons la parole de Dieu. Apprécions la saveur de cette composition orale. Apprenons-la par cœur. Juste avant cet épisode, Jésus était entré dans le temple et il enseignait. Quand les grands prêtres et les anciens du peuple s'approchèrent pour l'interroger sur son autorité, mais lui, Jésus, retourna leurs questions et les interrogea sur l'autorité de Jean-Baptiste. Et eux, ils ne répondirent pas. C'est pourquoi Jésus reprend la parole et évoque à nouveau Jean-Baptiste. « En effet, Jean est venu à vous sur le chemin de la justice, et vous ne l'avez pas cru. » Jésus, qui arrive à la fin de son ministère public et qui sait que sa passion approche, appelle presque ultimement les grands prêtres et les anciens du peuple à travailler à la vigne du Père, c'est-à-dire à entrer dans l'œuvre d'évangélisation du monde que Jésus prépare. Nous savons que l'évangélisation par l'Église primitive a été fulgurante et que les apôtres suivirent les routes commerciales tenues par les 12 tribus d'Israël et le long desquelles ils trouvèrent des interprètes pour porter l'Évangile jusqu'au bout du monde connu à l'époque. Or, Dieu le Père avait un dessein sur les grands prêtres et les anciens d'Israël auxquels Jésus s'adresse. S'ils s'étaient convertis, ils auraient contribué puissamment à appuyer solidement l'Évangile sur le socle biblique. Un homme a deux fils. La parabole que donne Jésus n'annonce pas ce qui se passera plus tard avec la conversion des païens. En effet, le verset 28 parle d'un « aujourd'hui ». Il s'agit des deux parties du peuple juif, ceux qui n'observaient plus la loi et ceux qui sont demeurés fidèles à la religion officielle, les grands prêtres et les anciens. De la même manière pour l'un et l'autre, cet homme, ici Dieu, dit « Mon enfant, va travailler aujourd'hui à la vigne ». Les manuscrits grecs habituellement retenus placent d'abord le fils qui dit oui, mais n'obéit pas. Mais la Pshita et les manuscrits retenus dans la version liturgique byzantine donnent d'abord le fils qui dit non, mais qui, s'étant repenti, va à la vigne. Son exemple devrait faire réfléchir le second. Aujourd'hui encore, chaque témoignage de conversion évangélise. Jésus unit très fortement l'acte de croire et les œuvres de la foi. On ne peut pas les séparer. C'est une grâce d'entendre les convertis exprimer leur joie de croire, de comprendre comment ils ont su croire et comment ils ont trouvé la force de se repentir. Tous en trouvent une impulsion pour progresser. Dans la parabole, le fils qui dit « Me voici, maître » et « Il n'y alla pas » représente les grands prêtres et les anciens. Ils enseignent la loi. Mais respecte-t-il la loi? Le procès de Jésus permet d'en douter. Jésus ne les agresse pas, mais il les fait réfléchir. Il leur fait un reproche, mais il ne le dit pas directement. La parabole laisse aux auditeurs une liberté intérieure, un espace de réflexion. Les grands prêtres et les anciens ont non seulement vu Jean-Baptiste, puis Jésus, mais ils ont aussi vu la repentance des pécheurs. Et pourtant, dit Jésus, en voyant cela, vous ne vous êtes même pas finalement repenti pour le croire. On le voit, la logique de la parabole penche dans le sens du texte araméen de la Pshita, où le second fils a vu l'exemple de la conversion du premier. Les grands prêtres et les anciens n'ont fait aucun travail, ni intellectuel, ni spirituel, ni pratique, et ils n'évangélisent pas. Cependant, le bel aujourd'hui de Dieu demeure, et les appels de Dieu, dira saint Paul, sont sans repentance. En effet, Jésus n'est pas venu abolir la loi ou les prophètes. Je ne suis pas venu abolir, mais accomplir, Matthieu 5, verset 17. Dans l'Église, les livres sapientiaux, par exemple les Proverbes et le Siracide, ont formé la base de l'enseignement moral. Les psaumes sont le grand livre de prière de l'Église. Quant à la Torah, la loi et les prophètes, on peut dire que Jésus a uni la tradition du Sinaï, incluant les prescriptions relatives au sacrifice, à la tradition prophétique. C'est l'amour que je veux et non les sacrifices. Par son sacrifice sur la croix, Jésus donne sa vie par amour pour nous. Et l'amour du Christ est toujours présent dans l'Eucharistie et le nouvel acte de culte. Si les grands prêtres et les anciens d'Israël avaient été plus nombreux à se convertir et à aller à la vigne du Seigneur, ils auraient rempli leur belle vocation pour que l'Église soit fondée sur le socle de l'Ancien Testament avec sagesse et profondeur. Dans l'épisode suivant, la vigne plantée par le Maître avec sa clôture, son pressoir et sa tour sera une image du peuple d'Israël sortant d'Égypte et que Dieu protège dans le passage de la mer, Exode chapitre 14, pourvoi d'une loi, Exode chapitre 20, et d'un temple, Exode chapitre 25 à 31 et 36 à 40. Les vignerons sont responsables des fruits de telle grâce accordée par le Seigneur. Les grands prêtres et les anciens du peuple finiront par se reconnaître dans les vignerons qui refusent de présenter les fruits de la vigne. Et Jésus déclare, « Le règne de Dieu vous sera enlevé, et il sera donné à un peuple qui en produira les fruits. » Donc là, c'est le verset 43, c'est après la lecture d'aujourd'hui. Aujourd'hui, chacun de nous est invité à aller à la vigne du Seigneur. C'est important. Pour certains d'entre nous, il s'agira de tout lâcher à la manière des apôtres. Mais pour la plupart d'entre nous, travailler à la vigne du Seigneur commence par le fait de bien remplir notre devoir, et sur notre lieu de travail et dans notre manière de l'accomplir, grandir dans la sainteté et évangéliser. Ne nous décourageons pas si nous ne voyons pas maintenant le fruit de notre travail. C'est notre effort que le Père récompensera. Dans la parabole, il est simplement demandé d'aller à la vigne. Amen, et que Dieu vous garde et vous bénisse.
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Qui accueille un homme juste en sa qualité de juste recevra une récompense de juste. Matthieu 10, 41.

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1: Les catéchèses, bienvenue. Cette fois-ci, nous sommes dans la paroisse de Saint-Christophe, en plein cœur de la Martinique, dans la banlieue de Fort-de-France. Et nous attaquons une nouvelle catéchèse. Aujourd'hui, la guerre, signe de l'Antéchrist. Alors, vous le savez, pendant ces catéchèses cette année, nous essayons d'observer les grands problèmes qui se posent dans la société, dans le monde, et puis on essaie de les voir tout simplement à la lumière du Christ, à la lumière de l'enseignement de l'Évangile, de l'enseignement de l'Église. Qu'est-ce que nous, comme chrétiens, nous pouvons tirer, et qu'est-ce que nous pouvons enseigner aux autres comme témoignage de notre espérance, de notre foi et de notre charité à travers l'expérience, les expériences plus ou moins négatives que fait le monde à travers les différents aspects de sa vie. Voilà. Avant d'aborder la question, on se confie comme toujours à la Reine du Ciel, la Vierge Marie. Au nom du Père et du Fils et du Saint-Esprit.
2: Amen.
1: Je vous salue Marie, pleine de grâce. Le Seigneur est avec vous. Vous êtes bénie entre toutes les femmes, et Jésus, le fruit de vos entrailles, est béni. Sainte Marie, Mère de Dieu, priez pour nous pauvres pécheurs, maintenant et à l'heure de notre mort. Amen. Alors, la guerre est à la fois quelque chose qui paraît courant et puis lointain à beaucoup d'entre nous. Pour beaucoup d'entre nous, on n'a jamais vu, entendu la guerre, c'est quelque chose d'un peu historique. En réalité, la guerre, elle est permanente. Les guerres aujourd'hui, alors qu'est-ce que la guerre d'abord ? La guerre, c'est un conflit armé organisé entre des groupes institués d'une certaine façon, en tout cas qui existent, donc les États, mais aussi des groupes, des factions, qui utilisent la violence pour imposer une volonté, pour défendre des intérêts ou pour résoudre un différend. Donc c'est un affrontement violent, collectif, durable et armé entre deux entités organisées. Bon. Ça nous suffit comme définition. Remarquons qu'il y a l'usage de la force armée, les armées, qu'il faut une organisation, donc une stratégie, un commandement, qu'il y a une opposition entre deux groupes, qui peuvent être un pays, toute une nation, mais parfois une alliance de nations, ou au contraire des groupes comme des groupes de narcotrafiquants, etc., ou des mafias, ou d'autres groupes politiques. Et puis un objectif. Objectif, défendre un territoire ou acquérir un territoire, acquérir du pouvoir, des ressources ou de l'idéologie. On sait que la guerre, c'est pas un scoop, hein, tout ce qu'on va se dire, c'est pas un scoop, entraîne des pertes humaines, des destructions matérielles, mais aussi une certaine décadence politique et sociale, hein, et durable. Une sorte de déshumanisation. On sent que l'être humain, à travers la guerre, perd de son humanité, de sa beauté, de sa dignité. En tout cas, il y a un mépris, une souillure profonde, collective, communautaire sur le genre humain. Hein? Donc on voit déjà poindre, vous voyez, avec des gros sabots, celui dont je veux parler derrière la guerre. On peut dire c'est telle raison économique, etc. On va entrer un petit peu dans les raisons évoquées par les philosophes, les analyses sur les guerres ou la guerre, mais après tout, on voit au résultat, on juge l'arbre à ses fruits, cette déshumanisation, cette guerre qui produit exode, une culture de mort en fait, qui produit, même après la guerre, il y a des conséquences très lointaines dans le regard, mais même les guerres qui sont loin, ou qui sont loin dans le temps ou dans l'espace, produisent sur l'humanité, sur notre façon de voir les êtres humains, une sorte de déshumanisation, un mépris de ce qu'est l'être humain, et en particulier évidemment la vie humaine. Alors depuis 1946, pourquoi ? C'est la fin de la Seconde Guerre mondiale. C'est fini, c'est historique, Hitler est mort, Hakuna Matata, pas de problème. En réalité, il y a toujours la guerre dans le monde. En moyenne, 50 à 60 conflits armés, donc de guerre, la définition que je viens de donner, conflits armés organisés entre des groupes utilisant la violence, hein, donc affrontements violents, collectifs durables, armés entre deux entités organisées. Bon. Entre 50 à 60. Aujourd'hui, entre évidemment les plus célèbres, celles qui passent à la télé. Et c'est ça le danger aujourd'hui. C'est-à-dire qu'on nous montre certaines guerres à la télé, mais pas les autres. Et il y en a d'autres. Et il y en a d'autres qui sont très violentes, qui font des morts, qui durent depuis très longtemps. Bon, évidemment, la guerre en Ukraine, hein, mais aussi en Europe des tensions entre le Kosovo et la Serbie. Au moment où nous enregistrons cette vidéo, la guerre à Gaza, bien sûr les tensions avec l'Iran et les États-Unis, Israël et le Hezbollah au Liban, mais aussi au Yémen, en Syrie. On a oublié complètement en Azerbaïdjan la guerre qui a été menée contre les Arméniens, hein, qui les a chassés plusieurs milliers, millions de personnes, etc. Bon. Le conflit en République démocratique du Congo, c'est le pape François qui est allé là-bas et qui a mis en lumière ce conflit. On voyait des personnes, des femmes en particulier, qui manquaient des bras, etc. Ils avaient des coupés à la machette. Enfin, c'est un conflit extrêmement sanglant dans l'est du pays. Bon, au Nigeria, en Somalie, enfin, en Afrique, en général, en Asie. La guerre entre l'Afghanistan et le Pakistan, qui est en cours. Hein, il y a eu dernièrement encore des explosions, des échanges de tirs et de bombes entre l'Inde et le Pakistan aussi. Le conflit frontalier entre la Thaïlande et le Congo, etc. Et nous, dans la mer des Antilles, tenez, la mer des Antilles, il y a pas si longtemps, il y avait un porte-avions américain qui était ici, le plus gros du monde d'ailleurs, hein, pour lutter contre les narcotrafiquants ou pour prendre du pétrole, on ne sait pas trop, on n'est pas au courant de tout, donc comme on ne nous dit pas tout, ne disons rien. Bon, mais en tout cas, il était là, hein, il était là. Chez nous, la guerre est arrivée, c'est ce que les évêques de la Caraïbe nous avons dit, ils ont fait un texte, en disant, mais finalement, la guerre est arrivée chez nous. Alors peut-être qu'il était déjà là aussi. Avec ce narcotrafic, c'est mort. L'autre jour, j'étais à Trinidad, j'ai vu le nombre de morts qu'il y a chez nous aussi, en proportion. Alors, ça s'appelle pas une guerre, ça ne se voit pas, mais en fait, quand même, ça tue un certain nombre de jeunes, de personnes dans notre pays. Et, alors, ce sont des gangs entre eux, mais intervention des forces armées pour pouvoir limiter les trafics, etc., lutter contre les trafics. Bon. Dans le Pacifique aussi, en Corée du Nord, entre la Chine, dans la mer de Chine méridionale, enfin, etc. On estime à 150 000 à 300 000 morts par an depuis la fin de la guerre mondiale. C'est pas rien, hein, c'est la Martinique ou la moitié de la Martinique à peu près qui disparaît par la faute des hommes. C'est plusieurs millions de morts. Alors, à côté, évidemment, si un avion tombe, c'est une catastrophe, ou si une montagne, il y a une éruption, un tremblement de terre, il y a des milliers, ou un tsunami, ok. Mais derrière ça, les hommes font des millions de fois plus de morts que les catastrophes naturelles ou les accidents de la vie. Bon. Alors, ce qu'on constate en particulier, toutes les analyses que j'ai pu consulter, évidemment, toutes ces analyses, à chaque fois que je les fais pendant les catéchèses, ça peut tenir du propos de comptoir où chacun dit ce qu'il pense, un peu comme dans les talk-shows à la télé ou les chaînes d'information continue. En même temps, c'est intéressant de savoir ce que le monde dit et comment le monde vit ces événements-là, parce que nous, on va essayer de comprendre comme chrétiens. Non pas simplement ce qui se passe, ce qui se passe, donc c'est à travers les médias, hein. C'est toujours un petit voile, un petit filtre avant que ça arrive jusqu'à nous entre la réalité et mais déjà ce qu'en dit le monde plutôt et ce qu'en disent les hommes, c'est intéressant. Quoi qu'il en soit, tous les analystes parlent d'une explosion du nombre de conflits, donc ça augmente le nombre de conflits. On a dénombré en 2025 près de 130 conflits. Oui. Donc, bon, qui a pu durer 10 jours, 5 jours, 6 jours, un peu plus long, il y a quand même depuis 20 conflits qui durent depuis plus de 20 ans dans le monde. 20 conflits armés qui correspondent à cette définition-là, encore une fois. Donc, c'est pas forcément entre deux nations, mais aussi. Bon. Et le nombre le plus élevé depuis 1945, donc en 2025. Donc, il n'y a jamais eu autant de conflits sporadiques, plus ou moins longs, plus ou moins violents, dans le monde, qui correspondent à cette définition de la guerre. Alors, il y a des conflits classiques entre deux pays, on va dire l'Ukraine et la Russie, bon, il y a deux pays qui s'attaquent, il y a des tranchées, on avance, on prend des terrains, il y a des chars, bon, des drones, etc., mais aussi des conflits asymétriques, par exemple, le conflit contre le djihad ou contre les certains groupes terroristes ou comme contre les narcotrafiquants ou les mafias. Donc là, il y a un État mais qui se bat avec des petits groupes, etc., c'est aussi une guerre. Et puis des conflits un peu hybrides, à la fois où c'est du cyber, c'est de l'économie, ça se joue sur le web, sur Internet, avec des milices, avec des... Bon, bref. Mais n'empêche que on s'aperçoit qu'il y a une mondialisation et une internationalisation des conflits. Hein. Mondial, ça veut dire qu'ils sont un peu partout, mais international, ça veut dire aussi qu'il y a des connexions entre les pays. Oui. C'est pas la même chose que mondial. Le mondial, c'est où on a là. Mais quand c'est international, ça veut dire que tel pays, il y a tel autre. Et finalement, au fur et à mesure, on voit croître le risque de conflit généralisé sur, entre tous les pays, à force des jeux d'alliance, en raison des jeux d'alliance, etc. Notamment parce qu'aujourd'hui, depuis très peu de temps, finalement, les grandes puissances sont impliquées dans des conflits, donc les États-Unis, la Russie, la Chine, mais aussi les puissances régionales comme la Turquie, l'Iran, l'Arabie Saoudite. Bon. Alors l'Europe, pour l'instant, apparemment, si l'Ukraine, on considère que l'Ukraine fait partie de l'Europe, mais l'Europe, pour l'instant, semble un petit peu préservée, après avoir fait la guerre, pendant presque un millénaire, même plus, dans l'Europe, hein, entre l'Allemagne, la France, l'Espagne et tout, ça n'a pas arrêté, les guerres de 100 ans, les guerres de ceci, de cela, bon, ça s'est stoppé après, justement, la Seconde Guerre mondiale, là, ils sont allés un petit peu trop loin, ils ont bâti la fameuse communauté européenne, qui est devenue ensuite l'Europe, etc., bon, avec ses limites du point de vue économique et surtout moral, mais aussi avec sa grandeur de cette vision, vous savez, de ce drapeau bleu avec les 12 étoiles qui représente quand même la vision de l'Apocalypse, parce que les fondateurs de l'Europe étaient chrétiens. Donc le bleu et les étoiles représentent la Vierge Marie dans le ciel, donc une espérance eschatologique de la paix. Donc c'est pour ça qu'ils ont bâti ce drapeau, parce qu'ils ont fait tellement la guerre, ils se sont aperçus en 45 qu'ils avaient fait des millions de morts en 14-18, des millions de morts en 39-45 avec la colonisation et la mondialisation du conflit, la guerre mondiale, qu'au bout d'un moment, il fallait se calmer, j'ai envie de dire. Ils ont enfin compris. Mais en fait, tout le monde n'a pas compris à travers la planète. Et puis, même là, d'autres guerres commencent à arriver petit à petit, se rapprocher finalement de ce soi-disant noyau de paix qui serait que serait l'Occident globalement. Alors, multiplication donc d'enchevêtrement de conflits, instabilité durable, rivalité accrue entre des puissances, risque élevé d'escalade dans plusieurs pays, je l'ai dit, dans plusieurs régions. Donc il y a des inquiétudes. Alors, cette inquiétude, nous, chrétiens, Matthieu 24, 8, je ne prends que cet exemple, Matthieu 24 en général, Jésus dit, vous entendrez parler de guerre, de rumeurs de guerre, il y aura des conflits, on se lèvera nation contre nation. Mais, dit-il, tout cela ne sera que le commencement des douleurs de l'enfantement. Donc, on n'est pas encore à la fin du monde. Et d'ailleurs, comme je vous l'ai dit, il y en a toujours eu. Mais il y en a de plus en plus, et de plus en plus compliqués, avec des pouvoirs de plus en plus grands, notamment les armes nucléaires, etc., la capacité qu'a l'homme, depuis plusieurs décennies déjà, de s'autodétruire et de raser la planète, d'une certaine façon. De détruire la vie, et de tuer la vie humaine, en tout cas, sur toute la planète. Bon. Et je ne parle même pas des guerres biologiques ou bactériologiques, etc. Vous avez vu tout ce qui s'est passé autour du Covid, les inquiétudes qu'il y a eu, est-ce que c'est pas exprès, est-ce que c'est pas une expérimentation, etc. Tout ça, moi, je me lance pas là-dedans. Mais je sais que l'homme a la capacité, aujourd'hui, a la capacité de s'autodétruire totalement. Donc, il y a une sorte d'équilibre de la terreur. J'y reviendrai tout à l'heure. Alors, pourquoi ces guerres? Pourquoi ces guerres? Mensonges, dissimulation, je veux dire. Il y a des choses que l'on voit, des choses qu'on ne voit pas. Il y a du embafeil, comme on dit chez nous. Il y a des raisons profondes, puis il y a des raisons extérieures. Alors, évidemment, toute personne qui fait la guerre va couvrir sa guerre avec un manteau de, comment dire, un manteau de grandeur d'âme. Il faut aller défendre les plus pauvres, il faut aller lutter contre le fascisme de l'autre, contre la corruption, il faut aller, etc. Derrière, il y a toujours ça. Donc, personne ne dit, oui, je fais la guerre parce que je suis un gros méchant, j'ai envie de te prendre ton bien à toi. Personne ne dit ça. Il faut toujours aller défendre les autres. Il faut toujours, mais c'est moi qui suis attaqué, c'est pas moi. Comme dans la cour de récréation. C'est pas moi, madame. C'est pas moi, c'est lui qui a commencé. Il a joué ma maman. Bon, donc voilà, il y a toujours un qui a l'autre, c'est toujours l'autre qui a commencé. Ok. En réalité, évidemment, les guerres sont toujours des questions de territoire, de richesse, de pouvoir, d'énergie. De nos jours, la question de l'énergie est très importante, vous savez, parce que l'intelligence artificielle, par exemple, demande énormément d'énergie. C'est sa seule limite, l'intelligence artificielle. Quand vous vous interrogez une intelligence artificielle, déjà Google ou les moteurs de recherche, ça utilise pas mal d'énergie. Si vous pensez qu'envoyer un mail, ça ne coûte aucune énergie, non. Un mail, ça, les mails qu'on utilise nous, c'est des dépenses d'énergie aussi. C'est moins peut-être que le papier, etc. ou qu'un avion qui transporte une lettre, ok, mais c'est quand même aussi des passagers. Donc, les moteurs de recherche, c'est de l'énergie, mais aussi l'intelligence artificielle demande énormément d'énergie dans les gros data centers, etc., etc. Donc, il faut beaucoup d'énergie. Pourquoi les uns volent le Groenland, les autres ceci, les autres cela? D'autant plus qu'aujourd'hui, avec le réchauffement climatique, la Chine et la Russie surtout peuvent faire du commerce à travers le pôle Nord. Alors, avant, ils étaient barrés. Au nord, il y avait des glaces, on peut pas faire passer les bateaux. Mais maintenant, les bateaux passent. Donc, c'est dire qu'il y a des pouvoirs énormes qui se jouent, par exemple, par rapport à l'Afrique, par rapport au territoire. Donc, d'autres logiques humaines sont en train de se mettre en route. Et donc, tout ça, en fait, il y a tous ces enjeux géostratégiques que nous, on mesure pas, mais qui sont réels. Donc, derrière, il y a du pouvoir. Et puis, il y a des motifs, bien sûr, idéologiques, raciaux, religieux, mais qui sont souvent un couvercle qu'on utilise parce que c'est des moteurs très forts, notamment la religion. On dit il y a des guerres de religion. Oui, enfin, c'est aussi parce que la religion est un pouvoir très fort sur l'âme des gens. C'est un opium du peuple si on l'utilise bien, comme dirait Marx. Hein. C'est une façon de faire croire aux gens que oui, pour des raisons religieuses, il faut faire la guerre aux autres. Mais en général, il y a du pétrole derrière. Hein. Ça sent le pétrole, cette religion-là. Hein. Et les chrétiens, eux, ne se font pas, en tout cas, ne se font plus avoir. Bon. Alors, les philosophes. Alors, je ne sais pas combien de temps il me reste, mais les philosophes, eux, ont plusieurs raisons. D'abord, des raisons humaines. Sur la nature humaine. Un philosophe qui s'appelle Hobbes, il est célèbre pour une formule où il dit que l'homme est un loup pour l'homme. On connaît cette formule, là, c'est Hobbes. Et donc, il dit que les humains sont en compétition permanente. Ils ont des peurs, des désirs de pouvoir, de méfiance. Et donc, comme si la guerre est liée à la nature. Bon, on va revenir là-dessus. Ou Freud, qui dit que les guerres, les conflits sont liés aux pulsions agressives de l'humanité, hein, une sorte d'instinct de mort. On a envie de mordre l'autre, hein, des moments où, voilà. Donc elle est comme enracinée dans notre psychologie profonde. D'autres comme Jean-Jacques Rousseau ou Marx vont dire non, c'est la société qui engendre les guerres. La société parce qu'il y a des inégalités. Donc comme il y a des inégalités dans la société ou dans le monde entier, les inégalités vont engendrer. Marx dit à peu près la même chose avec la lutte des classes. Hein, dans les inégalités économiques, hop, vont faire que certains vont devoir, même si c'est le même devoir, il parle de lutte des classes et de dictature du prolétariat pour Marx pour pouvoir prendre ce qui lui est dû. Hein. L'Église ne dit pas ça évidemment, mais elle enseigne que c'est un truc qu'on ne dit jamais, que la propriété n'est pas sacrée. Hein. C'est la Révolution française qui a inventé le fait de dire que la propriété est sacrée. La propriété n'est pas sacrée. Si tu as, c'est pour toi. Tu es légitime à jouir des biens qui sont à toi, quelles que soient les raisons pour lesquelles tu les as. Enfin, sauf si tu les as malhonnêtement. Par contre, tu as le devoir, en même temps, de nourrir le pauvre. Et de faire en sorte, par exemple, c'est le devoir d'une entreprise de donner du travail à une région, de développer une région. Faut pas dire, l'entreprise n'est pas là que pour faire des profits. Et vous savez ce qui se passe aujourd'hui. Les entreprises appartiennent à des gens qui habitent à l'autre bout de la terre, qui ont des actions, etc., qui s'en fichent pas mal de développer une région ou pas. Or, justement, l'Église dit l'entrepreneuriat, ou encore, quand il fait du profit, et c'est légitime, c'est pour pouvoir développer, donner du travail à la région, ce qui était le cas avant. Donc, il y a toutes des questions liées à la société. Enfin, d'autres pensent que c'est plutôt lié à l'économie, à la politique et au droit. Un peu à la politique et au droit. Certains disent, s'il y a des guerres, c'est parce qu'il n'y a pas assez de droit international. Aujourd'hui, on dit, voilà, vous n'avez pas le droit d'attaquer parce que le droit international ne vous permet pas. Enfin, le droit international, quand il y a un droit, quand il y a un ordre à la maison, qui fait respecter l'ordre? Il faut papa et maman. Or, dans le droit international, qui fait respecter l'ordre? Les États-Unis? Ben du coup, si c'est eux le chef, qui fait respecter. Voilà, c'est ça le problème. Bon, donc échec du pouvoir politique, crise politique, vous voyez, crise politique, donc guerre. Hein. Alors l'un des plus intelligents parmi les philosophes, enfin, tous sont très intelligents, mais c'est René Girard qui va dire qu'il y a, on en a déjà parlé dans les catéchèses, il y a un désir mimétique, c'est-à-dire que l'homme va vouloir prendre ce qui appartient comme, ben c'est Caïn et Abel. Hein. La première guerre, c'est Caïn et Abel. Hein, Caïn tue Abel. Alors, c'est pas une guerre, parce que c'est pas des organisations, c'est deux hommes, deux personnes. Mais l'un va tuer l'autre par désir mimétique, si vous préférez, par jalousie. Par jalousie, le désir, voilà. Et donc, il crée une escalade de violence. Alors, l'Église a, enfin, finalement, allez, soyons clairs, c'est le péché. On y revient. On va faire le bon diagnostic, c'est le péché. Voilà ce que dit l'Église dans Gaudium et Spes numéro 10, donc le Concile Vatican II. Les déséquilibres qui travaillent le monde moderne sont liés à un déséquilibre plus fondamental. Donc tous les déséquilibres du monde sont liés à un déséquilibre qui est dans le cœur de chaque être humain qui prend racine dans le cœur même de l'homme. C'est dans ton cœur, dans mon cœur, dans les cœurs de... Voilà, ça commence là, la guerre. Elle commence par le combat. Bon. Ou encore, Gaudium et Spes 83, paragraphe 83, « Les dissensions et les guerres ne proviennent pas seulement de l'orgueil et de l'égoïsme des hommes, mais aussi des passions jalouses, de la convoitise et des structures d'injustice. » Donc là, c'est un peu plus global, on voit bien les structures d'injustice. Donc, il rejoint les philosophes, c'est un texte très équilibré, hein, le texte de Vatican II. Structure d'injustice, c'est-à-dire on est bien sur une mauvaise organisation sociale. Si on a mal organisé socialement, eh bien forcément, il y a de la guerre. Si par exemple un quartier est mal organisé, si on n'a pas organisé l'urbanisme pour que les hommes se rencontrent, discutent, etc., mais au contraire, chacun fait son truc égoïste de façon inhumaine, faut pas s'étonner qu'après, l'homme est déshumanisé et il y a une sorte d'équilibre qui se joue par la violence. Ainsi donc, les conflits familiaux comme les conflits internationaux viennent de la même source. Une altercation entre deux personnes qui s'injurient dans la rue ou un attentat qui fait exploser le World Trade Center, c'est finalement la même chose. Ou un avortement, ou une euthanasie, c'est-à-dire le fait de se débarrasser de quelqu'un, même si derrière il y a toujours évidemment de bonnes excuses. Mais c'est la même chose finalement que de lancer un missile sur l'autre. C'est-à-dire de loin on lance un missile, on est là, on appuie sur un bouton, on voit même pas les effets. Vous voyez, c'est la même chose que propose la société en douceur, de faire disparaître des personnes en douceur. Alors, l'Église, donc c'est la même violence, c'est la même cause, et donc la même solution, c'est la paix du Christ. Voilà, la paix du Christ. Alors, avant de parler de la paix du Christ, en quelques mots, pour finir, j'aimerais vous dire que l'Église, quand même, conçoit que ça peut arriver qu'il y ait des guerres justes. C'est bizarre ce que je dois vous dire. Hein. Ça peut arriver que ce soit justifié de faire la guerre. Pour faire très court, c'est une doctrine qui a été développée par saint Augustin, le maître à penser de notre pape Léon XIV, mais aussi de saint Thomas d'Aquin, qui est le maître à penser, lui, de toute l'Église, et en particulier le mien. Alors, saint Augustin aussi, d'ailleurs, c'est merveilleux. Ce sont les plus grands maîtres de l'histoire de l'humanité. C'est quoi, en fait, la guerre? La cause, il faut qu'il y ait une cause juste pour faire la guerre. C'est quoi une cause juste? Parce que tout le monde dit, mais ma cause est juste. C'est la légitime défense. Si jamais ton enfant est attaqué par un méchant qui arrive, tu as le droit d'utiliser la violence pour défendre ton enfant, ou toi-même. Donc la légitime défense. Bon. Mais, attention, ça ne se limite pas à ça. Saint Thomas d'Aquin et saint Augustin, à la suite de saint Augustin, dira qu'il faut qu'il y ait une autorité légitime. C'est pas n'importe qui décide de faire la guerre. Il faut que ce soit une intention droite. C'est-à-dire, c'est en vue de rechercher la justice et la paix, et non pas la vengeance. Et si on attaque ton enfant à l'école et que tu vas accueillir un bâton, frapper l'enfant de l'autre ou frapper la maman ou le papa de l'autre, là c'est de la vengeance, c'est pas une guerre juste, c'est pas pour rétablir la justice. Il faut que ce soit le dernier recours, après le dialogue. Il faut que ce soit proportionnel aussi à l'attaque. Tu vas pas mitrailler la façade de chez quelqu'un, ou plutôt envoyer une bombe, si simplement on a le pays voisin a pris quelques carrés de terre avec deux chèvres dessus. Vous voyez, il faut qu'il y ait une proportionnalité, il faut qu'il y ait des chances de succès. Donc c'est pas pour le panache, on fait pas la guerre, on fait des morts. Si ça ne sert à rien, il faut pas faire la guerre, même si c'est juste, ça paraît juste. Et en tous les cas, il faut toujours protéger complètement les civils et jamais de destruction massive indéterminée, c'est-à-dire en lancer une bombe et tout le monde bosse à faire cause d'autre. Et c'est juste, hein, c'est pas juste. Bon. Jésus dit donc, je vous laisse la paix, je vous donne ma paix. Je vous laisse la paix, je vous donne ma paix. Ce n'est pas à la manière du monde que je vous la donne. Alors, qu'est-ce que ça veut dire? Eh bien, il y a la paix de, pardonnez-moi l'expression, la paix de fous-moi la paix. C'est une paix violente. C'est la tranquillité des cimetières. Si l'autre est mort, je suis en paix. C'est la tranquillité des prisons. On met en prison celui qui est fauteur de troubles. Et aussi la tranquillité de la terreur. Attention, si tu m'énerves, tu vas voir ta vue et muscles. Bam, bam, deux coups de choc, tu es bon. Un, deux, voilà. Ça, c'est la tranquillité, c'est la paix du monde. Inversement, la paix du Christ est bâtie sur la justice, la tempérance, la foi, l'espérance, la charité et le pardon. Et ça, ce sont des choses qui sont surnaturelles. Et ça, c'est intéressant. C'est-à-dire que l'homme aujourd'hui, l'homme depuis toujours, c'est pour ça que est marqué par le péché. C'est pas simplement de la bonne volonté de pas faire la guerre. c'est qu'il faut la présence du Christ. C'est Jésus qui est la paix. Il ne nous donne pas la paix. Il ne nous dit pas « faites la paix » puis ensuite venez vers moi. Il nous dit « c'est moi la paix ». Tu n'auras pas la paix tant que tu ne seras pas avec moi. Comme dit saint Augustin, là, il a dit « Seigneur, notre cœur est sans repos, il est inquiet, il est en guerre tant qu'il ne demeure en toi, parce que tu nous as fait pour toi ». Donc tant que l'humanité ne rencontrera pas la miséricorde, « Jésus, j'ai confiance en toi », elle ne pourra pas être en paix. Donc la paix, ce sera à la fin des temps. Voilà ce qu'a dit le pape, je suis très fier de moi, le pape Léon, hier, dans son discours en Algérie. Je suis très très heureux parce que ce discours résume tout à fait notre catéchèse. Rappelons-nous que Dieu souhaite la paix pour toutes les nations. Une paix qui ne soit pas seulement une absence de conflit, mais l'expression de la justice et la dignité. Donc pas simplement une absence de conflit, mais une justice et une dignité. Cette paix n'est possible que par le pardon. La véritable lutte pour la libération ne sera définitivement gagnée que lorsque la paix des cœurs aura été conquise. Alors que les conflits continuent de se multiplier partout dans le monde, on ne peut pas ajouter du ressentiment au ressentiment de génération en génération. Dans un monde déchiré par les guerres, cet appel résonne comme un antidote. Le pardon, vous voyez que c'est surnaturel. Le pardon libère les cœurs, il pave la voie de la justice éternelle. Nous avons besoin de croyants. Et la paix, ce sera forcément les croyants qui l'habitent dans ce quartier, dans d'autres familles, dans une famille quand tout le monde sait. C'est les croyants qui apporteront la paix. Parce que elle est un objet surnaturel pour vaincre le péché. Hein? Nous avons besoin de croyants assoiffés de justice et d'unité qui affirment avec force être toujours ensemble des frères entre nous et enfants de Dieu. C'est parce que je sais que l'autre est enfant de Dieu, parce que parfois l'autre, j'ai pas l'impression que j'ai pas envie de l'aimer, j'ai pas envie de lui pardonner. Et comme ma foi me dit que c'est un enfant de Dieu, oui. À ceux qui recherchent des richesses éphémères, trompeuses et décevantes, qui finissent malheureusement souvent par corrompre le cœur humain et créer l'envie, la rivalité, les conflits, Jésus répète encore la question qu'il a posée il y a 2000 ans. Quel avantage un homme aura-t-il à gagner le monde entier si c'est au prix de sa vie? Heureux donc les artisans de paix, ils seront appelés fils de Dieu. Notre secours est dans le nom du Seigneur.
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1: Je vous propose aujourd'hui, dans le cadre des langages de la liturgie, de regarder l'allée centrale de l'Église. Dans chaque Église, l'allée centrale est bien plus qu'un simple passage pratique pour les processions, se mettre en place ou encore la communion. En fait, l'allée centrale est une sorte de grand axe spirituel. Elle trace un chemin qui part généralement de la porte d'entrée de l'Église et qui conduit jusqu'à l'autel, qui est le cœur de l'Église. C'est un axe de vie qui organise l'espace, de part et d'autre, le peuple est rassemblé. Le peuple de Dieu se rassemble de part et d'autre de cette allée centrale. Cette disposition, en fait, n'est pas qu'architecturale. Elle nous dit quelque chose de la foi chrétienne. Nous marchons tous vers une même source, celle du salut qui jaillit du côté du Christ. En fait, pour comprendre la symbolique de l'allée centrale, je voudrais que nous nous rappelions la vision d'Ézéchiel. Le prophète Ézéchiel voit une eau qui jaillit de dessous le seuil du temple, du côté de l'Orient. Au début, c'est une petite eau, un mince filet. Mais plus on s'éloigne du temple, plus le cours de l'eau devient profond. D'abord, il en a jusqu'aux chevilles, puis aux genoux, puis jusqu'aux reins, jusqu'à devenir un fleuve qu'on ne peut traverser. Cette eau irrigue toute la plaine, cette eau rend fertile les déserts. Cette eau transforme la mer morte en une mer vivante, pleine de poissons. Sur les deux rives du fleuve poussent toutes sortes d'arbres, dont les feuilles ne se fanent pas. Ils donnent des fruits chaque mois et leurs feuilles servent de remède. Le prophète Ézéchiel voit une eau qui jaillit de dessous le seuil du temple et qui devient un fleuve. Il est conduit pas à pas. Cette eau ne reste pas enfermée. Elle sort du temple, elle irrigue, elle purifie les lieux les plus stériles. Et sur les rives de ce fleuve poussent toutes sortes d'arbres. L'allée centrale de l'Église que nous prenons peut se comprendre comme le lit d'un fleuve. L'autel est le lieu d'où jaillit la source. Là se rend présent le sacrifice du Christ. Là nous recevons la parole. Là nous recevons l'Eucharistie. L'allée centrale est comme le cours de ce fleuve. C'est l'espace par lequel la grâce vient irriguer l'assemblée. Les fidèles, assis de chaque côté de cette allée centrale, sont comme les arbres au bord de l'eau. Ils sont nourris par la source, ils portent du fruit et leur vie devient féconde pour le monde au bord des berges du fleuve. Mais l'allée centrale est le lieu où se passent les processions. Procession, il y a la procession d'entrée qui signifie que le peuple marche vers le Seigneur. Il y a la procession des offrandes qui symbolise tout ce que nous apportons pour être unis au sacrifice du Christ, et la procession de communion, qui est peut-être la plus parlante. Chacun, nous quittons notre place et nous nous avançons pour venir boire à la source, pour recevoir le corps du Christ. Ainsi, l'allée centrale n'est pas une zone de passage, mais est en fait un chemin de grâce. Nous ne faisons pas qu'avancer physiquement, nous sommes conduits spirituellement vers le cœur de Dieu. En fait, comme dans la vision d'Ézéchiel, le fleuve ne s'arrête pas au seuil. Le fleuve part irriguer toute la plaine. De même, nous, après avoir communié, nous ferons demi-tour, nous reviendrons à notre place. Puis, à la fin de la messe, nous sortirons dans le monde. Cela dit que nous ne gardons pas pour nous le don de Dieu, Il est fait pour être partagé. Et nous allons devenir à notre tour des arbres de vie qui vont porter du fruit avec ce que nous avons reçu au bord du fleuve. Ces fruits vont se déployer dans nos familles, par une parole qui encourage, dans nos lieux de travail, par des gestes de justice, de paix, dans nos relations, par le pardon et la réconciliation. En fait, si on regarde bien, lorsque nous prenons l'allée centrale, lorsque nous sortons de notre rang et que nous posons nos pieds dessus, que disent nos pieds ? Ils disent notre marche de foi. Que disent nos mains ? Elles disent notre accueil de la grâce. Et lorsque nous retournons après avoir communié à notre place, nous partageons ce que nous avons reçu. Ainsi, chaque messe nous fait entrer dans ce grand mouvement du seuil de l'église à l'autel, de l'autel au monde, toujours entraîné par le fleuve de la grâce de Dieu. Chers amis, l'allée centrale, ça n'est pas qu'une bande de joli carrelage, un endroit de passage libre et propre qui permet de circuler comme l'allée centrale d'un supermarché qui mène de rayon en rayon. Non. L'allée centrale de notre Église, c'est un symbole théologique fort. Elle nous rappelle la prophétie d'Ézéchiel. Une eau jaillit du temple, grandit en fleuve et porte la ville partout où elle passe. L'autel est notre source. L'allée, notre fleuve. Et nous sommes les arbres appelés à porter du fruit. Chaque fois que nous entrons, que nous avançons, que nous sortons de l'église, nous pouvons ainsi méditer ce mystère. Dieu nous attire à lui pour nous désaltérer, puis il nous renvoie porter la vie au monde.

Ce que je vous dis dans les ténèbres, dites-le en pleine lumière. Ce que vous entendez au creux de l'oreille, proclamez-le sur les toits. Matthieu 10, 27.

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2: Vingt-sixième dimanche du temps ordinaire, intitulé « Omnia quae fecisti », la liturgie commence aujourd'hui d'une manière inhabituelle par l'aveu poignant du péché « Nous avons péché envers toi ». La prière d'Azarias au temps de l'exil à Babylone indique la cause de l'infidélité du peuple, à savoir la désobéissance à la parole de Dieu. Le ton cependant reste serein et du cœur humilié jaillit bientôt une louange pleine de confiance. Pour la gloire de son nom, de ton nom, agis avec nous selon ton immense miséricorde. Celui qui se repent sincèrement consent au jugement équitable de Dieu et connaît le prix de la miséricorde, à savoir la joie. S'il pleure ses péchés au bord des fleuves de Babylone, il se souvient aussi de Dieu qui manifeste au plus haut point sa toute-puissance quand il pardonne et prend

en pitié. Renouvelé par le pardon, il peut redire « Mon cœur est prêt, ô mon Dieu, mon cœur est prêt, je veux te chanter et te louer ». Pour ce dimanche, l'introïte est particulier. Il s'intitule « In nomine Domini », c'est le dimanche de l'année A. « Au nom du Seigneur, que tout genou fléchisse au ciel, sur la terre et dans les enfers, car le Seigneur s'est fait obéissant jusqu'à la mort et à la mort de la croix. » Voilà pourquoi Jésus-Christ est Seigneur dans la gloire de Dieu le Père. Autrement, pour les années B et C, c'est « Tout ce que tu as infligé, Seigneur, à ton peuple, c'est par un jugement équitable que tu l'as fait, car nous avons péché envers toi et nous n'avons pas obéi à tes commandements. » Et pour la gloire de ton nom, agis avec nous selon ton immense miséricorde. Et le couplet, c'est heureux ceux dont la conduite est sans tache, ceux qui marchent suivant la loi du Seigneur. Alors, le péché envers Dieu signifie donc commettre délibérément et en toute connaissance de cause des actes, ou même des pensées qui sont en contradiction avec les lois divines données notamment dans les 10 commandements, à savoir le décalogue. Le péché, c'est une offense. Rappelé dans la prière du Seigneur, pardonnez-nous nos offenses, c'est un manquement à l'amour véritable envers Dieu et aussi envers le prochain. Elle se manifeste par des actions, des paroles, des pensées qui nuisent à la justice et à la vérité. On sait que les péchés sont classés en 3 catégories, si on peut dire, le péché originel, le péché mortel et le péché véniel, chacun ayant évidemment des conséquences différentes. Le péché nuit à soi-même, le premier à en souffrir c'est soi-même et à autrui. Il est essentiel de prier, de faire son examen de conscience, de faire pénitence, de réparer et de se confesser. Alors rappelons qu'avant la confession, il faut se préparer par un examen de conscience sérieux. Il y a des livres, notamment je pense au missel de la communauté Saint-Martin, Laudate, où il y a une très bonne façon de se préparer. Il y a 3 actes du pénitent. Premièrement, la contribution du cœur par laquelle on éprouve du regret, la détestation de ses fautes, avec le ferme propos de ne plus pécher. Deuxièmement, la confession, qui consiste dans l'humble aveu de ses péchés au prêtre de l'Église. Troisièmement, la satisfaction, à savoir l'accomplissement d'une pénitence que le confesseur impose aux fidèles afin de réparer le dommage causé par le péché. L'absolution reçue du prêtre, ministre de la miséricorde de Dieu, accorde ce pardon, la rémission des péchés, la réintégration plénière dans l'Église. On peut, à certaines occasions de notre vie, faire ce qu'on appelle une confession générale, par exemple lors d'une retraite, par exemple dans les exercices de Saint-Ignace de Loyola. Il faut se confesser au moins une fois par an, comme le demande l'Église. La confession accomplit le renouvellement de la grâce du baptême, et cette confession se fait préférentiellement, à mon avis, dans un confessionnal, préservant ainsi la pudeur du pénitent et celle du prêtre.

La collecte, donc la prière d'ouverture. Seigneur Dieu, quand tu pardonnes et prends pitié, tu manifestes au plus haut point ta toute puissance. Multiplie pour nous les dons de ta grâce. Alors, en nous hâtant vers les biens que tu promets, nous aurons part au bonheur du ciel. Alors, se hâter vers les biens promis par Dieu, eh bien, il est important de rester actif, persévérant dans la foi, d'imiter ceux qui croient, à savoir s'inspirer des saints qui nous touchent et dont nous sommes les plus proches, être persévérant et patient. Et ainsi, nous aurons part au bonheur du ciel, nous aurons part donc au paradis. Le graduel de l'année A n'est pas celui des années B et C. Voici ce qu'il dit. Le Christ s'est fait obéissant pour nous jusqu'à la mort de la croix. C'est pourquoi Dieu l'a exalté et lui a donné le nom qui surpasse tout nom. Faisant écho à l'introïte de cette année et anticipant la lecture de l'épître de saint Paul aux Philippiens, chapitre 2, versets 1 à 11, la liturgie offre le somptueux graduel Christus factus est pronobis. C'est un prodigieux monument du répertoire grégorien. L'obéissance du Christ consiste en sa soumission totale à la volonté de son Père, de notre Père, manifestée à la fois par son obéissance active dans sa vie et son obéissance passive dans sa mort rédemptrice et acceptée. Le Seigneur montre que l'obéissance est une expression de l'amour et de la relation avec Dieu et non une simple conformité aux règles. L'obéissance passive concerne la souffrance et la mort du Christ, où il a volontairement subi le châtiment destiné aux pécheurs, c'est-à-dire à chacun d'entre nous. L'antienne d'offertoire, c'est au bord des fleuves de Babylone, nous étions ainsi, nous pleurions, en nous souvenant de toi, Sion. Au bord des fleuves de Babylone, du psaume 136, évoque l'exil à Babylone et la nostalgie, c'est-à-dire le mal du pays, la tristesse du peuple élu, éloigné de sa Jérusalem. Babylone, c'est le symbole de l'état de l'homme éloigné de Dieu. De nombreuses compositions musicales évoquent cet état de déréliction de l'homme sans Dieu, perdu et ne sachant plus qui il est, et voulant revenir au bercail, c'est-à-dire retrouver l'amitié de Dieu. La communion est très belle, peut-être un peu difficile à comprendre. Souviens-toi, Seigneur, de ce que tu as dit à ton serviteur, de cette parole par laquelle tu m'as donné l'espérance. Elle est ma consolation dans mon épreuve. Dans nos lectures de la Sainte Écriture, le Seigneur nous parle, nous touche, et des paroles sont des trésors qui augmentent notre foi, notre espérance et notre charité. Ces versets bibliques sont une source de réconfort, de force dans les moments difficiles. Ils augmentent notre foi et notre confiance en Dieu. À chacun de nous de se remémorer ces paroles qui nous ont touchés, réconfortés et qui sont des paroles de vie éternelle.

Cette présentation, chers amis, que je vous fais chaque dimanche, est faite, a pour but de faire connaître ce propre de la messe qui est souvent négligé, ignoré par les animateurs, aussi par les prêtres, bien qu'il soit lu, notamment la collecte introïte est souvent négligée, et ce propre fait partie intégrante de chaque messe. Le premier mot de l'introïte ou chant d'entrée donne le nom du dimanche en question. Il faut se mettre à travailler sérieusement ces prières qui sont très riches de signification et d'aide dans la vie spirituelle. Ces prières reviennent chaque année régulièrement. Il faut soit les lire, les psalmodier ou apprendre le grégorien qui a été créé pour elles et qui n'est pas si dur à chanter. Cela enrichira considérablement la beauté de notre liturgie. Il faut prier sur de la beauté. Il faut donc travailler ces pièces. Je voudrais maintenant évoquer pour vous une lettre apostolique de Jean-Paul II, Mane Nobiscum Domine, qui avait été faite à l'occasion de l'année de l'Eucharistie, qui s'était déroulée entre octobre 2004 et octobre 2025. L'Eucharistie, nous disait le grand Jean-Paul II, c'est un grand mystère qui doit avant tout bien être célébré. Il faut que la messe soit placée au centre de la vie chrétienne et que dans chaque communauté, on fasse tout son possible pour qu'elle soit célébrée de manière digne, dans le respect des normes établies, avec la participation du peuple, y associant les divers ministres dans l'exercice des tâches qui leur incombent, et avec une sérieuse attention au caractère sacré du chant et de la musique liturgique. Au cours de cette année de l'Eucharistie, dans chaque communauté paroissiale, un engagement concret pourrait consister à étudier de manière approfondie la présentation générale du missel romain. Et cette demande demeure toujours actuelle aujourd'hui, 20 ans après. Enfin, la voie privilégiée pour entrer dans le mystère du salut, rendu présent à travers les signes sacrés, reste la voie qui consiste à suivre avec fidélité le déroulement de l'année liturgique. Que les pasteurs aient à cœur de développer une catéchèse mystagogique, si chère au Père de l'Église, car elle permet de découvrir la signification des gestes, des paroles de la liturgie, notamment le propre de chaque messe, aidant ainsi les fidèles à passer des signes au mystère et à enraciner en lui leur existence tout entière. Il convient tout particulièrement, aussi bien dans la célébration de la messe que dans le culte eucharistique, hors de la messe, de développer une vive conscience de la présence réelle du Christ en prenant soin d'en témoigner par le ton de la voix, par les gestes, par les mouvements, par le comportement tout entier. À cet égard, les normes rappellent, et j'ai moi-même eu l'occasion de rappeler récemment l'attention qui doit être portée au moment de silence dans la célébration du sacrement. En effet, la tentation de réduire l'Eucharistie à ses dimensions personnelles est toujours présente en l'homme, alors qu'en réalité, il revient à ce dernier de s'ouvrir aux dimensions du mystère. L'Eucharistie est un don trop grand pour pouvoir supporter des ambiguïtés et des réductions. La dimension la plus évidente de l'Eucharistie est sans aucun doute celle d'un repas. L'Eucharistie est née au soir du Jeudi Saint dans le contexte du repas pascal. Elle porte donc inscrit dans sa structure le sens de la convivialité. On ne peut toutefois oublier que le repas eucharistique a aussi, et c'est primordial, a un sens profondément et avant tout sacrificiel. Le Christ nous y présente à nouveau le sacrifice accompli une fois pour toutes sur le Golgotha. L'Eucharistie, c'est la réitération non sanglante du sacrifice de la croix. Tout en étant présent comme ressuscité, il porte les signes de sa passion, donc chaque messe est le mémorial. Ainsi que nous le rappelle la liturgie dans l'acclamation après la consécration, nous proclamons ta mort, Seigneur Jésus, et nous célébrons ta résurrection. En même temps, tandis qu'elle rend présent le passé, l'Eucharistie nous tourne vers l'avenir, de l'ultime retour du Seigneur à la fin des temps. Cet aspect eschatologique donne au sacrement de l'Eucharistie une dynamique qui met en marche et qui donne au cheminement chrétien le souffle de l'espérance. Chers amis, on continuera donc à réfléchir, à prier, à s'interroger sur ces prières du propre du temps de l'Église dans l'année liturgique. Bonne semaine à tous, bonne préparation de la messe de ce dimanche. Que le nom du Seigneur soit béni, au nom du Père et du Fils et du Saint-Esprit. Amen.

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Dans quelques instants, nous allons vivre en direct l'Office des Laudes avec les moines de Triors. Très belle journée à l'écoute de notre radio.

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Demain, à 6h13, nous retrouverons la communauté bénédictine pour les Laudes du lundi 28 de la Féerie.

L'ange du Seigneur apporta l'annonce à Marie, et elle conçut du Saint-Esprit. Je vous salue Marie, pleine de grâce, le Seigneur est avec vous, vous êtes bénie entre toutes les femmes, et Jésus, le fruit de vos entrailles, est béni. Sainte Marie, Mère de Dieu, priez pour nous, pauvres pécheurs, maintenant et à l'heure de notre mort. Amen.

Voici la servante du Seigneur, qu'il me soit fait selon votre parole. Je vous salue Marie, pleine de grâce. Le Seigneur est avec vous, vous êtes bénie entre toutes les femmes, et Jésus, le fruit de vos entrailles, est béni. Sainte Marie, Mère de Dieu, priez pour nous, pauvres pécheurs, maintenant et à l'heure de notre mort. Amen. Et le Verbe s'est fait chair, et il a habité parmi nous. Je vous salue Marie, pleine de grâce, le Seigneur est avec vous. Vous êtes bénie entre toutes les femmes, et Jésus, le fruit de vos entrailles, est béni. Sainte Marie, Mère de Dieu, priez pour nous, pauvres pécheurs, maintenant et à l'heure de notre mort. Amen. Priez pour nous, Sainte Mère de Dieu, afin que nous soyons rendus dignes des promesses du Christ. Prions. Que ta grâce, Seigneur notre Père, se répande dans nos cœurs. Par le message de l'ange, tu nous as fait connaître l'incarnation de ton Fils bien-aimé. Conduis-nous par sa passion et par sa croix, avec le secours de la Vierge Marie, jusqu'à la gloire de la résurrection. Par Jésus le Christ, notre Seigneur. Amen.

Amis auditeurs, bonjour. Il est 7h passé de 3 minutes en ce dimanche 27 septembre. Vous écoutez Radio Espérance. Vincent avec vous pour partager cette prière du matin. En ce début de journée, après avoir salué Marie, reine des hommes, reine du ciel et de la terre, nous nous tournons vers le Seigneur. Au nom du Père, et du Fils, et du Saint-Esprit. Amen.

Aujourd'hui, les lectures sont celles du 26e dimanche du temps ordinaire. Lecture du livre du prophète Ézéchiel. Ainsi parle le Seigneur. Vous dites, la conduite du Seigneur n'est pas la bonne. Écoutez donc le Fils d'Israël. Est-ce ma conduite qui n'est pas la bonne? N'est-ce pas plutôt la vôtre? Si le juste se détourne de sa justice, commet le mal et meurt dans cet état, c'est à cause de son mal qu'il mourra. Si le méchant se détourne de sa méchanceté, pour pratiquer le droit et la justice, il sauvera sa vie. Il a ouvert les yeux et s'est détourné de ses crimes. C'est certain, il vivra, il ne mourra pas. Parole du Seigneur.

Rappelle-toi, Seigneur, ta tendresse. Seigneur, enseigne-moi tes voies, fais-moi connaître ta route, dirige-moi par ta vérité, enseigne-moi, car tu es le Dieu qui me sauve. Rappelle-toi, Seigneur, ta tendresse. Rappelle-toi, Seigneur, ta tendresse, ton amour qui est de toujours. Oublie les révoltes, les péchés de ma jeunesse. Dans ton amour, ne m'oublie pas. Rappelle-toi, Seigneur, ta tendresse.

Il est droit, il est bon, le Seigneur. Lui qui montre aux pécheurs le chemin, sa justice dirige les humbles, il enseigne aux humbles son chemin. Rappelle-toi, Seigneur, ta tendresse.

Lecture de la lettre de saint Paul, apôtre aux Philippiens. Frères, s'il est vrai que dans le Christ on se réconforte les uns les autres, si l'on s'encourage avec amour, si l'on est en communion dans l'esprit, si l'on a de la tendresse et de la compassion, alors, pour que ma joie soit complète, ayez les mêmes dispositions, le même amour, les mêmes sentiments. Recherchez l'unité. Ne soyez jamais intrigants ni vaniteux, mais ayez assez d'humilité pour estimer les uns les autres supérieurs à vous-même. Que chacun de vous ne soit pas préoccupé de ses propres intérêts. Pensez aussi à ceux des autres. Ayez en vous les dispositions qui sont dans le Christ Jésus. Ayant la condition de Dieu, il ne retint pas jalousement le rang qu'il égalait à Dieu. Mais il s'est anéanti, prenant la condition de serviteur, devenant semblable aux hommes. Reconnu homme à son aspect, il s'est abaissé, devenant obéissant jusqu'à la mort, et la mort de la croix. C'est pourquoi Dieu l'a exalté, il l'a doté du nom, qui est au-dessus de tout nom, afin qu'au nom de Jésus, tout genou fléchisse, au ciel, sur terre et aux enfers, et que toute langue proclame « Jésus-Christ est le Seigneur », à la gloire de Dieu le Père. Parole du Seigneur.

Évangile de Jésus-Christ selon saint Matthieu. En ce temps-là, Jésus disait aux grands prêtres et aux anciens du peuple : Quel est votre avis ? Un homme avait deux fils. Il vint trouver le premier et lui dit : Mon enfant, va travailler aujourd'hui à la vigne. Celui-ci répondit : Je ne veux pas. Mais ensuite, s'étant repenti, il y alla. Puis le père alla trouver le second et lui parla de la même manière. Celui-ci répondit « Oui, Seigneur », et il n'y alla pas. Lequel des deux a fait la volonté du Père ? Ils lui répondirent « Le premier ». Jésus leur dit « Amen, je vous le déclare, les publicains et les prostituées vous précèdent dans le royaume de Dieu. Car Jean le Baptiste est venu à vous sur le chemin de la justice, et vous n'avez pas cru à sa parole. » Mais les publicains et les prostituées y ont cru. Tandis que vous, après avoir vu cela, vous ne vous êtes même pas repentis plus tard, pour croire à sa parole. »

Père très saint, nous t'offrons nos actions, nos joies, nos peines, avec celles de tous nos frères, dans le cœur de ton Fils, Jésus, notre Seigneur. Par l'Esprit Saint, nous serons aujourd'hui les témoins de ton amour avec Notre-Dame. En l'Église, nous te prions pour que le monde accueille ta lumière. Nous te prions en particulier pour notre Saint-Père le Pape Léon XIV, pour que sa visite en France et ses prières accorde à notre nation les grâces divines dont elle a besoin. Je crois en Dieu, le Père Tout-Puissant, Créateur du ciel et de la terre, et en Jésus-Christ, son Fils unique, notre Seigneur, qui a été conçu du Saint-Esprit, est né de la Vierge Marie, a souffert sous Ponce Pilate, a été crucifié, est mort et a été enseveli, est descendu aux enfers le troisième jour, est ressuscité des morts, est monté aux cieux, est assis à la droite de Dieu, le Père Tout-Puissant, d'où il viendra juger les vivants et les morts. Je crois en l'Esprit Saint, à la Sainte Église catholique, à la communion des saints, à la rémission des péchés, à la résurrection de la chair, à la vie éternelle. Amen. Notre Père qui es aux cieux, que ton nom soit sanctifié, que ton règne vienne, que ta volonté soit faite sur la terre comme au ciel. Donne-nous aujourd'hui notre pain de ce jour. Pardonne-nous nos offenses, comme nous pardonnons aussi à ceux qui nous ont offensés. Ne nous laisse pas entrer en tentation, mais délivre-nous du mal. Amen. Je vous salue Marie, pleine de grâce. Le Seigneur est avec vous. Vous êtes bénie entre toutes les femmes, et Jésus, le fruit de vos entrailles, est béni. Sainte Marie, Mère de Dieu, priez pour nous, pauvres pécheurs, maintenant et à l'heure de notre mort. Amen. Et maintenant, nous nous unissons à Dieu dans la foi, l'espérance et la charité. Acte de foi. Mon Dieu, je crois fermement toutes les vérités que vous avez révélées et que vous nous enseignez par votre Sainte Église, parce que vous ne pouvez ni vous tromper, ni nous tromper. Dans cette foi, puis-je vivre et mourir. Amen. Acte d'espérance. Mon Dieu, j'espère avec une ferme confiance que vous me donnerez par les mérites de Jésus-Christ votre grâce en ce monde et le bonheur éternel dans l'autre, parce que vous l'avez promis et que vous tenez toujours vos promesses. Dans cette foi, puis-je vivre et mourir. Amen. Acte de charité. Mon Dieu, je vous aime de tout mon cœur et plus que tout, parce que vous êtes infiniment bon et j'aime mon prochain comme moi-même pour l'amour de vous.

Chaque jour, il est bon de nous rappeler la loi du Seigneur. Tu adoreras le Seigneur, ton Dieu, et tu l'aimeras parfaitement. Tu ne prononceras le nom de Dieu qu'avec respect, fuyant blasphème et faux serment. Tu sanctifieras le jour du Seigneur. Tu honoreras ton père et ta mère. Tu ne tueras pas. Tu ne commettras pas d'adultère. Tu ne voleras pas. Tu ne porteras pas de faux témoignages contre ton prochain. Tu ne convoiteras pas la femme de ton prochain. Tu ne désireras pas injustement le bien des autres.

Prions avec Saint Jean-Paul II pour la paix. Ô Mère de miséricorde, nous confions à ton cœur et à ton amour le peuple entier et l'Église de cette terre. Garde-nous de toute injustice, de toute division, de toute violence et de toute guerre. Garde-nous de la tentation et de l'esclavage du péché et du mal. Sois avec nous. Aide-nous à vaincre le doute par la foi, l'égoïsme par le service, l'orgueil par la mansuétude, la haine par l'amour. Aide-nous à vivre l'Évangile et la folie de la croix, afin de pouvoir ressusciter avec ton Fils à la vraie vie, avec le Père dans l'unité de l'Esprit-Saint. Ô Mère du Christ, sois notre réconfort et donne force à tous ceux qui souffrent, aux pauvres, à ceux qui sont seuls, aux malades, aux non-aimés, aux abandonnés. Donne la paix à notre terre divisée et à tous la lumière de l'espérance.

Aujourd'hui, 27 septembre, l'Église fait mémoire de Saint Vincent de Paul. Il est sans aucun doute, parmi tous les saints français, un des plus connus et des plus aimés. La tradition populaire le représente tenant dans ses bras un petit enfant, rappelant ainsi une œuvre qui lui était chère, le secours apporté aux enfants trouvés. Plus que cela, cette image est une illustration de la charité brûlante qui animait chacun des gestes de Saint Vincent de Paul. Il écrivait aux filles de la charité « En servant ses petits-enfants, en servant les pauvres malades, vous rendez à Dieu le plus grand service que l'on puisse lui rendre. Vous contribuez de tout votre pouvoir à ce que la mort du Fils de Dieu ne leur soit pas inutile. » Paroles audacieuses que seul un saint comme Monsieur Vincent pouvait prononcer, et qui font de lui un des maîtres de la spiritualité française du XVIIe siècle. Une telle profondeur de foi fut le fruit d'une longue évolution. Jeune, Vincent se fit prêtre avant tout pour échapper à la misère. Après de nombreuses aventures, il monta à Paris pour demander au roi Henri IV, un Gascon comme lui, une place honorifique. Il fut aumônier de la reine Margot, curé de Clichy, puis précepteur de la famille de Condy. C'est en parcourant les différents domaines des Condy que Vincent de Paul prit conscience de la pauvreté physique et spirituelle des campagnes françaises. Sa vie prit alors un sens, celui du service des pauvres. Homme d'ordre, il organisa les confréries de la charité, la congrégation de la mission, appelée aussi les Lazaristes, et avec Louise de Marillac, la compagnie des filles de la charité. Saint Vincent de Paul confiait « Il ne suffit pas d'aimer Dieu si je n'aime pas mon prochain. Les pauvres sont mon souci et ma peine. » C'est après une vie de dur labeur au service de ses maîtres les pauvres que Monsieur Vincent rendit l'âme le 27 septembre 1660 en murmurant le secret de sa vie, confiance, Jésus.

0: Ainsi s'achève notre prière du matin. 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
1: L'école du dimanche, 11e leçon avec Henri Chadwick sur Augustin, sa pensée, l'évolution de sa philosophie, de sa théologie avec sa vie. Nous en sommes arrivés à l'unité et la division avec la doctrine de la perfection de l'Église militante ici-bas qui laisse apparaître une différence essentielle entre Augustin et les donatistes. Les donatistes qui ont sévi à ce moment-là citent saint Paul, « L'Église est sans tache ni souillure. Ils admettent que même parmi leurs fidèles, certains individus, malgré les sacrements qui leur sont administrés, demeurent aussi imparfaits qu'avant. » Mais les déficiences individuelles, aussi bien au sein du clergé que chez les laïcs, ne peuvent être assimilées à la corruption de l'Église. L'Église, affirme-t-il, est le corps même du Christ, le lieu de la sainteté, la société des saints garantie par la succession apostolique incontestée de leurs évêques. La succession des apôtres était aussi une question importante pour les catholiques d'Afrique, car c'était la forme extérieure qui aidait à maintenir la tradition de l'enseignement des apôtres et des sacrements. Mais elle n'était évoquée que lorsqu'il parlait de la succession de Saint-Pierre sur le siège romain avec lequel il restait en communion, contrairement aux donatistes qui avaient cessé de l'être depuis 313. Augustin pense que les donatistes ne peuvent raisonnablement prétendre être la véritable Église catholique puisqu'ils ne sont en communion ni avec Rome, ni avec Jérusalem. Il ne pense pas que Pierre soit personnellement le rocher sur lequel est bâtie l'Église, bien que vers la fin de sa vie, après avoir noté que certains exégètes prenaient le texte de Matthieu en ce sens, ils en reconnaissent la possibilité. Mais pour lui, le rocher est plutôt la confession de la foi de Pierre au Christ, Fils de Dieu. Et nous autres, chrétiens, ne croyons pas en Pierre, mais en celui en qui Pierre a cru. Il présente fréquemment Pierre comme le symbole de l'universalité et de l'unité de l'Église. Il parle souvent des sièges apostoliques, et non seulement du siège apostolique au singulier. Toutefois, comme tous les autres évêques africains de la communauté catholique, Augustin est tout à fait conscient du fait que dans les provinces à forte majorité donatiste, la véritable raison d'être des catholiques réside dans la communion avec Rome. Il admet comme une évidence le pouvoir hiérarchique de Rome dans les cas où la stricte application des canons conciliaires pose de sérieux problèmes. Il pense que dans des questions concernant les églises d'Afrique, les évêques peuvent émettre un avis synodal autonome tout en acceptant avec joie l'autorité de Rome quand elle vient renforcer leurs décisions. Chaque fois que cela avait été le cas, la cause était définitivement réglée, causa finita est. En revanche, les évêques ne supportaient pas de voir le clergé soumis aux règles canoniques d'Afrique faire directement appel à Rome, et ils étaient scandalisés lorsque les papes ne prenaient pas la peine de s'informer correctement sur les cas en question. En 418, il y eut une affaire notoire du prêtre Aparius, suspendu par son évêque pour faute grave. Aparius fit appel au pape Zosime et reçut un accueil si bienveillant que les évêques d'Afrique ne purent supporter cette atteinte à leur autonomie. Ils posèrent un certain nombre de questions pertinentes sur les dispositions canoniques qui avaient permis au pape de fonder sa décision. Les évêques finirent par promulguer eux-mêmes un canon interdisant formellement à quiconque d'oser faire appel à l'Église de Rome. Augustin regretta beaucoup l'imprudence du pape dans cette affaire concernant Aparius, de même que sa bienveillance envers d'autres hérétiques. Mais fait significatif, il s'efforça de son mieux de faire cesser la polémique. Il était persuadé qu'aucun évêque de Rome ne commettrait sciemment l'erreur d'émettre un verdict allant à l'encontre de l'esprit général de l'épiscopat. Augustin use d'un discours lyrique pour parler de l'Église corps du Christ. La parole, les sacrements confiés à l'Église sont les véritables moyens et instruments du salut. Ainsi, l'Église est la colombe ou l'épouse bien-aimée du Cantique des Cantiques, la société de tous les fidèles, le corps dont le Christ est la tête, si indissociable que le Christ total est le Seigneur et son Église indissolublement unis, corps dont le Saint-Esprit est l'âme. L'Église militante et l'Église triomphante sont signifiées par Marthe et Marie, symboles de la vie active et de la vie contemplative. Mais dans cette vie, la communauté catholique concrète n'est pas sans tâche. Les erreurs et les fautes individuelles sont grandes et malheureusement nombreuses. Augustin ne partage pas la vision pessimiste de son ami Jérôme, pour qui l'Israël de l'Ancien Testament, dénoncé par les prophètes pour son exceptionnelle tendance à l'apostasie, préfigure l'Église contemporaine. La peinture qu'il fait du clergé de l'époque montre sa faiblesse numérique, sa médiocre qualité et la relative fréquence des scandales. Il sait que, chez les laïcs, certains baptisés commettent des péchés mortels et doivent donc être prévenus qu'ils ne pourront participer à l'Eucharistie avant d'avoir été absous. Les péchés mortels sont matières graves, telles que le flagrant délit d'adultère ou de vol. Les péchés véniels doivent être effacés par l'usage quotidien de la prière du Seigneur et par l'aumône. L'opinion des donatistes, sur laquelle le ministre ordonné est la garantie suprême de la valeur de leur sacrement, paraît à Augustin impliquer une conception nettement trop cléricalisée de l'Église. Le ministre a des tâches absolument nécessaires à accomplir. L'ordination est une sanctification opérée par le Saint-Esprit. Il est évident que la présidence de l'Eucharistie doit être donnée à ceux que l'ordination a chargé de cette mission. Personne, en dehors des sectes hérétiques, ne songe alors qu'un laïc puisse présider l'Eucharistique. Mais pour Augustin, l'Église ne saurait se réduire au clergé. Le ministre n'est qu'un subordonné au service de l'Église. La continuité de l'Église dans la foi apostolique a pour instrument et pour signe l'ordre ministériel, même quand dans sa réfutation de ce que l'on appelle généralement la lettre fondamentale de Mani. Augustin cherche ce qui peut authentifier la vérité de l'Évangile. Il se tourne vers la foi de l'Église universelle. « Je n'aurais pas cru l'Évangile si l'autorité de l'Église universelle ne m'y avait contraint. Il n'aurait pas non plus nié la réciproque. » Pour Augustin, Dieu ne parle pas à l'homme par l'intermédiaire exclusif des moyens de la grâce affectés à cette fin. La Bible et les sacrements, même s'ils en sont les instruments privilégiés et normaux. En eux-mêmes, les mots de l'Écriture, l'eau, le pain, le vin du baptême et de l'Eucharistie sont tous des éléments terrestres et fragiles. Mais Dieu en fait ses propres instruments. Ils transmettent la vérité et la grâce au cœur du croyant. Sans la foi, les sacrements ne sont d'aucun profit pour l'âme. Ainsi donc, croyez et vous avez mangé. Les sacrements sont des signes, mais l'Écriture parle des signes en tant qu'ils sont des réalités signifiées. Le discours eucharistique d'Augustin utilise à la fois la langue symbolique du platonicien, justement embarrassé par l'extériorité du signe sacramentel, et la langue réaliste de la Bible, intimement liée au thème eschatologique de l'actualisation du royaume de Dieu, ici et maintenant, hic et nunc. Ainsi, nous trouvons établi la distinction entre le sacrement et la res, aux réalités non matérielles dans l'esprit d'Augustin qu'il transmet. La controverse avec les donatistes l'amène ainsi à mettre l'accent sur la réception intérieure par l'âme, tandis que la controverse avec les manichéens l'empêche de supposer que la matière de l'Eucharistie est trop terrestre pour être utilisée par Dieu. Je reviens sur le manichéisme. De quoi s'agit-il, ainsi que le donatisme? Eh bien, ce manichéisme, du nom de son fondateur gnostique, Mani de Perse, décédé en 277, c'est la synthèse populaire de plusieurs religions mondiales dans un système dualisme de raison pure et de salut par la connaissance. Le manichéisme a été rejeté par saint Éphrem en 373 dans son traité contre les manichéens publié sous forme de poème de 59 à 73. Saint Épiphane, évêque de Salamine en 403, a consacré son grand ouvrage Adversus Aereses, vers 374, principalement à la réfutation du manichéisme. Et on sait que le plus grand adversaire du manichéisme, eh bien, c'est saint Augustin, comme on l'a montré, notamment dans ses ouvrages De Utilitate Credendi, De Moribus Manicheorum, De Uabus Amnibus, Contra Fortunatum, De Actis Cum Felice, De Natura Boni, Contra Segundinum et Contra Adversarium, Legis et Prophetarum. Alors le donatisme, c'est le nom de l'évangile.

Nous allons voir maintenant ce que dit saint Augustin de la création et de la Trinité. À l'époque où Augustin termine ses confessions, son esprit se tourne déjà vers deux sujets qui, pendant plus de 15 ans, occuperont les rares moments de loisir que lui laisseront les problèmes du donatisme. Le premier concerne l'exégèse des trois premiers chapitres de la Genèse, le second, la doctrine de la Trinité. Ces deux questions faisaient fréquemment l'objet de railleries de la part des intellectuels païens. Le récit de la création du monde par Dieu dans le premier chapitre de la Genèse semble suggérer une création achevée et instantanée. Les philosophes, ou du moins un certain nombre d'entre eux, la considéraient comme un processus au cours duquel l'artiste divin avait fait de son mieux avec une matière informe. L'histoire d'Adam et Ève, du serpent, apparaissait comme un mythe naïf. La plupart des platoniciens admettaient le terme de création pour parler de la relation de Dieu au cosmos. Platon avait utilisé le terme dans le Timée, mais il pensait qu'il s'agissait d'une manière figurée d'exprimer une relation de dépendance située hors du temps. En réalité, le cosmos était éternel et n'avait ni commencement ni fin. Augustin a composé 5 commentaires sur la Genèse, y compris ceux qui figurent dans les Confessions, donc les paragraphes 11 et 12, et dans la Cité de Dieu. Le premier est une réfutation allégorique des critiques manichéennes, mais l'allégorie ne pouvait échapper à l'accusation d'être un artifice qui éludait les difficultés gênantes. Augustin avait commencé aussi un premier commentaire littéral qu'il ne devait jamais terminer. Mais en 401, il entreprend un autre important et imposant commentaire sur le sens littéral du livre qui sera l'une des œuvres les plus importantes de Augustin. Les 12 livres de cette exposition du sens littéral de la Genèse commence par le postulat suivant. S'il ne traitait pas les trois premiers chapitres de la Genèse comme une allégorie de l'Église et des sacrements, du péché et de la grâce, il lui serait impossible de considérer le début de la Genèse comme un traité de science de la création. Il était en effet gênant d'entendre les chrétiens dire que la Bible offrait une explication du monde différente et rivale de celle des astronautes et des autres savants. Cela les rendait ridicules, eux et leur foi, et masquait les choses véritablement importantes que les chrétiens avaient à dire. Galilée approuvera chaleureusement ces remarques. Le commentaire d'Augustin trahit un intérêt prononcé pour les questions que nous qualifierions de scientifiques. Mais il se refuse à trancher les questions obscures comme le font ceux qui voient dans le texte sacré un manuel de science de la nature. Dans l'esprit d'Augustin, littéral ne signifie pas que l'auteur sacré donne un récit à prendre au pied de la lettre. Néanmoins, la Genèse, si

signifie bien que le monde a été effectivement créé. L'existence de l'humanité et celle du cosmos dépendent de la volonté et de la bonté de Dieu. Pour lui, la Genèse nous donne, au sens littéral du terme, l'histoire d'une Genèse et non un discours compliqué sur l'éternité du monde et sur l'immortalité de l'âme qui lui est inhérente. Parler de l'existence de Dieu comme cause première ne saurait être une façon de dire que l'univers est venu à l'existence au début d'une période finie du temps, alors que la plupart des platoniciens pensent qu'il faut concevoir le Créateur comme un artiste ou un artisan qui fait de son mieux avec le limon rebelle de la matière depuis le IIe siècle, les théologiens chrétiens affirment que le Créateur a également fait de la matière, fait la matière et que le monde a été créé à partir du néant ex nihilo. Le commentaire de Porphyre sur le Timée de Platon vient en aide à Augustin sur ce point. Porphyre dit que dans l'ordre de l'être, la matière précède la forme qui lui a donné le Créateur, mais qu'il n'y a cependant jamais eu de moment dans le temps où la matière était informe. Augustin reprend à son compte cette proposition qui, comme l'avait déjà observé Porphyre, répond aux plus strictes exigences du monothéisme. La notion de création instantanée suggérait aux philosophes une sorte de tourne-magie. Mais Augustin, le monde est en constante évolution pour lui. Tout ce qui est maintenant dans le monde ne l'a pas été ainsi à son début. Dieu, pense-t-il, a créé des principes séminaux ou des raisons causales pour tout ce qui vient ensuite à l'être, et ce discours lui permet d'envisager l'apparition des choses nouvelles dans l'avenir. Le discours néoplatonicien sur l'évolution et le développement des degrés au sein de la hiérarchie de l'être peut lui avoir fourni un vocabulaire. Il a peut-être aussi été influencé par la théorie de l'émanation de Plotin. Selon un axiome néoplatonicien, tous les effets sont contenus potentiellement dans leur cause. Pour Augustin, le hasard et l'accidentel n'ont pas eu de place dans l'ordre et le dessein merveilleux du monde. Le hasard est un terme que nous utilisons lorsque nous ne connaissons pas la cause. Rien n'arrive sans cause. Augustin est convaincu de la rationalité de l'univers. Seuls les caprices du libre arbitre y apportent en apparence une note d'irrationalité. Augustin a la réputation de rabaisser le sexe féminin. Certaines citations bien choisies peuvent le laisser croire, mais d'autres l'infirment. Il désapprouve l'interprétation courante des paroles de saint Paul, dans la première aux Corinthiens, chapitre 11, verset 7, selon lesquels c'est l'homme et non la femme qui est fait à l'image de Dieu. Pour Augustin, si l'homme et la femme sont différents dans leur corps, ils ne le sont ni dans leur âme, ni dans leur capacité intellectuelle. D'autre part, il lui paraît évident que la première fonction de la femme est biologique. Si Adam avait eu besoin d'une épouse au sens d'une partenaire dans une conversation et d'une compagne réellement intelligente, Dieu lui aurait sûrement procuré un autre homme. En lui procurant Ève, son intention était d'assurer la perpétuation de l'espèce. À ses yeux, le rôle de la femme dans le mariage est d'ordre domestique. Elle doit, comme Monique, sa mère, soutenir, supporter, apaiser son mari, même s'il se montre impulsif et peu fidèle. Mari et femme doivent marcher côte à côte, même si Augustin regrette peut-être la coutume encore en vigueur dans certaines parties du monde aujourd'hui, qui veut que l'homme marche devant, suivi de sa femme qui porte enfants et bagages. En fait, inégaux dans la vie publique, mari et femme ont absolument les mêmes droits conjugaux.

0: Un certain nombre de paroles d'Augustin illustrent le lieu commun selon lequel les attitudes de principe envers les femmes sont déterminées par l'attitude envers la sexualité. L'homme qui avait été autrefois l'adepte du manichéisme ascétique, tout en vivant avec une femme pour satisfaire les besoins de sa sensualité, avait des chances de passer pour peu cohérent. Sa conversion au catholicisme a renforcé chez lui une appréciation positive du corps, en contradiction implicite avec le fait que le renoncement à la vie sexuelle avait été au centre de sa décision. Un de ses sermons proclame qu'il est licite de jouir des merveilles de la nature, musique, fleurs et parfums, nourriture, choisie et étreinte conjugale. Dans la cité de Dieu, il repousse avec véhémence l'idée défendue par certains que dans le monde à venir, hommes et femmes ressusciteront uniquement dans des corps masculins, comme si la femme avait été une erreur regrettable du Créateur. D'un autre côté, il craint à commencer pour lui-même les débordements faciles de la sexualité. Il rappelle aux sœurs d'Hippone qu'une femme peut, sans s'en rendre compte et sans en avoir l'intention, troubler un homme par le battement d'un cil. Le commentaire littéral sur la Genèse n'est pas un ouvrage polémique, mais il offre cependant de nombreuses discussions sur les problèmes qui concernent l'idée de création et la nature de l'homme. Le conflit entre le platonisme et la Bible apparaît tout au long de l'ouvrage, et il est possible de voir que le commentaire d'Augustin se caractérise par une prise de conscience aiguë de la nécessité de les distinguer plus précisément qu'il ne l'avait jadis pensé, à l'époque de Cassiacum. Porphyre, qui n'est pas nommément cité, se profile à l'arrière-plan du commentaire. Relativement peu polémique, l'ouvrage a très nettement la forme d'une recherche et d'un essai. Dans ses révisions, en reconsidérant l'ouvrage vers la fin de sa vie, il lui reprochera son caractère trop hypothétique et provisoire qui l'empêche d'être un livre utile. Le lecteur moderne ne saurait partager cette critique. Le débat avec le néoplatonisme apparaît encore plus nettement dans de nombreux passages des 15 livres sur la Trinité, qu'il terminera à l'âge de 65 ans. Les 7 premiers livres examinent la tradition de l'Église, tout d'abord dans l'Écriture, puis chez les commentateurs et théologiens orthodoxes. L'ouvrage magistral d'Hilaire de Poitiers sur la Trinité, sur le même sujet, écrit une génération auparavant, lui avait fait une forte impression. Une des questions essentielles pour Hilaire et Augustin concerne Arius, prêtre d'une paroisse d'Alexandrie au IVe siècle. Arius avait suscité une énorme controverse en énonçant la thèse selon laquelle la doctrine de la divine triade ne pouvait être conciliée avec le monothéisme qu'en admettant ou même en renforçant la subordination métaphysique et morale du Fils au Père. Augustin pense, non sans raison, que les arguments opposés à Arius par les auteurs orthodoxes, y compris les meilleurs théologiens grecs du IVe siècle, n'ont pas été aussi efficaces et convaincants qu'ils auraient dû l'être. Ils ont fait trop de concessions de principe à la manière de penser d'Arius. Les 8 derniers livres examinent donc la possibilité de penser 3 en 1 par une série d'analogies tirées de la psychologie humaine. Les 2 moitiés de l'ouvrage correspondent ainsi à son antithèse entre foi et entendement. La tradition orthodoxe rejetait non seulement Arius, mais également la doctrine rivale d'un hérétique obscur du IIIe siècle, du nom de Sabellius, pour qui le Père et le Fils et le Saint-Esprit sont des termes adjectivaux qui expriment les attributs du Dieu unique. Bref, la tradition de l'Église rejetait l'idée que Fils et Saint-Esprit sont des simples adjectifs et de purs substantifs. Pour les penseurs sérieux de l'époque, qui n'étaient pas chrétiens, la doctrine de la Trinité exprimée de la sorte défiait tout entendement rationnel. On peut admettre que Dieu est un mystère sublime, mais cette façon de parler paraissait inintelligible et ressemblait plutôt à une incantation liturgique inaccessible à la raison. Cette question divertissait fort les intellectuels païens. On continuera donc la semaine prochaine à regarder donc ce chapitre concernant la création et la Trinité avec Henri Chadwick. Bonne semaine à tous et que le nom du Seigneur soit béni.
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Vos rendez-vous aujourd'hui sur Radio Espérance. Amis auditeurs, bonjour, bienvenue sur les ondes de Radio Espérance, aujourd'hui dimanche 27 septembre 2026. Retrouvez les lectures de ce dimanche, proposées par Françoise Brenhardt, tout de suite après ces rendez-vous. Nous retrouverons à 8h30 le chapelet en direct de nos studios à Saint-Étienne et la Lectio Divina proposée par les frères de la communauté Saint-Jean à Rimont à 9h. Nous nous préparons ensuite à vivre le voyage apostolique de Léon XIV en France. Nous serons en direct à partir de 10h50 à la prairie du sanctuaire Notre-Dame de Lourdes pour vivre la messe. Cet après-midi, nous retrouverons le Saint-Père à 15h20 pour un temps de rencontre à l'accueil Notre-Dame avec l'hospitalité et les personnes malades. Et enfin, ce soir, prière du rosaire suivie de la procession au flambeau, toujours au sanctuaire de Lourdes à 21h. Pour le reste de vos programmes, retrouvez Éric Picard à 13h pour l'émission Un livre, une histoire qui porte cette semaine sur le livre Le christianisme, une religion d'historien. Ce sera à 13h. Nous retrouverons comme chaque dimanche à 17h l'office des vêpres suivi du salut du Saint-Sacrement. Retrouvez l'intégralité de ce programme et de celui de la fin du voyage apostolique sur radio-espérance.fr. Je rappelle les horaires. La messe à 10h50, à 15h20, rencontre avec l'hospitalité et les personnes malades, et à 21h, prière du rosaire au sanctuaire de Lourdes. Très bon dimanche en notre compagnie.

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1: Année A, 26e dimanche du temps ordinaire. Ézéchiel chapitre 18. Ainsi parle le Seigneur. Vous dites, la conduite du Seigneur n'est pas la bonne. Écoutez donc, fils d'Israël, est-ce ma conduite qui n'est pas la bonne ? N'est-ce pas plutôt la vôtre ? Si le juste se détourne de sa justice, commet le mal et meurt dans cet état, c'est à cause de son mal qu'il mourra. Si le méchant se détourne de sa méchanceté pour pratiquer le droit et la justice, il sauvera sa vie. Il a ouvert les yeux et s'est détourné de ses crimes. C'est certain, il vivra, il ne mourra pas. Parole du Seigneur. Le juste vivra, mais le méchant mourra. C'est une théologie de la rétribution. Dans la Bible, la théologie de la rétribution explique l'exil à Babylone comme étant la conséquence des fautes d'Israël. Mais cette explication est fragile, car elle n'explique pas la prospérité au temps de Manassé, pourtant très idolâtre, ni la mort brutale de Josias à Megiddo alors qu'il convertissait le pays. Il faut savoir que l'Ancien Testament nuancera ensuite la théologie de la rétribution en considérant l'au-delà de la mort. On lit par exemple les paroles d'une mère à son fils au temps de la persécution grecque. « Je t'en conjure, mon enfant, regarde le ciel et la terre et vois tout ce qui est en eux et sache que Dieu les a fait de rien. » Et que la race des hommes est faite de la même manière. Ne crains pas ce bourreau, mais, te montrant digne de tes frères, accepte la mort, afin que je te retrouve avec eux dans la miséricorde. Deuxième livre des Maccabées, chapitre 7. Et le dernier fils à mourir prie pour que son bourreau confesse le seul Dieu. Je livre comme mes frères mon corps et ma vie pour les lois de mes pères. Supplions Dieu d'être bientôt favorable à notre nation et de t'amener par les épreuves et les fléaux à confesser qu'il est le seul Dieu. Deuxième livre des Maccabées, chapitre 7, verset 37. Dans la lecture de ce dimanche, ce qu'il faut surtout retenir, c'est que chacun peut se convertir et que le juste doit persévérer dans le bien, sans se fier à ses acquis. Si le juste se détourne de sa justice, commet le mal et meurt dans cet état, c'est à cause de son mal qu'il mourra. Dans la prière du Notre Père, en disant « Ne nous laisse pas entrer en tentation », nous demandons à Dieu qui ne nous permettent pas d'emprunter le chemin qui conduit au péché. Cette demande implore l'esprit de discernement et de force. Elle sollicite la grâce de la vigilance et de la persévérance finale. C'est par sa prière que Jésus est vainqueur du tentateur. Dès son séjour, 40 jours au désert, et dans l'ultime combat de son agonie à Gethsémani. Dans l'Évangile, la vigilance du cœur est rappelée avec insistance. Nous lisons « Soyez sur vos gardes, vous comparaîtrez devant des gouverneurs et des rois à cause de moi, pour rendre témoignage en face d'eux, dit Jésus, Marc 13, verset 9. Et encore, il surgira en effet des faux messies et des faux prophètes, des faux Christ et des faux prophètes, qui opéreront des signes et des prodiges pour abuser, s'il était possible, les élus. Pour vous, soyez vigilants. Je vous ai prévenu de tout. » Marc 13, versets 22-23. Et encore, veillez et priez pour ne pas entrer en tentation. L'esprit est ardent, mais la chair est faible. Marc 14, verset 38. Nous veillons en communion avec Jésus qui a été vigilant avant nous. La vigilance est une garde du cœur et Jésus demande au Père de nous garder en son nom. Jean 17, verset 11. L'Esprit Saint cherche à nous éveiller sans cesse à cette vigilance. Saint Pierre dit, soyez sobres, veillez, votre partie adverse, le diable, comme un lion rugissant, rôde, cherchant qui dévorer. Et Saint Paul dit, soyez assidus à la prière, qu'elle vous tienne vigilant dans l'action de grâce. Colossiens 4, verset 2. Dans la prière du Notre Père, en disant « Ne nous laisse pas entrer en tentation », nous demandons la persévérance finale par rapport à la tentation finale de notre combat sur terre. Car, dit Jésus, je viens comme un voleur, heureux celui qui veille. Apocalypse 16, verset 15. Et puisque la seconde lecture va nous parler de Jésus qui s'est abaissé, devenant obéissant jusqu'à la mort et la mort de la croix, c'est pourquoi Dieu l'a exalté. Il l'a doté du nom qui est au-dessus de tout nom. Philippiens chapitre 2. Nous allons évoquer la grâce du martyr, qui est l'aboutissement d'une série de grâces et d'efforts. La grâce du martyr est par excellence la grâce de la persévérance finale. Elle est généralement de la part de Dieu le couronnement de toute une série de grâces échelonnées le long de la vie. Comme de la part de l'homme, le témoignage du sang est d'ordinaire la perle précieuse qui termine une longue chaîne de correspondance à la grâce. Aussi, ce serait montrer que l'on connaît d'une façon fort superficielle le sens du martyr que de l'attribuer trop facilement à quelques circonstances fortuites ou à quelques coups de foudre. Il y a un long et secret cheminement de l'action divine dans l'âme et dans le cœur des personnes concernées. Et en réponse, il y a toute une succession d'actes généreux qui, dans une vie où peut-être n'ont pas manqué les ombres, indiquent mystérieusement le chemin par lequel des chrétiens, certains étant des convertis récents, certains étant des pécheurs pénitents, se sont trouvés transformés en héroïques confesseurs du Christ. Au fond du cœur du gamin turbulent comme du jeune homme timide et de la petite fille délicate, brûle la flamme d'un pur amour pour Dieu et pour les âmes, le désir généreux, vivace ou calme, de se vaincre, de dominer les caprices de la nature. Par exemple, parmi les martyrs de Chine béatifiés en 1946, il y avait Marie Hermine. Peu importe que les travaux prosaïques de la comptabilité courbent son front à longueur de journée sur des registres austères et stérilisent apparemment dans l'alignement des colonnes de chiffres le zèle apostolique qui la dévore. L'important est invisible. C'était son amour pour Dieu, son désir missionnaire. Il y avait aussi Maria de Sainte-Nathalie, une robuste paysanne qui n'arrive en Chine que pour y trouver, au lieu des belles fatigues apostoliques qu'elle désirait, l'apostolat d'une souffrance continuelle. Elle est malade. Sous la morsure de la souffrance, elle se disait heureuse, parce que, disait-elle, quand on souffre, le cœur se détache de la terre. Et elle faisait, ainsi, son apprentissage du martyr. Et il y avait aussi comprise, à leur manière, savante ou ingénue, ces martyrs indigènes, des adolescents aussi, auxquels la vie apostolique ouvrait les plus larges et les plus favorables prévisions. Bien merci, et que Dieu vous bénisse. Au revoir.

0: Année A, 26e dimanche du temps ordinaire. Psaume, psaume 24. Seigneur, enseigne-moi tes voies. Fais-moi connaître ta route. Dirige-moi par ta vérité. Enseigne-moi, car tu es le Dieu qui me sauve. Rappelle-toi, Seigneur, ta tendresse. Ton amour qui est de toujours. Oublie les révoltes, les péchés de ma jeunesse. Dans ton amour, ne m'oublie pas. Il est droit, il est bon le Seigneur, lui qui montre aux pécheurs le chemin. Sa justice dirige les humbles. Il enseigne aux humbles son chemin. Chers auditeurs, je vous partage aujourd'hui la conversation de Dieu miséricordieux avec l'âme pécheresse, tirée du petit journal de Sainte Faustine, paragraphe 1485. Jésus, ne redoute pas ton sauveur, âme pécheresse, c'est moi qui fais les premiers pas. Car je sais que tu n'es pas capable par toi-même de t'élever jusqu'à moi. Enfant, ne fuis pas ton père. Veuille entrer en conversation, seul à seul, avec ton Dieu de miséricorde qui veut lui-même te dire une parole de pardon et te combler de ses grâces. Oh, comme ton âme m'est chère, je t'ai inscrite sur mes mains et tu t'es gravée en mon cœur d'une profonde blessure. L'âme. Seigneur, j'entends ta voix qui m'appelle afin que je m'écarte du mauvais chemin. Mais je n'en ai ni le courage, ni la force. Jésus, je suis ta force. Je te donnerai le pouvoir de lutter. L'âme, Seigneur, je redoute que tu ne me pardonnes pas un si grand nombre de péchés. Ma misère me remplit de frayeur. Jésus, ma miséricorde est plus grande que ta misère et celle du monde entier. Qui a pris la mesure de ma bonté? Pour toi, je suis descendu du ciel sur la terre. Pour toi, je me suis laissé clouer à la croix. Pour toi, j'ai permis que mon très saint cœur soit ouvert d'un coup de lance. Et je t'ai ainsi ouvert la source de miséricorde. Viens et puise les grâces de cette source avec le vase de la confiance. Je ne rejette jamais un cœur humble. Ta misère a sombré dans l'abîme de ma miséricorde. Pourquoi devrais-tu te disputer avec moi au sujet de ta misère? Fais-moi plaisir! Abandonne-moi toute ta pauvreté et ta misère et je te comblerai d'un trésor de grâce. L'âme, tu as vaincu mon cœur de pierre, ô Seigneur, par ta bonté. Et voici qu'avec confiance et humilité, je m'approche du tribunal de ta miséricorde. C'est comme ça qu'on appelait les confessionnaux. Absous-moi toi-même par la main de celui qui tient ta place. Ô Seigneur, je sens comme la grâce et la paix se sont déversées en ma pauvre âme. Je sens que ta miséricorde, Seigneur, m'a envahie de part en part. Tu m'as plus pardonné que je n'aurais osé l'espérer, ou même que je n'étais capable de le penser. Ta bonté a surpassé tous mes désirs, et maintenant je t'invite en mon cœur. saisi de reconnaissance pour tant de grâce. Je m'étais égarée comme l'enfant prodigue et quittant le droit chemin, mais tu n'as cessé d'être un père pour moi. Multiplie en moi ta miséricorde, car tu vois combien je suis faible. Jésus, enfant, ne parle plus de ta misère, car je l'ai déjà oubliée. Écoute, mon enfant, ce que je désire te dire. Blottis-toi dans mes plaies et puise à la source de vie tout ce que ton cœur peut désirer. Bois à longs traits à la source de vie et tu ne t'arrêteras pas en chemin. Contemple l'éclat de ma miséricorde et ne redoute pas les ennemis de ton salut. Rends gloire à ma miséricorde. Bien, chers auditeurs, cette lecture illustre le psaume de ce dimanche. Rappelle-toi, Seigneur, ta tendresse, ton amour qui est de toujours. Oublie les révoltes, les péchés de ma jeunesse. Dans ton amour, ne m'oublie pas. Il est droit, il est bon, le Seigneur, lui qui montre aux pécheurs le chemin. Sa justice dirige les humbles, il enseigne aux humbles son chemin. Je vais vous lire maintenant la conversation de Dieu miséricordieux avec l'âme tendant à la perfection. Petit journal de Sainte Faustine, 1488. Jésus, tes efforts me sont agréables, âme qui tend à la perfection. Mais pourquoi te vois-je si souvent triste et abattue? Dis-moi, mon enfant, ce que signifie cette tristesse et quelle en est la cause? L'âme, Seigneur, la raison de ma tristesse est que malgré mes sincères résolutions, je retombe sans cesse. Jésus, tu vois, mon enfant, ce que tu es de toi-même. Et la cause de tes chutes, c'est que tu comptes trop sur toi-même et que tu t'appuies trop peu sur moi. Mais que cela ne t'attriste pas outre mesure. Tu as affaire au Dieu de miséricorde. Ta misère ne saurait l'épuiser, puisque je n'ai pas limité le nombre du pardon. L'âme, oui, je sais tout cela, mais je suis assaillie par de grandes tentations et des doutes divers s'éveillent en moi. Et avec ça, tout m'irrite et me décourage. Jésus, mon enfant, sache que les plus grands obstacles à la sainteté sont le découragement et l'inquiétude dénuée de fondement. Elles t'enlèvent la possibilité de t'exercer à la vertu. Toutes les tentations réunies ne devraient pas, même pas un instant, troubler la tranquillité intérieure. Quant à l'irritabilité et au découragement, ce sont là les fruits de ton amour-propre. Il ne faut pas te décourager, mais t'efforcer à ce qu'à la place de ton amour-propre puisse régner mon amour. Confiance donc, mon enfant, tu ne dois pas te décourager. Viens demander mon pardon, puisque je suis toujours prêt à te pardonner. À chaque fois que tu me le demandes, tu célèbres ma miséricorde. L'âme, je reconnais ce qui est le plus parfait, ainsi que ce qui te plaît le plus. Mais j'ai de si grandes difficultés à accomplir ce que j'ai compris. Jésus, mon enfant, la vie sur terre est une lutte, une bien grande lutte pour mon royaume. Mais n'aie pas peur, car tu n'es pas seul. Je te soutiens toujours. Appuie-toi donc sur mon épaule et lutte sans aucune crainte. Prends la confiance et puise à la source de vie, non seulement pour toi, mais pense aussi aux autres âmes, et particulièrement à celles qui se défient de ma bonté. L'âme, ô Seigneur, je sens que mon cœur s'emplit de ton amour. que les rayons de ta miséricorde et de ton amour ont pénétré mon âme. Et voici que je réponds à ton appel. Voilà, pour penser aux autres, bien sûr. Donc, psaume, Seigneur, enseigne-moi tes voies. Fais-moi connaître ta route, dirige-moi par ta vérité, enseigne-moi, car tu es le Dieu qui me sauve. Merci, que Dieu vous bénisse.
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1: Chers amis auditeurs de Radio Espérance, bonjour. Il est 8h25. Nous sommes en direct de nos studios situés 9 avenue Benoît Charvet à Saint-Étienne. Numéro de téléphone 04 77 49 59 69. Dominique, Madeleine sont avec vous pour réciter ensemble le premier chapelet du rosaire quotidien aux intentions de l'Église et du monde. Nous méditerons les mystères glorieux de la vie du Christ et nous allons nous préparer à ce moment de prière en écoutant le chant « Bienheureux le pauvre ».

0: Au nom du Père et du Fils et du Saint-Esprit.
1: Amen.
0: Je crois en Dieu, le Père Tout-Puissant, Créateur du ciel et de la terre, et en Jésus-Christ, son Fils unique, notre Seigneur, qui a été conçu du Saint-Esprit, est né de la Vierge Marie, a souffert sous Ponce Pilate, a été crucifié, est mort et a été enseveli, est descendu aux enfers. Le troisième jour est ressuscité des morts, est monté aux cieux, est assis à la droite de Dieu, le Père Tout-Puissant, d'où viendra juger les vivants et les morts.
1: Je crois en l'Esprit Saint, à la Sainte Église catholique, à la communion des saints, à la rémission des péchés, à la résurrection de la chair, à la vie éternelle. Amen. Mystère lumineux. Dans ce chemin de contemplation qu'est le rosaire, avec vous, auditeurs de Radio Espérance, nous allons nous mettre sous le regard de la Vierge Marie pour suivre Jésus dans certains moments de sa vie publique en méditant les mystères lumineux du rosaire. Nous prierons en union de prière avec notre pape Léon XIV et aussi avec tous les pèlerins de Lourdes et ceux de France. Premier mystère lumineux, le baptême du Seigneur au Jourdain. De l'Évangile selon saint Matthieu. Alors paraît Jésus. Il était venu de Galilée jusqu'au Jourdain auprès de Jean, pour être baptisé par lui. Jean voulait l'en empêcher et disait, « C'est moi qui ai besoin d'être baptisé par toi, et c'est toi qui viens à moi. »
0: Notre Père qui es aux cieux, que ton nom soit sanctifié, que ton règne vienne, que ta volonté soit faite sur la terre comme au ciel.
1: Donne-nous aujourd'hui notre pain de ce jour. Pardonne-nous nos offenses, comme nous pardonnons aussi à ceux qui nous ont offensés. Et ne nous laisse pas entrer en tentation, mais délivre-nous du mal. Amen.
0: Je vous salue Marie, pleine de grâce, le Seigneur est avec vous. Vous êtes bénie entre toutes les femmes. Et Jésus, baptisé par Jean, le fruit de vos entrailles est béni.
1: Sainte Marie, Mère de Dieu, priez pour nous, pauvres pécheurs, maintenant et à l'heure de notre mort. Amen.
0: Je vous salue Marie, pleine de grâce, le Seigneur est avec vous. Vous êtes bénie entre toutes les femmes, et Jésus, baptisé par Jean, le fruit de vos entrailles est béni.
1: Sainte Marie, Mère de Dieu, priez pour nous, pauvres pécheurs, maintenant et à l'heure de notre mort. Amen.
0: Je vous salue Marie, pleine de grâce, le Seigneur est avec vous. Vous êtes bénie entre toutes les femmes, et Jésus, le fruit. Baptisé par Jean, le fruit de vos entrailles est béni.
1: Sainte Marie, Mère de Dieu, priez pour nous pauvres pécheurs, maintenant et à l'heure de notre mort. Amen.
0: Je vous salue Marie, pleine de grâce, le Seigneur est avec vous. Vous êtes bénie entre toutes les femmes, et Jésus, baptisé par Jean, le fruit de vos entrailles est béni.
1: Sainte Marie, Mère de Dieu, priez pour nous pauvres pécheurs, maintenant et à l'heure de notre mort, ainsi soit-il.
0: Je vous salue Marie, pleine de grâce, le Seigneur est avec vous. Vous êtes bénie entre toutes les femmes, et Jésus, baptisé par Jean, le fruit de vos entrailles est béni.
1: Sainte Marie, Mère de Dieu, priez pour nous pauvres pécheurs, maintenant et à l'heure de notre mort. Amen.
0: Je vous salue Marie, pleine de grâce, le Seigneur est avec vous. Vous êtes bénie entre toutes les femmes, et Jésus, baptisé par Jean, le fruit de vos entrailles est béni.
1: Sainte Marie, Mère de Dieu, priez pour nous, pauvres pécheurs, maintenant et à l'heure de notre mort. Amen.
0: Je vous salue, Marie, pleine de grâce, le Seigneur est avec vous. Vous êtes bénie entre toutes les femmes, et Jésus, baptisé par Jean, le fruit de vos entrailles est béni.
1: Sainte Marie, Mère de Dieu, priez pour nous, pauvres pécheurs, maintenant et à l'heure de notre mort. Amen.
0: Je vous salue Marie, pleine de grâce, le Seigneur est avec vous. Vous êtes bénie entre toutes les femmes, et Jésus, baptisé par Jean, le fruit de vos entrailles est béni.
1: Sainte Marie, Mère de Dieu, priez pour nous pauvres pécheurs, maintenant et à l'heure de notre mort. Amen.
0: Je vous salue Marie, pleine de grâce, le Seigneur est avec vous. Vous êtes bénie entre toutes les femmes, et Jésus, baptisé par Jean, le fruit de vos entrailles est béni.
1: Sainte Marie, Mère de Dieu, priez pour nous, pauvres pécheurs, maintenant et à l'heure de notre mort. Amen.
0: Je vous salue, Marie, pleine de grâce, le Seigneur est avec vous. Vous êtes bénie entre toutes les femmes, et Jésus, baptisé par Jean, le fruit de vos entrailles est béni.
1: Sainte Marie, Mère de Dieu, priez pour nous, pauvres pécheurs, maintenant et à l'heure de notre mort. Amen.
0: Gloire au Père et au Fils et au Saint-Esprit.
1: Comme il était au commencement, maintenant et toujours, et dans les siècles des siècles. Amen. Jésus, sois béni d'avoir accompli cette démarche de purification du baptême pour t'identifier aux pécheurs. Deuxième mystère lumineux, les noces de Cana. De l'Évangile selon saint Jean. Le troisième jour, il y eut un mariage à Cana de Galilée. La mère de Jésus était là. Jésus aussi avait été invité au mariage avec ses disciples. Or, on manqua de vin. La mère de Jésus lui dit, « Ils n'ont pas de vin. »
0: Notre Père qui es aux cieux, que ton nom soit sanctifié, que ton règne vienne, que ta volonté soit faite sur la terre comme au ciel.
1: Donne-nous aujourd'hui notre pain de ce jour. Pardonne-nous nos offenses, comme nous pardonnons aussi à ceux qui nous ont offensés. Et ne nous laisse pas entrer en tentation, mais délivre-nous du mal. Amen.
0: Je vous salue Marie, pleine de grâce, le Seigneur est avec vous. Vous êtes bénie entre toutes les femmes, et Jésus, qui change l'eau en vin, le fruit de vos entrailles est béni.
1: Sainte Marie, Mère de Dieu, priez pour nous, pauvres pécheurs, maintenant et à l'heure de notre mort. Amen.
0: Je vous salue, Marie, pleine de grâce, le Seigneur est avec vous. Vous êtes bénie entre toutes les femmes, et Jésus, qui change l'eau en vin, le fruit de vos entrailles est béni.
1: Sainte Marie, Mère de Dieu, priez pour nous, pauvres pécheurs, maintenant et à l'heure de notre mort. Amen.
0: Je vous salue, Marie, pleine de grâce, le Seigneur est avec vous. Vous êtes bénie entre toutes les femmes, et Jésus, qui change l'eau en vin, le fruit de vos entrailles est béni.
1: Sainte Marie, Mère de Dieu, priez pour nous, pauvres pécheurs, maintenant et à l'heure de notre mort. Amen.
0: Je vous salue Marie, pleine de grâce, le Seigneur est avec vous. Vous êtes bénie entre toutes les femmes, et Jésus, qui change l'eau en vin, le fruit de vos entrailles est béni.
1: Sainte Marie, Mère de Dieu, priez pour nous, pauvres pécheurs, maintenant et à l'heure de notre mort. Amen.
0: Je vous salue Marie, pleine de grâce, le Seigneur est avec vous. Vous êtes bénie entre toutes les femmes, et Jésus, qui change l'eau en vin, le fruit de vos entrailles est béni.
1: Sainte Marie, Mère de Dieu, priez pour nous, pauvres pécheurs, maintenant et à l'heure de notre mort. Amen.
0: Je vous salue, Marie, pleine de grâce, le Seigneur est avec vous. Vous êtes bénie entre toutes les femmes, et Jésus, qui change l'eau en vin, le fruit de vos entrailles est béni.
1: Sainte Marie, Mère de Dieu, priez pour nous, pauvres pécheurs, maintenant et à l'heure de notre mort. Amen.
0: Je vous salue Marie, pleine de grâce, le Seigneur est avec vous. Vous êtes bénie entre toutes les femmes, et Jésus, qui change l'eau en vin, le fruit de vos entrailles est béni.
1: Sainte Marie, Mère de Dieu, priez pour nous, pauvres pécheurs, maintenant et à l'heure de notre mort. Amen.
0: Je vous salue Marie, pleine de grâce, le Seigneur est avec vous. Vous êtes bénie entre toutes les femmes, et Jésus, qui change l'eau en vin, le fruit de vos entrailles est béni.
1: Sainte Marie, Mère de Dieu, priez pour nous, pauvres pécheurs, maintenant et à l'heure de notre mort. Amen.
0: Je vous salue, Marie, pleine de grâce, le Seigneur est avec vous. Vous êtes bénie entre toutes les femmes, et Jésus, qui change l'eau en vin, le fruit de vos entrailles est béni.
1: Sainte Marie, Mère de Dieu, priez pour nous, pauvres pécheurs, maintenant et à l'heure de notre mort. Amen.
0: Je vous salue Marie, pleine de grâce, le Seigneur est avec vous. Vous êtes bénie entre toutes les femmes, et Jésus, qui change l'eau en vin, le fruit de vos entrailles est béni.
1: Sainte Marie, Mère de Dieu, priez pour nous, pauvres pécheurs, maintenant et à l'heure de notre mort. Amen.
0: Gloire au Père et au Fils et au Saint-Esprit,
1: comme il était au commencement, maintenant et toujours, et dans les siècles des siècles. Amen. Seigneur Jésus, sois béni pour la Vierge Marie qui s'inquiète des besoins de tous ses enfants. Et nous continuons de prier.

0: sera ton cœur.
1: Notre Père qui es aux cieux, que ton nom soit sanctifié, que ton règne vienne, que ta volonté soit faite sur la terre comme au ciel.
0: Donne-nous aujourd'hui notre pain de ce jour. Pardonne-nous nos offenses, comme nous pardonnons aussi à ceux qui nous ont offensés. Et ne nous laisse pas entrer en tentation, mais délivre-nous du mal. Amen.
1: Je vous salue Marie, pleine de grâce, le Seigneur est avec vous. Vous êtes bénie entre toutes les femmes. Et Jésus, bon pasteur, le fruit de vos entrailles est béni.
0: Sainte Marie, Mère de Dieu, priez pour nous, pauvres pécheurs, maintenant et à l'heure de notre mort. Amen.
1: Je vous salue, Marie, pleine de grâce. Le Seigneur est avec vous. Vous êtes bénie entre toutes les femmes. Et Jésus, bon pasteur, le fruit de vos entrailles est béni.
0: Sainte Marie, Mère de Dieu, priez pour nous, pauvres pécheurs, maintenant et à l'heure de notre mort. Amen.
1: Je vous salue Marie, pleine de grâce, le Seigneur est avec vous. Vous êtes bénie entre toutes les femmes, et Jésus, bon pasteur, le fruit de vos entrailles est béni.
0: Sainte Marie, Mère de Dieu, priez pour nous pauvres pécheurs, maintenant et à l'heure de notre mort. Amen.
1: Je vous salue Marie, pleine de grâce, le Seigneur est avec vous. Vous êtes bénie entre toutes les femmes, et Jésus, bon pasteur, le fruit de vos entrailles est béni.
0: Sainte Marie, Mère de Dieu, priez pour nous, pauvres pécheurs, maintenant et à l'heure de notre mort. Amen.
1: Je vous salue, Marie, pleine de grâce. Le Seigneur est avec vous. Vous êtes bénie entre toutes les femmes. Et Jésus, bon pasteur, le fruit de vos entrailles est béni.
0: Sainte Marie, Mère de Dieu, priez pour nous, pauvres pécheurs, maintenant et à l'heure de notre mort. Amen.
1: Je vous salue, Marie, pleine de grâce. Le Seigneur est avec vous. Vous êtes bénie entre toutes les femmes, et Jésus, bon pasteur, le fruit de vos entrailles est béni.
0: Sainte Marie, Mère de Dieu, priez pour nous, pauvres pécheurs, maintenant et à l'heure de notre mort. Amen.
1: Je vous salue, Marie, pleine de grâce, le Seigneur est avec vous. Vous êtes bénie entre toutes les femmes, et Jésus, bon pasteur, le fruit de vos entrailles est béni.
0: Sainte Marie, Mère de Dieu, priez pour nous, pauvres pécheurs, maintenant et à l'heure de notre mort. Amen.
1: Je vous salue Marie, pleine de grâce, le Seigneur est avec vous. Vous êtes bénie entre toutes les femmes, et Jésus, bon pasteur, le fruit de vos entrailles est béni.
0: Sainte Marie, Mère de Dieu, priez pour nous, pauvres pécheurs, maintenant et à l'heure de notre mort. Amen.
1: Je vous salue Marie, pleine de grâce, le Seigneur est avec vous. Vous êtes bénie entre toutes les femmes, et Jésus, bon pasteur, le fruit de vos entrailles est béni.
0: Sainte Marie, Mère de Dieu, priez pour nous, pauvres pécheurs, maintenant et à l'heure de notre mort. Amen.
1: Je vous salue, Marie, pleine de grâce, le Seigneur est avec vous. Vous êtes bénie entre toutes les femmes, et Jésus, bon pasteur, le fruit de vos entrailles est béni.
0: Sainte Marie, Mère de Dieu, priez pour nous, pauvres pécheurs, maintenant et à l'heure de notre mort. Amen.
1: Je vous salue Marie, pleine de grâce, le Seigneur est avec vous. Vous êtes bénie entre toutes les femmes, et Jésus, bon pasteur, le fruit de vos entrailles est béni.
0: Sainte Marie, Mère de Dieu, priez pour nous, pauvres pécheurs, maintenant et à l'heure de notre mort. Amen.
1: Gloire au Père, et au Fils, et au Saint-Esprit.
0: Comme il était au commencement, maintenant et toujours, et dans les siècles des siècles. Amen. Amen. Seigneur Jésus, tu es notre trésor. Par l'intercession de Marie, tourne notre cœur vers les biens impérissables. Quatrième mystère lumineux, la transfiguration du Seigneur. De l'Évangile selon saint Matthieu. Six jours après, Jésus prend avec lui Pierre, Jacques et Jean son frère et il les emmène à l'écart sur une haute montagne. Il fut transfiguré devant eux. Son visage devint brillant comme le soleil et ses vêtements blancs comme la lumière. Voici que leur apparurent Moïse et Élie qui s'entretenaient avec lui.
1: Notre Père qui es aux cieux, que ton nom soit sanctifié, que ton règne vienne, que ta volonté soit faite sur la terre comme au ciel.
0: Donne-nous aujourd'hui notre pain de ce jour. Pardonne-nous nos offenses, comme nous pardonnons

0: aussi à ceux qui nous ont offensés, et ne nous laisse pas entrer en tentation, mais délivre-nous du mal. Amen.
1: Je vous salue Marie, pleine de grâce, le Seigneur est avec vous. Vous êtes bénie entre toutes les femmes, et Jésus, glorifié par le Père, le fruit de vos entrailles est béni.
0: Sainte Marie, Mère de Dieu, priez pour nous, pauvres pécheurs, maintenant et à l'heure de notre mort. Amen.
1: Je vous salue Marie, pleine de grâce, le Seigneur est avec vous. Vous êtes bénie entre toutes les femmes, et Jésus, glorifié par le Père, le fruit de vos entrailles est béni.
0: Sainte Marie, Mère de Dieu, priez pour nous, pauvres pécheurs, maintenant et à l'heure de notre mort. Amen.
1: Je vous salue Marie, pleine de grâce, le Seigneur est avec vous. Vous êtes bénie entre toutes les femmes, et Jésus, glorifié par le Père.
0: Sainte Marie, Mère de Dieu, priez pour nous pauvres pécheurs, maintenant et à l'heure de notre mort. Amen.
1: Je vous salue Marie, pleine de grâce, le Seigneur est avec vous. Vous êtes bénie entre toutes les femmes, et Jésus, glorifié par le Père, le fruit de vos entrailles est béni.
0: Sainte Marie, Mère de Dieu, priez pour nous pauvres pécheurs, maintenant et à l'heure de notre mort. Amen.
1: Je vous salue Marie, pleine de grâce, le Seigneur est avec vous. Vous êtes bénie entre toutes les femmes, et Jésus, glorifié par le Père, le fruit de vos entrailles est béni.
0: Sainte Marie, Mère de Dieu, priez pour nous pauvres pécheurs, maintenant et à l'heure de notre mort. Amen.
1: Je vous salue Marie, pleine de grâce, le Seigneur est avec vous. Vous êtes bénie entre toutes les femmes, et Jésus, glorifié par le Père, le fruit de vos entrailles est béni.
0: Sainte Marie, Mère de Dieu, priez pour nous pauvres pécheurs, maintenant et à l'heure de notre mort. Amen.
1: Je vous salue Marie, pleine de grâce, le Seigneur est avec vous. Vous êtes bénie entre toutes les femmes, et Jésus, glorifié par le Père, fruit de vos entrailles est béni.
0: Sainte Marie, Mère de Dieu, priez pour nous pauvres pécheurs, maintenant et à l'heure de notre mort. Amen.
1: Je vous salue Marie, pleine de grâce, le Seigneur est avec vous. Vous êtes bénie entre toutes les femmes, et Jésus, glorifié par le Père, fruit de vos entrailles est béni.
0: Sainte Marie, Mère de Dieu, priez pour nous pauvres pécheurs, maintenant et à l'heure de notre mort. Amen.
1: Je vous salue Marie, pleine de grâce, le Seigneur est avec vous. Vous êtes bénie entre toutes les femmes, et Jésus, glorifié par le Père, le fruit de vos entrailles est béni.
0: Sainte Marie, Mère de Dieu, priez pour nous pauvres pécheurs, maintenant et à l'heure de notre mort. Amen.
1: Je vous salue Marie, pleine de grâce, le Seigneur est avec vous. Vous êtes bénie entre toutes les femmes, et Jésus, glorifié par le Père, le fruit de vos entrailles est béni.
0: Sainte Marie, Mère de Dieu, priez pour nous pauvres pécheurs, maintenant et à l'heure de notre mort. Amen.
1: Gloire au Père et au Fils et au Saint-Esprit.
0: Comme il était au commencement, maintenant et toujours, et dans les siècles des siècles. Amen. Jésus, splendeur du Père, sois béni de nous révéler, en laissant rayonner ta gloire, le secret qui habite au plus intime de ton cœur. Cinquième mystère lumineux, l'institution de l'Eucharistie, de l'Évangile selon saint Matthieu. Jésus appela ses disciples et leur dit « Je suis saisi de compassion pour cette foule, car depuis 3 jours déjà, ils restent auprès de moi et n'ont rien à manger. Je ne veux pas les renvoyer à jeun. Ils pourraient défaillir en chemin. » Jésus leur demanda « Combien de pain avez-vous ? » Ils dirent 7 et quelques petits poissons. Il prit les 7 pains et les poissons, rendant grâce, il les rompit et il les donnait aux disciples et les disciples aux foules.
1: Notre Père, qui es aux cieux, que ton nom soit sanctifié, que ton règne vienne, que ta volonté soit faite sur la terre comme au ciel.
0: Donne-nous aujourd'hui notre pain de ce jour. Pardonne-nous nos offenses, comme nous pardonnons aussi à ceux qui nous ont offensés. Et ne nous laisse pas entrer en tentation, mais délivre-nous du mal. Amen.
1: Je vous salue Marie, pleine de grâce, le Seigneur est avec vous. Vous êtes bénie entre toutes les femmes, et Jésus, pain de vie, fruit de vos entrailles, est béni.
0: Sainte Marie, Mère de Dieu, priez pour nous, pauvres pécheurs, maintenant et à l'heure de notre mort. Amen.
1: Je vous salue Marie, pleine de grâce. Le Seigneur est avec vous. Vous êtes bénie entre toutes les femmes et Jésus, pain de vie.
0: Sainte Marie, Mère de Dieu, priez pour nous pauvres pécheurs, maintenant et à l'heure de notre mort. Amen.
1: Je vous salue Marie, pleine de grâce. Le Seigneur est avec vous. Vous êtes bénie entre toutes les femmes, et Jésus, pain de vie, le fruit de vos entrailles est béni.
0: Sainte Marie, Mère de Dieu, priez pour nous, pauvres pécheurs, maintenant et à l'heure de notre mort. Amen.
1: Je vous salue, Marie, pleine de grâce, le Seigneur est avec vous. Vous êtes bénie entre toutes les femmes, et Jésus, pain de vie, le fruit de vos entrailles est béni.
0: Sainte Marie, Mère de Dieu, priez pour nous, pauvres pécheurs, maintenant et à l'heure de notre mort. Amen.
1: Je vous salue Marie, pleine de grâce, le Seigneur est avec vous. Vous êtes bénie entre toutes les femmes, et Jésus, pain de vie, le fruit de vos entrailles est béni.
0: Sainte Marie, Mère de Dieu, priez pour nous pauvres pécheurs, maintenant et à l'heure de notre mort. Amen.
1: Je vous salue Marie, pleine de grâce, le Seigneur est avec vous. Vous êtes bénie entre toutes les femmes, et Jésus, pain de vie, le fruit de vos entrailles est béni.
0: Sainte Marie, Mère de Dieu, priez pour nous pauvres pécheurs, maintenant et à l'heure de notre mort. Amen.
1: Je vous salue Marie, pleine de grâce, le Seigneur est avec vous. Vous êtes bénie entre toutes les femmes, et Jésus, pain de vie, le fruit de vos entrailles est béni.
0: Sainte Marie, Mère de Dieu, priez pour nous pauvres pécheurs, maintenant et à l'heure de notre mort. Amen.
1: Je vous salue Marie, pleine de grâce, le Seigneur est avec vous. Vous êtes bénie entre toutes les femmes, et Jésus, le pain de vie, le fruit de vos entrailles est béni.
0: Sainte Marie, Mère de Dieu, priez pour nous pauvres pécheurs, maintenant et à l'heure de notre mort. Amen.
1: Je vous salue Marie, pleine de grâce, le Seigneur est avec vous. Vous êtes bénie entre toutes les femmes, et Jésus, pain de vie, le fruit de vos entrailles est béni.
0: Sainte Marie, Mère de Dieu, priez pour nous pauvres pécheurs, maintenant et à l'heure de notre mort. Amen.
1: Je vous salue Marie, pleine de grâce, le Seigneur est avec vous. Vous êtes bénie entre toutes les femmes, et Jésus, pain de vie, le fruit de vos entrailles est béni.
0: Sainte Marie, Mère de Dieu, priez pour nous, pauvres pécheurs, maintenant et à l'heure de notre mort. Amen.
1: Gloire au Père et au Fils et au Saint-Esprit,
0: comme il était au commencement, maintenant et toujours, et dans les siècles des siècles. Amen. Marie, Reine de la paix,
1: priez pour nous.
0: Ô Marie, conçue sans péché,
1: priez pour nous qui avons recours à vous.
0: Notre-Dame, refuge des pécheurs,
1: priez pour nous.
0: Saint Vincent de Paul,
1: priez pour nous.
0: Prions le Seigneur. Dans les conflits de ce temps, Seigneur, tu demandes à ton Église d'être le lieu où l'Évangile retentit en contradiction avec l'esprit du monde. Sois béni pour le pape Léon qui proclame ta parole de vérité et témoigne de toi devant les hommes. Accorde-lui une protection de chaque instant. Par Jésus, le Christ, notre Seigneur.
1: Amen.
0: Père et du Fils et du Saint-Esprit.
1: Amen.
0: Amen.

0: Bonjour à tous, nous voici avec vous en ce 26e dimanche du temps ordinaire. Nous allons méditer l'évangile de Saint Matthieu au chapitre 21, du verset 28 à 32.
1: Avant de commencer, nous allons faire une petite prière. Nous allons demander à la Vierge Marie de nous guider durant ce moment. Je vous salue Marie, pleine de grâce.
2: Le Seigneur est avec vous. Vous êtes bénie entre toutes les femmes, et Jésus, le fruit de vos entrailles, est béni. Priez pour nous, pauvres pécheurs, maintenant et à l'heure de notre mort. Amen.
1: Gloire au Père, au Fils et au Saint-Esprit.
2: Comme il était au commencement, maintenant et toujours, et dans les siècles des siècles. Amen.
1: Évangile en ce temps-là, Jésus disait aux grands prêtres et aux anciens du peuple, « Quel est votre avis ? » Un homme avait deux fils. Il vint trouver le premier et lui dit, « Celui-ci répondit, « Je ne veux pas. » Mais ensuite, s'étant repenti, il y alla. Puis le père alla trouver le second et lui parla de la même manière. Celui-ci répondit, « Oui, Seigneur, et il n'y alla pas. Lequel des deux a fait la volonté du Père ? » Ils lui répondent, le premier. Jésus leur dit, Amen, je vous le déclare, les publicains et les prostituées vous précèdent dans le royaume de Dieu. Car Jean le Baptiste est venu à vous sur le chemin de la justice, et vous ne l'avez pas cru, et vous n'avez pas cru à sa parole. Mais les publicains et les prostituées y ont cru. Tandis que vous, après avoir vu cela, vous ne vous êtes même pas repenti plus tard pour croire à sa parole.
3: C'est intéressant de voir dans cet évangile les deux enfants. Un homme avait deux enfants. Ça me fait rappeler aussi la parabole du fils prodigue dans l'évangile de Saint-Luc. Un homme avait deux enfants. Et là, les deux enfants, manifestement, représentent deux manières d'agir, c'est-à-dire deux manières de recevoir la parole du Père. Il y a ici les pharisiens d'un côté, les pharisiens et les grands prêtres, et aussi, on a de l'autre côté, les publicains, les prostituées. Donc on voit bien qu'il y a comme deux catégories de personnes qui reçoivent la parole du Père. Comment vont-ils réagir? Que vont-ils faire? C'est tout l'enjeu de cette parabole, je crois. Comment vont-ils réagir face à la parole du Père?
4: Ce qui me frappe dans cet évangile, c'est que Dieu est miséricordieux, il est même si miséricordieux que les publicains et les prostituées peuvent revenir à lui et se convertir. Tandis que les hommes qui sont estimés dans la société et qui sont hypocrites ne se sont pas convertis à la prédication de Jean-Baptiste et ils ne se sont pas convertis. Ils ressemblent au fils qui dit oui à son père, mais qui ne fait pas la volonté de son père. Tandis que les publicains et les prostituées, au début, ils ne font pas la volonté du Père, mais ils se sont repentis et ils sont retournés vers la volonté de Dieu et ils ont exécuté sa volonté.
1: Moi, ce qui me frappe dans l'évangile de ce jour, c'est l'attitude du premier fils. Voilà, quand son père vient le voir pour qu'il aille travailler à la vigne, bon, il refuse, voilà, on ne sait pas pour quelle raison, mais voilà, il refuse. Mais après, bon, peut-être qu'il est pris de remords, ou voilà, il a réfléchi, et là, il est revenu sur, voilà, ce qu'il, son refus, voilà, il a accepté, il est parti. Moi, cette attitude me fait percevoir la façon dont Dieu nous traite, la façon dont il est patient à notre égard. Donc, il ne nous enferme pas dans nos refus passés. Donc, nous pouvons, sur un moment, peut-être refuser de faire la volonté de Dieu. Mais Dieu, lui, il est patient envers nous. Il attend que nous revenions. Et c'est ce que je vois dans l'attitude du premier fils. Donc, nous pouvons avoir dit non à Dieu par notre égoïsme, par colère, voilà, par un découragement, on peut dire non, ou la paresse ou le péché. Mais nous pouvons avoir pris de mauvaises décisions aussi. Mais notre histoire ne s'arrête pas à ces décisions ou à ce manque d'engagement qu'on avait pris. Il suffit de revenir vers Dieu comme a fait le premier fils, parce que je vois à travers lui un enseignement, voilà, de quelque chose d'essentiel. Donc, il vaut mieux un non qui se convertit en oui qu'un oui qui reste stérile.
0: Ça tombe bien, je voulais justement rebondir sur le oui. Voilà, quel est notre oui? Est-ce que c'est un oui de façade? Voilà, je suis chrétien, je vais peut-être à la messe tous les dimanches, mais à côté, je n'essaye pas que mon cœur se convertisse vraiment. Ou est-ce que c'est vraiment un oui de tout mon être? Là est un peu une des grandes questions de cet évangile. Vous pouvez comme ça méditer, vous préparer à la messe. Donc quel est mon oui? Et on sait toujours que notre oui est jamais parfait, à part le seul oui qui a été peut-être parfait, c'est le oui de la Vierge Marie à l'Annonciation. Mais voilà, quel est mon oui?
3: C'est intéressant ce que tu dis. Je rebondis là-dessus. Quel est mon oui? Je pense qu'il y a une belle grâce dans cet évangile, c'est la capacité à se convertir. Et je pense que ça fait partie de la miséricorde de Dieu. On peut dire non à Dieu. Les anges, quand ils disent non à Dieu, ben, ils le disent de manière définitive. Ils ne reviennent pas sur leur oui ou sur leur non. C'est fait. Mais nous, en tant qu'êtres humains, dotés d'une âme et d'un corps, Dieu nous donne la grâce dans sa miséricorde de pouvoir nous ressaisir. Je pense que c'est intéressant de dire, mais voilà, quelle est la qualité de ton oui? Un oui hésitant, un oui hypocrite, ou un oui qui est le fruit justement d'une conversion et qu'on peut peut-être repartir avec le Christ, quel que soit ce qu'on a fait dans notre vie passée, quel que soient les refus, on peut toujours repartir. Je pense que cela, c'est une parole d'espérance et qu'on peut en vivre justement.
0: Oui, je pense que on peut dire que la véritable prière, c'est justement faire cette volonté du Père. On n'y pense pas toujours. La prière, on peut penser, bah voilà, c'est temps où je vais prier le chapelet, c'est temps où je vais à la messe, c'est temps en famille peut-être le soir. Mais en plus vaste que ça, c'est vraiment faire ça, la volonté du Père. Et donc tout comme ça peut devenir prière. Et on voit que là, à un moment, ce fils qui est allé à la vigne. Et vraiment la volonté du Père qui est la vraie prière pour lui à ce moment-là.
3: Oui, c'est vrai que en t'écoutant, je pense à une chose. Même pour nous, dans la relation que nous avons les uns à l'égard des autres, concrètement, comment cet évangile vient nous rejoindre dans nos relations fraternelles? Est-ce que quand je dis non, ce non est non négociable? Est-ce que quand je dis, par exemple, si on prend le cas des fils du premier, les premiers fils là? Ceux qui disent oui et qui ne font pas, est-ce que nous, dans nos relations, on est dans un cadre où on peut justement remettre en question nos décisions et savoir après se convertir comme les deux jeunes fils? Voilà, c'est autant de questions comme ça qu'on peut se poser et qui peuvent avoir des impacts dans nos relations fraternelles.
1: Oui, frère, dans ta suite, je pense aussi que la maturation chrétienne aussi vient du fait qu'on se remet en cause sur, voilà, certaines de nos décisions. Donc, se remettre en cause permet aussi de grandir, de mûrir aussi dans la foi par rapport aux erreurs peut-être qu'on a commises, à un manque de charité à l'égard d'un frère. Moi, pour dire vrai, l'attitude du premier fils me permet de voir que la conversion chrétienne consiste précisément à se tourner vers Dieu. Elle signifie reconnaître, je me suis trompé, voilà, je ne veux pas rester comme cela. Donc c'est ce qui moi je perçois dans l'attitude du premier fils. À un moment, il s'est remis en cause, il s'est dit non, j'ai peut-être mal répondu à mon père, il faut. Et là, il a changé, voilà, de position, il est devenu positif. Donc, là, il décide de faire ce que, voilà, son père dit. Donc, nous aussi, dans notre conversion aussi, c'est ça. Se retourner, venir vers Dieu et faire ce que le Seigneur nous demande.
4: Parfois aussi, c'est difficile à faire la volonté de Dieu. Parfois, notre cœur dit non envers Dieu, je n'aime pas et faire cela, ou je n'aime pas cette personne ou cette personne. Mais nous devons prendre la décision avec notre volonté, qui n'est pas toujours la même comme le cri de notre cœur. Nous devons prendre la décision de vouloir vivre selon l'évangile de Jésus. On peut se demander dans chaque situation, qu'est-ce que Jésus aurait fait ici à ma place? Et alors exécuter ce que l'Esprit-Saint nous inspire. Hein? Et alors, disons, on va être comme le premier fils qui fait enfin la volonté de Dieu.
0: Et oui, c'est vrai que on peut vraiment se poser la question un peu quelle était la volonté de Jésus dans ce questionnement. Moi, j'aime beaucoup les moments où où Jésus nous interroge. Et là, on voit un peu Jésus qui veut un peu envers les prêtres et puis les pharisiens, un peu les faire. Je reprends l'expression du pape François, faire sortir un peu des canapés. Voilà, eux, ils pensent être installés, ils pensent faire tout bien comme Dieu veut. Voilà, en fait, Jésus va leur demander de sortir un peu de leur confort, de leur suffisance, de sentiment un peu d'être arrivé au terme. Nous y peut-être, ça fait peut-être 50, 60, 70 ans que nous sommes chrétiens. On peut avoir peut-être un peu l'impression d'être arrivé à terme. Mais en fait, non, Jésus va chaque jour venir nous interroger. Voilà, plusieurs fois par jour, c'est sûr que Jésus nous interroge. Et on peut se poser la question, mais voilà, depuis combien de temps j'ai pas reçu une interrogation de Jésus? Une personne qui est venue, un enfant qui me pose une question, un moment dans la prière, un événement, voilà. Depuis combien de temps j'ai pas reçu cette parole de Jésus qui vient me décentrer et m'amener vers lui?
3: Je trouve vraiment intéressant ce que tu dis, les interrogations de Jésus. Ces interrogations ne sont pas des interrogations accusatrices, comme si Jésus nous pose des questions pour pouvoir nous plomber le moral, nous tirer vers le bas ou nous accuser. Donc, les interrogations de Jésus, comme tu le dis si bien, c'est pour nous faire grandir. C'est pourquoi, quelque part, quand Jésus pose des questions, c'est pour nous orienter vers le droit chemin. Et c'est en cela que le fait de se repentir est un acte très intelligent. C'est retrouver le droit chemin. C'est retrouver ce qui fait notre dignité. Peut-être aussi c'est ça l'importance pour nous de prêter attention aux interrogations du Christ. Et là, ce deuxième fils qui a l'image des publicains et des prostituées, c'est ceux qui ont pu quand même recevoir l'interrogation du Christ, qui ont remis en cause leur vie et qui ont retrouvé le droit chemin.
5: Merci, cher frère, pour tout ce que vous avez dit. Dans cet évangile, ce qui me frappe le plus, c'est la différence des relations entre le père et les deux fils. Pourquoi le premier fils dit non? Et pourquoi le deuxième fils dit oui automatiquement? Peut-être il y a une relation entre le premier fils et le père qui n'était pas vraiment, si je peux dire, bonne. Peut-être que ce premier fils aurait voulu quelque chose que le père n'a pas voulu lui donner, ou pensait-il qu'il ne lui a pas donné. Mais quand il revient pour dire oui, c'est-à-dire le champ où le père lui demande d'aller travailler, c'est grâce à ce champ-là que le père subvient aux besoins de la famille. Donc en revenant sur sa parole, l'enfant entre automatiquement dans ce que le père demande. Il entre aussi dans ce travail-là qui permet à cette famille-là de pouvoir survivre. Donc, peut-être dans notre vie aussi, nous avons pu une fois demander quelque chose au Seigneur qui n'est pas vite venu et nous nous sommes braqués. Mais le Seigneur nous demande toujours de prier et de toujours lui faire confiance. Travailler toujours dans sa vigne, c'est-à-dire être toujours à l'œuvre dans la conversion, donner toujours du réconfort à d'autres personnes et aussi tout même, en donnant ce réconfort-là, c'est à nous-mêmes aussi que nous donnons ce réconfort.
1: Je pense aussi qu'il est important de noter que Jésus adresse cette parabole aux grands prêtres, voilà, aux anciens. Et je pense qu'ils ont compris, voilà, le message qu'il voulait leur transmettre à travers cette parabole. Et la finale de ce passage de l'évangile d'aujourd'hui montre bien quand Jésus dit, amen, je vous le déclare, les publicains et les prostituées vous précèdent dans le royaume de Dieu. Car Jean le Baptiste est venu à vous sur le chemin de la justice et vous n'avez pas cru à sa parole, mais les publicains et les prostituées y ont cru. Là, ça montre bien qu'ils sont dans l'attitude du deuxième fils qui a dit oui, mais qui n'a pas accompli la volonté de son père, alors qu'il lui a donné sa parole, voilà, il lui a donné sa parole de le faire. Cette attitude aussi peut nous guetter. Parce qu'on peut se croire dans la vie spirituelle déjà arrivée. On peut avoir une pratique religieuse régulière, connaître les Écritures, pratiquer la liturgie, avoir des responsabilités dans l'Église, parler de Dieu et pourtant avoir le cœur fermé à sa volonté.
3: Je trouve intéressant la pédagogie de Jésus, la manière dont il procède. Il s'adresse aux pharisiens, aux grands prêtres, aux anciens du peuple. Et il n'a pas des paroles moralisantes, comme si, voilà, il voulait les accuser tout de suite. Il pose une question, il raconte une parabole, et à la fin de la parabole, il pose la question, comme s'il leur demandait, c'est de vous-même, c'est à vous de répondre à cette question. Est-ce que la parabole vous interpelle? Et là, eux-mêmes répondent. Celui qui a fait la volonté, c'est le deuxième. Et donc, du coup, c'est le premier enfant qui a fait la volonté, pardon. C'est le premier enfant qui a fait la volonté. Donc, du coup, on voit bien que la parabole interpelle le deuxième enfant, c'est-à-dire les pharisiens et les scribes. Alors, on voit que Jésus exerce un acte de miséricorde à l'égard même des pharisiens, puisque Jésus les avertit. Et avertir une personne, c'est aussi un acte de miséricorde. Ça fait partie des œuvres de miséricorde.
0: Et moi, je me pensais à quelque chose. Je regardais un peu aussi les lieux. Voilà, on a à peu près là deux lieux dans ce passage. Il y a le lieu de la vigne et il y a le lieu du royaume de Dieu. On voit que dans l'aujourd'hui, il parle de voilà, aujourd'hui, va travailler aujourd'hui à la vigne. Notre aujourd'hui, c'est la vigne. C'est le travail, la culture. La vigne a besoin d'être cultivée, d'être sarclé plus ou moins et d'être taillé, voilà, beaucoup de choses doivent être faites, mais tout ça c'est pas fait en vain. Il y a un but à ça, c'est qu'elle porte du fruit et qu'elle puisse nourrir les hommes. Et ce fruit, on voit que dans ce passage, c'est le royaume de Dieu. Toujours penser dans ce que l'on fait, voilà, pas juste avoir un acte moral en tant que tel, mais avoir cette vision un peu, on dit eschatologique, enfin voilà, cette vision de notre finalité qui est ce royaume de Dieu. Et ça, je suis sûr que voilà, en voyant le fruit, même si on le voit pas d'ailleurs, mais en le sachant qu'il y aura du fruit de ce que nous faisons, ça peut changer beaucoup de choses sur notre approche, notre vie avec Jésus.
4: Je pense que Jésus utilise un langage choquant envers les chefs du peuple juif, hein, les grands prêtres et les anciens, dire que les publicains et les prostituées vont précéder les grands prêtres dans le royaume de Dieu, bah pour eux, ça doit être vraiment choquant parce que les prostituées et les publicains, qui sont des voleurs, étaient très mal vus dans la société juive. Mais Jésus utilise ce langage qui est très choquant pour eux, pour réveiller les chefs du peuple juif. Il était temps de les réveiller, de les appeler à la conversion. Et pour cela, il a montré l'exemple le plus frappant que les publicains et les prostituées, c'est-à-dire les plus grands pécheurs, se sont convertis parce qu'ils ont cru à la prédication de Jean-Baptiste. Et ils se sont convertis à cause de cela. Quand les plus grands pécheurs peuvent se convertir, ben, ça doit être clair pour les grands prêtres et les anciens, qu'eux aussi peuvent trouver la miséricorde près de Dieu.
3: Il serait intéressant de voir que c'est le père qui fait le premier pas, qui va vers les deux, ses deux fils. Il va trouver les deux. Donc l'initiative vient toujours de Dieu. Pour travailler dans la vigne, c'est Dieu qui prend l'initiative de venir vers l'homme. Et il respecte la liberté de l'homme de pouvoir lui dire non, comme de pouvoir également lui dire oui. Mais c'est intéressant ici de voir que Dieu se fait toujours celui qui se rend proche de nous, celui qui va vers nous, celui qui va nous chercher.
1: Moi, cet évangile m'a poussé à avoir quelques interrogations sur ma façon aussi de vivre la vie chrétienne. Et je vous partage ça. Je me suis demandé, est-ce que mon oui à Dieu se traduit-il réellement dans ma vie? Est-ce qu'il y a un domaine où j'ai dit oui au Seigneur en parole, mais non par mes actes? Ai-je encore le courage de revenir sur un nom que j'ai donné à Dieu? Est-ce que je regarde certaines personnes uniquement à partir de leur passé, sans croire à leur possibilité de conversion? Et enfin, qu'est-ce que le Seigneur me demande concrètement aujourd'hui? Moi, je pense que le Seigneur, il ne nous demande pas d'être totalement parfait pour venir vers lui. C'est vrai, il y a la perfection, il nous demande de tendre à la perfection, mais il n'attend pas que nous soyons complètement parfaits avant de venir à lui. Il nous demande peut-être un cœur capable de se convertir, de se remettre en cause à tout moment, chaque jour.
5: Merci, frère. Dans cet évangile aussi, ce qui me pose question, c'est qu'est-ce que réellement travailler dans la vigne du Seigneur? Et comment vraiment répondre à ce travail qui nous est proposé? Il est vrai de dire oui, de partir aussi si on le veut, et aussi de dire non, et aussi après aussi de partir. Mais quel est réellement travailler dans cette vigne? Et quelle est cette vigne? Et pour ma part, la première vigne du Seigneur, c'est ma personne moi-même. Il faut que je travaille sur moi-même pour pouvoir être en communion avec le Seigneur, pour pouvoir être en union avec lui, quel que soit l'état, quel que soit ce que j'en souffre. Il faut que le oui que je dis soit réellement un oui propre, un oui qui vient du fond du cœur, un oui qui m'est propre à moi-même.
0: Et quelque chose qui me frappe aussi, c'est qu'on voit que en fait les prêtres et les anciens ont réussi quand même à répondre justement à la question du Christ. Parfois on pense pas, mais on a en nous, hein, ce qu'avait grâce à cette conscience, vraiment cette capacité à voir ce qui est bien, à voir ce qui est juste envers Dieu. Et ça, bien sûr, faut qu'elle soit réveillée par la parole de Dieu. Mais on a vraiment cette capacité. Donc, il y a aucun moment où on peut désespérer de dire, je suis au fond du trou, je ne vois plus la vérité, je ne vois plus comment aimer. Tous, nous avons cette capacité. Aussi, parfois, en jugeant les autres, on dit, on peut déjà casser des gens comme quoi, ils ne font que le mal, incapacité de faire le bien. Et pourtant, c'est toujours possible.
3: Oui, c'est vrai que c'est toujours possible de faire le bien, surtout. Et en écoutant cet évangile, il me vient comme ça à l'esprit cette parole de Jésus, quand il dit « les premiers seront les derniers, les derniers seront les premiers ». C'est vraiment la grâce de rester fidèle jusqu'au bout, que notre « oui » puisse justement de jour en jour vraiment être concret et que ça puisse être fidèle jusqu'à la fin de notre jour. Et donc je pense que il y a la grâce de la fidélité que nous pouvons demander aujourd'hui au Seigneur, de dire mais Seigneur, que ce oui que j'ai pu peut-être exprimer le jour de mon baptême, que ce soit un oui définitif jusqu'à la mort.
0: Nous allons arriver à la fin de cette lectio. nous pouvons retenir dans cet évangile, je pense déjà la question un peu de la volonté du Père. Hein. Quelle est la volonté de Dieu? Il y a aussi cette dimension hein, vraiment qui nous appelle aussi à la conversion. Et il fait cette distinction entre conversion et perfection, qui sont parfois, là, on dirait, antinomiques, alors que, bon, dans la réalité, il faut aussi une perfection, bien sûr. Mais en fait, on voit que nous sommes jamais parfaits par nos propres moyens. Nous avons besoin de cette conversion grâce à la grâce de Dieu. Et il y a aussi ce regard qui nous est poussé, justement, à regarder vers le ciel, à avoir toujours ce regard... sur ce que nous appelle le Seigneur, cette béatitude, et donc tout ce travail nécessaire justement de conversion pour y maintenir.
6: Je vous salue Marie, pleine de grâce.
2: Le Seigneur est avec vous. Vous êtes bénie entre toutes les femmes, et Jésus, le fruit de vos entrailles, est béni. Sainte Marie, Mère de Dieu, priez pour nous pauvres
7: pécheurs, maintenant et à l'heure de notre mort. Amen.
6: Au nom du Père, du Fils et du Saint-Esprit.
2: Amen.
8: Merci aux frères de la communauté Saint-Jean à Rimont pour nous avoir partagé un temps de Lectio Divina. Très beau dimanche à tous sur les ondes de Radio Espérance.

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2: Année A, 26e dimanche du temps ordinaire. Deuxième lecture. Lettre de Saint Paul aux Philippiens, chapitre 2. Frères, s'il est vrai que dans le Christ on se réconforte les uns les autres, si l'on s'encourage avec amour, si l'on est en communion dans l'esprit, si l'on a de la tendresse et de la compassion, alors, pour que ma joie soit complète, ayez les mêmes dispositions, le même amour, les mêmes sentiments, recherchez l'unité. Ne soyez jamais intrigants ni vaniteux, mais ayez assez d'humilité pour estimer les autres supérieurs à vous-même. Que chacun de vous ne soit pas préoccupé par ses propres intérêts. Pensez aussi à ceux des autres. Ayez en vous les dispositions qui sont dans le Christ Jésus. Ayant la condition de Dieu, il ne retint pas jalousement le rang qu'il égalait à Dieu. Mais il s'est anéanti, prenant la condition de serviteur, devenant semblable aux hommes, reconnu homme à son aspect, il s'est abaissé, devenant obéissant jusqu'à la mort et la mort de la croix. C'est pourquoi Dieu l'a exalté. Il l'a doté du nom qui est au-dessus de tout nom, afin qu'au nom de Jésus, tous genoux fléchissent au ciel, sur terre et aux enfers, le séjour des morts, et que toute langue proclame Jésus-Christ est Seigneur, à la gloire de Dieu le Père. Parole du Seigneur. Ayant la condition de Dieu, il ne retint pas jalousement le rang qu'il égalait à Dieu, mais il s'est anéanti, prenant la condition de serviteur, devenant semblable aux hommes. Dieu descend. Le nom de Jésus signifie « il sauve », Yeshua, ou « salut », et non pas « Dieu sauve », ce qui est le nom de Josué. En Jésus, c'est bien sûr Dieu qui sauve. Qui peut sauver, vivifier ? En araméen, c'est le même verbe, sinon l'auteur de la vie. Dans la Bible, l'idée que Dieu visite son peuple est très présente. C'est le cœur de l'espérance vive, juive, même si le « comment » ne ressort clairement d'aucune prophétie. Lors de l'Annonciation, Marie dit « comment adviendra ceci ?» Et l'ange répondit à Marie « L'Esprit Saint viendra et la puissance du Très-Haut t'envahira. C'est pourquoi celui qui sera enfanté en toi sera saint, et c'est fils de Dieu qu'il sera appelé. » Luc chapitre 1, versets 34 et 35. Les nuances de l'araméen suggèrent que le Très-Haut fera descendre le fils de Dieu que Marie va enfanter. Le texte grec a pris soin de souligner ce mouvement de descente en répétant le préfixe « épi ». Littéralement, l'Esprit Saint surviendra sur toi et la puissance du Très-Haut te couvrira, etc. Le Verbe s'est fait chair, Jean 1, verset 14. Et dans la synagogue de Capharnaüm, Jésus a déclaré « En effet, le pain de Dieu, c'est celui qui descend des cieux » et qui donne vie au monde. Il lui disait, « Seigneur, en tout temps, donne-nous ce pain. » Jésus leur dit, « Je suis le pain vivant, le pain de vie. » Jean chapitre 6. Revenons à l'hymne aux Philippiens. C'est pourquoi Dieu l'a exalté. Il l'a doté du nom qui est au-dessus de tout nom, afin qu'au nom de Jésus, tout genou fléchisse au ciel, sur terre et aux enfers, et que toute langue proclame Jésus-Christ est Seigneur, Morio, à la gloire de Dieu le Père. En Philippiens 2, 11, nous avons le mot Morio, qui désigne dans les écrits bibliques le Seigneur Dieu, l'équivalent du tétragramme. Peut-on confondre ce mouvement descendant avec la croyance païenne en un homme divinisé dans un mouvement ascendant? Pourtant, beaucoup d'universitaires font une telle confusion en affirmant que des communautés auraient inventé la foi en la divinité du Christ avec un mouvement ascendant typiquement païen. Et comme cela nécessitait du temps, les évangiles seraient composés très tardivement. Et dans la langue de ces communautés issues du paganisme, en grec. L'idée d'une telle influence de païens christianisés laisse songeur. Les apôtres et les premiers papes étaient juifs. Le socle hébréo-araméen biblique et cultuel assurait l'unité, en particulier l'unité liturgique. Les Indiens, évangélisés par saint Thomas, célèbrent aujourd'hui encore en araméen. Quand Philon, un juif d'Alexandrie, vint à Rome et y vit l'empereur s'exhiber déguisé en Jupiter, il fut outré. Il écrit « Dieu se changerait plutôt en homme que l'homme en Dieu ». Sa réaction est typiquement biblique, où Dieu est descendu délivrer son peuple, livre de l'Exode, chapitre 3, verset 8. Et si Philon va jusqu'à envisager qu'un Dieu se change en homme, c'est certainement parce qu'il avait déjà rencontré des chrétiens. Philon est mort en l'an 45. La foi des apôtres est biblique. Elle est à l'opposé des croyances païennes. Oui, c'est Dieu qui descend, et lui seul peut vivifier. En face, les croyances païennes ne sont que des ballons de baudruche, parce qu'un homme qui, comme Caius Caligula, se diviniserait, ne peut être qu'un faux messie qui s'éteint dans la poussière de son palais, ou un modèle qui ne donne pas la vie. Saint Paul, reconnu homme à son aspect, il s'est abaissé, devenant obéissant jusqu'à la mort et la mort de la croix. C'est pourquoi Dieu l'a exalté. Il l'a doté du nom qui est au-dessus de tout nom, afin qu'au nom de Jésus, tout genou fléchisse au ciel, sur terre et aux enfers, au séjour des morts, les enfers et non pas l'enfer de Satan. Et que toute langue proclame « Jésus-Christ est Seigneur à la gloire de Dieu le Père ». L'exaltation du Christ est la conséquence de son acceptation du calvaire. Lui, l'innocent. Il n'était qu'une plaie, et pourtant il en coulait un onguent. Et c'est dans ses blessures que nous trouvons la guérison. Il avait une apparence ignoble, et pourtant Dieu reconnaissait en lui l'incandescence de l'amour divin. Dieu lui donne le nom Morio en araméen, ou Kyrios en grec. Ce nom, c'est le nom sacré du Dieu biblique, qui est maintenant appliqué au Christ ressuscité. Seigneur, il est le souverain maître de l'histoire. On dit en grec le Pantocrator. Il porte encore les signes de sa passion, mais il se révèle dans les splendeurs de sa divinité. Proche de nous dans la souffrance et la mort, le Christ nous attire maintenant à lui dans la gloire, en nous bénissant et en nous rendant participants de son éternité. De nos jours, certains groupes s'exhibent comme victimes. Pourquoi ? Pour pouvoir être exalté comme nouveau maître de la société et du monde. Ils sont victimes, on ne peut plus rien leur dire, ils ont tous les droits. C'est un abus qui s'inspire du schéma christologique. C'est une contrefaçon de ce qu'a vécu Jésus. Jésus est exalté comme Seigneur à la gloire de Dieu le Père, non seulement parce qu'il a souffert sa passion, comme victime innocente, mais parce qu'il vient d'en haut et qu'il a ainsi vécu sa passion d'une manière divine. Alors, chers auditeurs, dans le Christ, on se réconforte les uns les autres, on s'encourage avec amour, on est en communion dans l'esprit. On a de l'humilité, on n'est pas préoccupé de ses propres intérêts. Et cela, c'est seulement le Christ qui peut le faire en nous. Merci et que Dieu vous bénisse.

depuis l'araméen de la Pshita, avec l'imprimatur de la Conférence des évêques de France. C'est important au plan œcuménique. Nous nous intéressons aux textes liturgiques des églises de langue araméenne en Syrie, en Irak. Évangile. En ce temps-là, Jésus disait aux grands prêtres et aux anciens du peuple, « Que donc vous en semble-t-il ? Un homme avait deux fils. Il s'approcha du premier et lui dit, « Mon enfant, va travailler aujourd'hui à la vigne. » Or lui, il répondit et dit, « Je ne veux pas. » Mais finalement, il se repentit et y alla. Puis il s'approcha de l'autre et lui parla de la même manière. Or lui, il répondit et dit, « Me voici, maître. » Et il n'y alla pas. Qui des deux a fait la volonté de son père? Ils lui disent, « Celui-là, le premier. » Jésus leur dit, « Amen, je vous le dis, les publicains et les prostituées vous précèdent dans le royaume de Dieu. En effet, Jean est venu à vous sur le chemin de la justice, et vous ne l'avez pas cru. Mais les publicains et les prostituées l'ont cru. Et vous, en voyant cela, vous ne vous êtes même pas finalement repenti pour le croire. » Acclamons la parole de Dieu. Apprécions la saveur de cette composition orale. Apprenons-la par cœur. Juste avant cet épisode, Jésus était entré dans le temple et il enseignait. Quand les grands prêtres et les anciens du peuple s'approchèrent pour l'interroger sur son autorité, mais lui, Jésus, retourna leurs questions et les interrogea sur l'autorité de Jean-Baptiste. Et eux, ils ne répondirent pas. C'est pourquoi Jésus reprend la parole et évoque à nouveau Jean-Baptiste. « En effet, Jean est venu à vous sur le chemin de la justice, et vous ne l'avez pas cru. » Jésus, qui arrive à la fin de son ministère public et qui sait que sa passion approche, appelle presque ultimement les grands prêtres et les anciens du peuple à travailler à la vigne du Père, c'est-à-dire à entrer dans l'œuvre d'évangélisation du monde que Jésus prépare. Nous savons que l'évangélisation par l'Église primitive a été fulgurante et que les apôtres suivirent les routes commerciales tenues par les 12 tribus d'Israël et le long desquelles ils trouvèrent des interprètes pour porter l'Évangile jusqu'au bout du monde connu à l'époque. Or, Dieu le Père avait un dessein sur les grands prêtres et les anciens d'Israël auxquels Jésus s'adresse. S'ils s'étaient convertis, ils auraient contribué puissamment à appuyer solidement l'Évangile sur le socle biblique. Un homme a deux fils. La parabole que donne Jésus n'annonce pas ce qui se passera plus tard avec la conversion des païens. En effet, le verset 28 parle d'un « aujourd'hui ». Il s'agit des deux parties du peuple juif, ceux qui n'observaient plus la loi et ceux qui sont demeurés fidèles à la religion officielle, les grands prêtres et les anciens. De la même manière pour l'un et l'autre, cet homme, ici Dieu, dit « Mon enfant, va travailler aujourd'hui à la vigne ». Les manuscrits grecs habituellement retenus placent d'abord le fils qui dit oui, mais n'obéit pas. Mais la Pshita et les manuscrits retenus dans la version liturgique byzantine donnent d'abord le fils qui dit non, mais qui, s'étant repenti, va à la vigne. Son exemple devrait faire réfléchir le second. Aujourd'hui encore, chaque témoignage de conversion évangélise. Jésus unit très fortement l'acte de croire et les œuvres de la foi. On ne peut pas les séparer. C'est une grâce d'entendre les convertis exprimer leur joie de croire, de comprendre comment ils ont su croire et comment ils ont trouvé la force de se repentir. Tous en trouvent une impulsion pour progresser. Dans la parabole, le fils qui dit « Me voici, maître » et « Il n'y alla pas » représente les grands prêtres et les anciens. Ils enseignent la loi. Mais respectent-ils la loi ?

0: Le procès de Jésus permet d'en douter. Jésus ne les agresse pas, mais il les fait réfléchir. Il leur fait un reproche, mais il ne le dit pas directement. La parabole laisse aux auditeurs une liberté intérieure, un espace de réflexion. Les grands prêtres et les anciens ont non seulement vu Jean-Baptiste, puis Jésus, mais ils ont aussi vu la repentance des pécheurs. Et pourtant, dit Jésus, en voyant cela, vous ne vous êtes même pas finalement repenti pour le croire. On le voit, la logique de la parabole penche dans le sens du texte araméen de la Pshita, où le second fils a vu l'exemple de la conversion du premier. Les grands prêtres et les anciens n'ont fait aucun travail, ni intellectuel, ni spirituel, ni pratique, et ils n'évangélisent pas. Cependant, le bel aujourd'hui de Dieu demeure, et les appels de Dieu, dira saint Paul, sont sans repentance. En effet, Jésus n'est pas venu abolir la loi ou les prophètes. Je ne suis pas venu abolir, mais accomplir, Matthieu 5, verset 17. Dans l'Église, les livres sapientiaux, par exemple les Proverbes et le Siracide, ont formé la base de l'enseignement moral. Les psaumes sont le grand livre de prière de l'Église. Quant à la Torah, la loi et les prophètes, on peut dire que Jésus a uni la tradition du Sinaï, incluant les prescriptions relatives au sacrifice, à la tradition prophétique. C'est l'amour que je veux et non les sacrifices. Par son sacrifice sur la croix, Jésus donne sa vie par amour pour nous. Et l'amour du Christ est toujours présent dans l'Eucharistie et le nouvel acte de culte. Si les grands prêtres et les anciens d'Israël avaient été plus nombreux à se convertir et à aller à la vigne du Seigneur, ils auraient rempli leur belle vocation pour que l'Église soit fondée sur le socle de l'Ancien Testament avec sagesse et profondeur. Dans l'épisode suivant, la vigne plantée par le maître avec sa clôture, son pressoir et sa tour sera une image du peuple d'Israël sortant d'Égypte et que Dieu protège dans le passage de la mer, Exode chapitre 14, pourvoie d'une loi, Exode chapitre 20, et d'un temple, Exode chapitre 25 à 31 et 36 à 40. Les vignerons sont responsables des fruits de telle grâce accordée par le Seigneur. Les grands prêtres et les anciens du peuple finiront par se reconnaître dans les vignerons qui refusent de présenter les fruits de la vigne. Et Jésus déclare, « Le règne de Dieu vous sera enlevé, et il sera donné à un peuple qui en produira les fruits. » Donc là, c'est le verset 43, c'est après la lecture d'aujourd'hui. Aujourd'hui, chacun de nous est invité à aller à la vigne du Seigneur. C'est important. Pour certains d'entre nous, il s'agira de tout lâcher à la manière des apôtres. Mais pour la plupart d'entre nous, travailler à la vigne du Seigneur commence par le fait de bien remplir notre devoir. Et sur notre lieu de travail et dans notre manière de l'accomplir, grandir dans la sainteté et évangéliser. Ne nous décourageons pas si nous ne voyons pas maintenant le fruit de notre travail. C'est notre effort que le Père récompensera. Dans la parabole, il est simplement demandé d'aller à la vigne. Amen, et que Dieu vous garde et vous bénisse.
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0: Chers amis auditeurs de Radio Espérance, nous nous retrouvons pour l'écho du Saint-Siège spécialement consacré au voyage du pape en France en ce 27 septembre. Commençons par la rencontre entre Léon XIV et des néophytes et catéchumènes samedi à l'Institut catholique de Paris. Une nouvellement baptisée et deux catéchumènes se préparant à recevoir les sacrements ont partagé leur témoignage sur leur découverte de la foi. Ils affirment que cette rencontre avec le pape leur donne de l'espoir pour l'avenir. Ce moment illustre un phénomène observé dans plusieurs diocèses français. La France passe progressivement d'un christianisme hérité à un christianisme choisi. L'évêque de Troyes, Monseigneur Alexandre Joly, évoque à ce sujet une véritable soif de foi après avoir enregistré une hausse de 300% des baptêmes d'adultes dans son diocèse en quelques années seulement. Poursuivons avec la messe célébrée samedi, place de la Concorde à Paris, point d'orgue des deux premiers jours du voyage apostolique. Devant des centaines de milliers de fidèles, Léon XIV a exhorté les catholiques français à s'abreuver à la source du Christ. Il les a appelés à apporter l'espérance là où règne le découragement et la sécheresse spirituelle. Cette célébration marque la fin de l'étape parisienne avant le départ du pape vers la cité mariale de Lourdes. Concluons ce point d'actualité avec l'arrivée du souverain pontife à Lourdes. Tout juste arrivé dans la cité mariale, Léon XIV s'est rendu directement au cœur du sanctuaire pour prier devant la Vierge à la grotte de Massabielle. Il était entouré de milliers de fidèles. Recueilli dans la prière, le pape a demandé le don de la concorde fraternelle pour la France. Il a également confié à la Vierge Marie les prières personnelles des personnes malades et souffrantes. Cette étape lourdaise doit se poursuivre avec plusieurs temps forts, dont une procession au flambeau et une rencontre avec des victimes d'abus avant que le pape ne rejoigne enfin la ville de Metz pour conclure son séjour en France. Merci d'avoir suivi l'écho du Saint-Siège à l'occasion du voyage du pape en France.
1: Amis et auditeurs de Radio Espérance, bonjour. Nous nous retrouvons sur la prairie devant, dans une heure, nous allons pouvoir vivre ensemble la messe de ce jour avec le pape Léon XIV. Les pèlerins sont arrivés. Une longue file de pèlerins depuis ce matin, 5 heures du matin, arrive sur le lieu de la prairie pour pouvoir accompagner en ce jour de la Saint-Vincent de Paul le pape Léon XIV en tant que pèlerin à Lourdes. Nous sommes heureux de pouvoir vous faire vivre ce moment, ce grand temps de rassemblement des pèlerins venus de toute la France, se réunir devant Marie et accompagner le Saint-Père. Hier soir, nous avons pu accompagner le pape Léon XIV dans sa prière à la grotte. Ce matin, nous nous retrouverons avec vous pour la messe de ce dimanche. Vous qui nous écoutez, chez vous, en déplacement, dans une maison de retraite ou à l'hôpital, prenez place avec nous, ici, sur cette prairie. Cette messe est la vôtre. Pour vous qui n'êtes jamais venu à Lourdes, imaginez cette grande prairie. Derrière la grotte de Massabielle, où les pèlerins sont rassemblés. Nous sommes de l'autre côté du Gave. Devant nous, là où nous sommes, nous voyons la grotte, là où Marie est apparue à Sainte Bernadette. Nous pensons aussi à vous, chers auditeurs, qui nous écoutez sans pouvoir être présents ici. Certains auraient aimé faire le voyage. D'autres ne peuvent plus se déplacer ou traversent des périodes difficiles. Vous avez pourtant toute votre place dans cette célébration. Depuis votre maison, votre chambre d'hôpital ou le lieu où vous êtes, vous pouvez nous rejoindre grâce aux moyens de communication, grâce à la radio, nous rejoindre à cette célébration. Si vous le voulez, si vous le souhaitez, nous pouvons prendre un instant pour confier au Seigneur une personne, une inquiétude, ou simplement ce que vous vivez aujourd'hui. Nous porterons tout cela avec vous pendant la messe. À Lourdes, les malades, les personnes malades ont une place particulière. On les voit accompagnés par leurs proches, par les hospitaliers, par tant de bénévoles attentifs aux gestes les plus simples. Le Saint-Père, ce matin, a reçu dans l'hémicycle tous les évêques de France. C'était une belle photo, un beau moment, où ils étaient tous là, tous les évêques de vos diocèses, qui attendaient de rentrer dans l'hémicycle pour écouter le Saint-Père. Là, le Saint-Père est sorti depuis une dizaine de minutes de l'hémicycle et est en train de parcourir la foule des pèlerins ici sur le sanctuaire de Lourdes. Pour l'instant, il est en train de bénir la foule, bénir des enfants qui se sont situés sur l'esplanade. Il faut imaginer qu'aujourd'hui, Lourdes, le sanctuaire, pour ceux qui connaissent du chemin de croix qui est sur la prairie jusqu'à la porte Saint-Michel, est rempli de pèlerins de tout pays. Nous avons en face de nous des Polonais de toute région, de tous les diocèses de France, ici sont présents. Ils sont là, jeunes et moins jeunes, enfants, ados, tous présents en famille, seuls, des religieuses, religieux, tous en attente de pouvoir saluer et recevoir la bénédiction du Saint-Père. Donc ce matin, au milieu de cette grande assemblée, nous voulons penser à vous tous qui êtes malades. Nous pensons aussi à vous tous qui vous nous écoutez de loin, et à tous les soignants, vous tous qui accompagnez les malades chaque jour. Aujourd'hui, pour nous, ce rendez-vous prend une ampleur particulière. Nous sommes à Lourdes, avec tous ces pèlerins venus de nombreux coins de France, si on peut dire. Et c'est derrière le successeur de Pierre qui va présider la célébration. Mais au cœur de cette grande rencontre, nous allons retrouver les gestes simples de chaque dimanche, écouter la parole de Dieu, prier les uns pour les autres et rendre grâce et recevoir le Christ. La Papa Mobile, pour l'instant, se dirige, elle est toujours sur l'esplanade. Le Saint-Père prend le temps. Donc la messe devrait commencer vers 11h. Donc il va au moins pendant une demi-heure passer dans de nombreuses allées pour prendre le temps de bénir tous les pèlerins qui sont ici présents en ce jour. Nous sommes ici pour vous permettre de vivre ce qui se passe en ce moment dans le sanctuaire de Lourdes. Nous allons essayer de vous décrire les gestes, ce que vous ne pouvez pas voir, ce que vous pouvez peu entendre, parce que la sono est loin, et ce que nous entendons. Sûrement, dans quelques minutes, quand le Saint-Père passera devant nous, il y aura sûrement et certainement de la joie autour de la Papa Mobile. Et là, à ce moment-là, nous l'accompagnerons pour son arrivée vers l'autel quand il va célébrer. Restez avec nous. Nous sommes ensemble sur cette prairie face à la grotte, cette grotte où Marie est apparue en 1858 à Bernadette.

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Nous avons été invités à rejoindre nos carrés, car le Saint-Père, donc à l'instant même, le Saint-Père est en train de passer sous l'arche. Il passe sous l'arche, il est en train de passer les arches. À votre droite, quand vous êtes à Lourdes, à droite du Saint-Père, vous avez les fontaines. Et le Saint-Père, dans quelques instants, va passer le pont du Gave. Voilà, le pont du Gave devant la basilique Sainte-Bernadette. Le Saint-Père est en train de traverser, arrive devant la basilique Sainte-Bernadette à Lourdes. Et donc, nous pensons que dans quelques minutes, il va pouvoir rentrer, il va rentrer sur la prairie et nous allons pouvoir recevoir sa bénédiction. Ce qui est surprenant aujourd'hui à Lourdes, on annonce 150 000 personnes. C'est d'un grand, grand calme. Les uns les autres se regroupent vers les barrières, mais dans un grand, grand respect. Laissent passer les enfants. Chacun essaye de pouvoir s'approcher au plus près, mais dans une attention à l'autre. C'est vraiment ici à Lourdes, ce que je vous disais depuis hier, on est vraiment sur un temps de charité. Donc le Saint-Père, est en train de passer derrière la basilique Sainte-Bernadette. Il va arriver sur la prairie, par le haut de la prairie. Donc il passe entre la basilique de Sainte-Bernadette et le Carmel. Pour ceux qui connaissent Lourdes, le sanctuaire, nous sommes sur l'arrière de la basilique Sainte-Bernadette. Nous l'apercevons pas encore de là où nous sommes, mais oui, c'est bien ça. Le Saint-Père passe devant le Carmel, ce même Carmel où cet après-midi il ira rencontrer les carmélites, car étant cloîtrés, ils ne peuvent venir. Le Saint-Père ira leur rendre une visite privée dans l'après-midi. Les visages se tournent maintenant de la prairie en regardant le Carmel, en espérant de voir arriver, de pouvoir distinguer le Saint-Père. Ce que nous avons vu depuis deux jours, et surtout hier soir et un peu ce matin, nous avons vu le Saint-Père dans une forme éblouissante, un sourire, une joie d'être à la rencontre des fidèles de France. Je pense que dans quelques instants, vous allez entendre autour de moi la papa mobile arrive sur la prairie. Elle arrive par le haut de la prairie. Voilà, vous allez entendre les acclamations. Donc, je pense que les acclamations vont bientôt commencer. Alors, le circuit, il va prendre un grand temps de circulation au milieu de pèlerins pour pouvoir les saluer et pour que les pèlerins puissent recevoir sa bénédiction. Un léger moment de foule pour rejoindre les barrières en direction de la route de Pau. Donc la route de Pau, le côté à l'opposé de la grotte. Le Saint-Père prend le temps, la papomille s'arrête, bénit les enfants. Encore aujourd'hui, de nombreux enfants sont portés au Saint-Père pour être bénis. Les drapeaux français, des drapeaux tchécoslovaques, des drapeaux polonais flottent, des drapeaux espagnols et les drapeaux aussi des régions de France, des diocèses de France. Quelques drapeaux aux couleurs du Vatican, jaune et blanc.
Nous sommes sous un magnifique soleil. Face à nous, le Saint-Père dans la papamobile. À droite, la basilique du Rosaire. Et légèrement en dessous, nous pouvons voir la grotte de Massabienne. Voilà. Des enfants sont portés par les volontaires. Le Saint-Père prend le temps de les bénir. Voilà, la papamobile va faire un premier... Voilà, écoutez, je vous laisse vivre la joie des fidèles autour de moi. Il est devant nous, auditeurs de Radio Espérance. Vous qui n'êtes pas là, vous êtes ici avec nous à Lourdes, au milieu de cette foule. Accueillez-le, soyez dans la joie avec nous. 18 ans après Benoît XVI. 43 ans après le premier voyage de Saint Jean-Paul II à Lourdes, sur cette même prairie, Léon XIV va célébrer la messe de ce dimanche. Saint-Père redescend légèrement dans la prairie, toujours bénissant, là nous le voyons, bénissant des enfants qu'on lui porte. Trois enfants. Trois enfants, prenant le temps de les bénir, bénissant chaque enfant. Là, les familles, on le voyait ce matin, les familles avec enfants se rapprochaient des barrières en espérant que le Saint-Père puisse les bénir. Alors nous avons une mission aussi, nous avons un jeûne que nous allons essayer de porter au Saint-Père. Donc voilà, ça va être devant moi, j'ai un jeune qui est chargé de... qui a eu l'accord de la maman pour porter son enfant s'il y arrive pour l'amener au Saint-Père. Donc nous allons peut-être vivre ce moment-là avec vous, auditeurs de Radio Espérance, pendant que le Saint-Père descend, la papamobile arrive sur le milieu de la prairie, sous les acclamations. Le Saint-Père, un sourire, mais une joie d'être présent ici, aujourd'hui, à Lourdes. Cette joie est vraiment présente chez lui, présente chez tous les pèlerins. Ce qui est impressionnant depuis ce matin 5 heures, c'est que les pèlerins arrivent, on a des sourires, vraiment des sourires. Et dans un grand calme, chacun retrouve son carré, plus ou moins bien placé. Le principal, c'est d'être là. Moi, je n'ai vu aucune source d'énervement. C'est, nous sommes vraiment dans l'attention à l'autre. L'accueil est extraordinaire. Les volontaires qui sont là depuis 2 jours à Lourdes sont d'une générosité pour guider, nous guider. Donc, est-ce que le Saint-Père va passer devant nous maintenant ou à la fin de la messe? Ça, on ne le sait pas. C'est sûr que nous sommes sur un des parcours. Est-ce que c'est... C'est 10h25. Nous sommes dans l'attente, comme hier soir. Il va falloir patienter. Voir le trajet qui va être pris.

La Papa Mobile passe devant l'hôtel. Alors, elle passe devant l'hôtel, acclamation des premiers rangs. Le Saint-Père bénit. Hein, voilà, voilà, le Saint-Père nous bénit. Bénit tous ses pèlerins, les salue. Reprend le temps de bénir un enfant. On pourra dire, c'est impressionnant le nombre d'enfants qui lui sont portés et qui la joie à bénir. Vraiment, là, les volontaires, voilà, un autre enfant qui voilà, on prend le temps de porter les enfants, le temps de bénir les enfants. Donc, le Saint-Père se trouve maintenant devant sur le bas de la prairie, continue son parcours. Est-ce que... Donc il est devant l'hôtel. Nous avons pu, de là où nous sommes, recevoir sa bénédiction. Car nous sommes à un carré, à deux carrés de l'hôtel. Nous sommes assez proches. Nous avons eu la chance de pouvoir nous rendre au milieu des pèlerins dans ce carré où nous sommes face à l'hôtel. Le Saint-Père, voilà, continue sa déambulation sur le bas de la prairie, le long du Gave. Il est en train de rejoindre l'arrière de l'hôtel. Donc, il est en train de rejoindre l'arrière de l'hôtel. Donc, je pense que la déambulation qui sera prévue sera sûrement prévue après la messe de notre côté. Mais bon, il n'y a pas de déception, on est dans l'attente, chacun attend. Je vais vous laisser un peu l'ambiance et voilà. Je vais vous laisser un peu l'ambiance, vivre ce temps que nous vivons avec les pèlerins où nous sommes avec Sylvie. Les évêques sont prêts, se sont installés sur le podium, quand nous regardons le podium, sur le côté gauche et droite. Donc les prêtres et les évêques, eux aussi, attendent le Saint-Père. On va rendre l'antenne à Saint-Étienne le temps que le Saint-Père on ne le voit plus, la Papa Mobile s'est garée sur l'arrière. Nous allons rendre l'antenne à Saint-Étienne le temps de la préparation, que le Saint-Père se prépare pour la célébration.

Vous êtes à l'écoute de Radio Espérance et nous sommes très heureux de vous faire vivre en cette matinée le voyage du pape Léon XIV en France. Comme vous l'avez entendu il y a peu de temps sur nos ondes, il est arrivé maintenant là où se déroulera sur la Grande Prairie la messe aujourd'hui en direct de Lourdes. Les évêques sont eux aussi arrivés, la procession d'évêques est maintenant terminée. La messe devrait débuter d'ici une vingtaine de minutes. Je vous propose donc d'écouter pour le moment le chant écrit exprès pour le voyage du pape par Grégory Turpin et Natacha Saint-Pierre, un chant qui s'appelle « Pour que le monde ait la vie » et nous restons bien ensemble sur les ondes de Radio Espérance pour cette matinée exceptionnelle depuis le sanctuaire de Lourdes avec le pape Léon XIV.

Amis auditeurs, nous quittons nos studios de Radio Espérance à Saint-Étienne pour retrouver notre équipe en direct du sanctuaire Notre-Dame de Lourdes pour le premier événement de ce dimanche du voyage apostolique du pape en France.

Laudetur Jesus Christus, loué soit Jésus Christ. Bienvenue à mes auditeurs, vous êtes bien sur Radio Vatican qui émet depuis la Cité du Vatican et nous rejoignons le pape Léon en direct de Lourdes, du sanctuaire de Lourdes pour la messe qu'il va célébrer à son troisième jour de voyage apostolique en France. C'est Jean-Vier Améro depuis Radio Vatican qui vous accompagne pour vivre ce moment de prière avec le Saint-Père. Et pendant que la procession est en train de s'élancer vers le lieu de la célébration, qui est... Il y a beaucoup de monde, 150 000 fidèles environ, 1 000 000 de prêtres, 150 évêques et 1 500 bénévoles. Ça n'a rien à voir avec ce qui s'est passé à Paris hier, avec les 800 000 personnes présentes. Mais c'est Lourdes, et Lourdes pour les malades, Lourdes pour la guérison. Et j'en profite pour saluer toutes les personnes qui sont connectées et qui sont malades. Et nous prions en communion avec vous. Et nous saluons tous nos auditeurs connectés sur Facebook, YouTube et sur notre site www.vaticannews.va. Et nous n'oublions pas nos radios partenaires, Radio RCF Notre-Dame, Radio, les radios chrétiennes associées en France, Radio Maria en France, IWTN TV, Celle des Lumières TV, Radio Espérance, Radio Salve Regina en Corse en France, KTO Radio, et le jour du Seigneur Chanel, Radio Galilée au Québec, et bien sûr, j'en oublie. Et nous rappelons que nous sommes également en streaming sur Vatican News Web Radio, Facebook, YouTube également. Bienvenue encore et bonne position d'écoute. Et le pape est arrivé hier soir à Lourdes. Et immédiatement après son arrivée, et le Saint-Père s'était rendu à la grotte de Lourdes. Oui, quand l'avion d'Air France du pape provenant de Paris s'est posé à 19h précise à l'aéroport de Tarbes-Lourdes, les cloches de la ville des Pyrénées se sont mises à sonner à toute volée. Et Léon XIV a été accueilli à sa descente d'avion par Monseigneur Jean-Marc Micas, avant de prendre place dans une Renault immatriculée, et chez vous ou non. La Saint-Siège, en entrant dans la ville de Lourdes, la foule s'est faite plus compacte près des barrières de sécurité. Peu avant le sanctuaire, le pape est descendu pour saluer le maire de la ville, Thierry Lavitte. Et depuis un pont sur le Gave, rebaptisé à l'occasion, pont Léon XIV, le souverain pontife a inauguré une statue et signé un livre d'or alors qu'une chorale entonnait des chants pyrénéens. Alors le chant d'entrée a été entonné maintenant et la procession est en train de s'avancer. Louez Seigneur tous les peuples. Nous sommes en communion de prière avec le Saint-Père qui a prononcé ses paroles hier soir au sanctuaire de Lourdes, au Notre-Dame de Lourdes, l'Immaculée Conception, avec en ce lieu béni où tu as parlé avec tant de tendresse et de tendresse à Sainte Bernadette, humble fille de France, pour délivrer au monde un lumineux message de prière, de conversion et d'espérance. Nous accourons vers toi avec confiance. Et le pape a prié naturellement pour la France. Et les couplets sont chantés dans toutes les langues. Actuellement, le couplet est chanté en italien.
pendant que la procession est en train de monter sur cette estrade de 600 mètres carrés qui a été préparée en face, tout juste en face de la grotte de Lourdes, dans la prairie de Lourdes. Et le Saint-Père, visiblement ému, salue les pèlerins et les malades. Et on nous apprend qu'il y a environ 7000 malades, personnes malades, qui sont là.

Nous rappelons que c'est le 8 décembre 1854 que le pape Pie IX proclamait le dogme de l'Immaculée Conception, affirmant que la Vierge Marie, par une grâce spéciale de Dieu, a été préservée du péché originel dès sa conception. Ce mystère de foi, longtemps vénéré dans l'Église, devenait ainsi une vérité officielle de la foi catholique. Et 4 ans plus tard, à Lourdes, en 1858, une jeune fille pauvre et illettrée de 14 ans, Bernadette Soubirou, voit une belle dame à la grotte de Massabielle le 25 mars, jour de la fête de l'Annonciation. La dame lui révèle enfin son nom. Que soy era Immaculada Concepción, dans la langue bigourdine. Je suis l'Immaculée Conception. Ces mots étonnent Bernadette qui ne les comprend pas, mais les répète fidèlement au curé de Lourdes. Pour lui, c'est une confirmation saisissante. Cette jeune fille incapable d'inventer une telle expression théologique venait sans le savoir d'authentifier le dogme proclamé quelques années auparavant. Par cette révélation, l'Église voit un signe fort. La Vierge elle-même confirme ce que l'Église a défini par la foi et Lourdes devient ainsi un écho vivant du dogme et un lieu où Marie manifeste sa présence maternelle pure et proche de l'humanité blessée. Et beaucoup, beaucoup de personnes se rendent à Lourdes, y trouvent la guérison physique et la guérison spirituelle surtout.

le Saint-Père est déjà en place, nous nous apprêtons pour entrer dans la célébration liturgique avec le signe liturgique de la croix.

Au nom du Père et du Fils et du Saint-Esprit, la paix soit avec vous. Frères et sœurs bien-aimés, demandons au Seigneur de bénir cette eau qu'il a créée et qui a été puisée à la source de la grotte de Massabie. Nous allons en être aspergés en mémoire de notre baptême. Que Dieu nous vienne en aide afin que nous demeurions fidèles à l'Esprit que nous avons reçu. Dieu éternel et tout-puissant, tu as voulu que l'eau, source de vie et principe de pureté, lave aussi nos âmes et nous apporte le don de la vie éternelle. D'aide bénir cette eau pour que nous recevions des forces ce jour qui t'est consacré. Par cette eau, renouvelle en nous la source vive de ta grâce. Défends-nous contre tout mal de l'esprit et du corps. Nous pourrons alors nous approcher de toi avec un cœur pur et accueillir pleinement le salut que tu nous donnes. Par le Christ, notre Seigneur. Amen.

Que le Saint-Père se marque ce signe avec l'eau bénite et bénit, asperge les évêques et l'assemblée avec l'eau bénite puisée à la source de Massabielle.

0: Que Dieu Tout-Puissant nous purifie de nos péchés et par la célébration de cette Eucharistie nous rende dignes de participer à la table de son royaume par le Christ, notre Seigneur.
1: Amen. Et maintenant, c'est le chant du Gloria de la messe d'Angélis.

Prions le Seigneur. Seigneur Dieu, quand tu pardonnes et prends pitié, tu manifestes au plus haut point ta toute-puissance. Multiplie pour nous les dons de ta grâce. Alors, en nous attend vers les biens que tu promets, nous aurons part au bonheur du ciel. Par Jésus-Christ, ton Fils, notre Seigneur, qui vit et règne avec toi, dans l'unité du Saint-Esprit, Dieu pour les siècles des siècles.

Et maintenant, c'est le moment de la liturgie de la parole et nous allons écouter la première lecture du livre du prophète Ézéchiel. C'est en italien. Ainsi parle le Seigneur. Vous dites, la conduite du Seigneur n'est pas la bonne. Écoutez donc, fils d'Israël, est-ce ma conduite qui n'est pas la bonne? N'est-ce pas plutôt la vôtre? Si le juste se détourne de sa justice, commet le mal et meurt dans cet état, c'est à cause de son mal qu'il mourra. Si le méchant se détourne de sa méchanceté pour pratiquer le droit et la justice, il sauvera sa vie. Il a ouvert les yeux et s'est détourné de ses crimes. C'est certain, il vivra, il ne mourra pas. Parole du Seigneur, et nous rendons grâce à Dieu. Et maintenant, c'est le psaume de méditation de ce dimanche, qui est le psaume 24, qui est chanté par la chorale. Rappelle-toi, Seigneur, ta tendresse.

Et maintenant, nous nous apprêtons à écouter la seconde lecture, lecture de la lettre de Saint Paul, apôtre aux Philippiens. Frères, s'il est vrai que dans le Christ, on se réconforte les uns les autres, si l'on s'encourage avec amour, si l'on est en communion dans l'esprit, et si l'on a de la tendresse et de la compassion, alors, pour que ma joie soit complète, ayez les mêmes dispositions, le même amour, les mêmes sentiments, recherchez l'unité. Ne soyez jamais intrigants ni vaniteux, mais ayez assez d'humilité pour estimer les autres supérieurs à vous-même. Que chacun de vous ne soit pas préoccupé de ses propres intérêts. Pensez aussi à ceux des autres. Ayez en vous les dispositions qui sont dans le Christ Jésus. Ayant la condition de Dieu, il ne retient pas jalousement le rang qu'il égalait à Dieu, mais il s'est anéanti, prenant la condition de serviteur, devenant semblable aux hommes. Reconnu homme à son aspect, il s'est abaissé, devenant obéissant jusqu'à la mort et la mort de la croix. C'est pourquoi Dieu l'a exalté, il l'a doté du nom qui est au-dessus de tout nom, afin qu'au nom de Jésus, tous genoux fléchissent au ciel, sur terre et aux enfers, et que toute langue proclame Jésus-Christ est Seigneur, à la gloire de Dieu le Père. Parole du Seigneur, nous rendons grâce à Dieu. Et maintenant, nous allons écouter le chant de l'Alléluia, le chant de l'Alléluia.

En ce temps-là, Jésus disait aux grands prêtres et aux anciens du peuple : Quel est votre avis ? Un homme avait deux fils. Il vint trouver le premier et lui dit : Mon enfant, va travailler aujourd'hui à la vigne. Celui-ci répondit : Je ne veux pas. Mais ensuite, s'étant repenti, il y alla. Puis le père alla trouver le second et lui parla de la même manière. Celui-ci répondit : Oui, Seigneur, et il n'y alla pas. Lequel des deux a fait la volonté du père ? Ils lui répondent : Le premier. Jésus leur dit : Amen, je vous le déclare, les publicains et les prostituées vous précèdent dans le royaume de Dieu. Car Jean le Baptiste est venu à vous sur le chemin de la justice, et vous n'avez pas cru à sa parole. Mais les publicains et les prostituées y ont cru. Tandis que vous, après avoir vu cela, vous ne vous êtes même pas repenti plus tard pour croire à sa parole. »

Maintenant, le diacre porte l'évangéliaire au Saint-Père afin qu'il le vénère et donne la bénédiction aux pèlerins, à tous ceux qui sont rassemblés avec la parole de Dieu, le livre de la parole de Dieu. Et même à distance, nous accueillons cette bénédiction qui n'a pas de frontières. Et maintenant, nous préparons nos cœurs pour accueillir, pour écouter l'homélie que va prononcer le pape Léon XIV ce dimanche 27 septembre en direct de Lourdes.

0: Frères et sœurs, pèlerins venus de France et du monde entier, en vous regardant ce matin, réunis dans la maison de notre mère, je vois le visage universel de l'Église. Certains de vous ont traversé des continents, surmonté des fatigues, apporté vos joies et vos fardeaux jusqu'à cette grotte sacrée. Quel bonheur d'être ensemble, un seul cœur, une seule famille, un solo corazón, una sola familia. Je tiens à saluer tout particulièrement les pèlerins venus de toutes les provinces et diocèses de France. Vous foulez aujourd'hui le sol de cette terre bénie qui a reçu tant de grâce. Que ce pèlerinage ravive la flamme de la foi dans vos foyers et dans vos paroisses. Portez le réconfort de Lourdes à vos voisins, à vos proches et à tout le peuple français. Les textes que la liturgie nous propose en ce dimanche rejoignent un aspect central du message que la Vierge Marie est venue confier à Saint Bernadette, un appel tendre et pressant à la conversion. Jésus pose dans l'Évangile un regard de vérité et de profonde tristesse sur les cœurs fermés. Vous ne vous êtes pas repenti. Pourquoi cette blessure dans le cœur de Christ? Parce que Dieu ne veut pas la perte de ses enfants. Le prophète Ézéchiel nous le rappelle. Tout homme qui commet le mal est mort dans cet état, c'est à cause de son mal qu'il mourra. Alors que s'il s'est converti, s'il ouvre les yeux et se détourne de ses crimes, c'est certain, il vivra, il ne mourra pas. C'est pourquoi les appels à la pénitence résonnent sans cesse dans les Saintes Écritures et traversent la prédication de l'Évangile au cours des siècles. Ils revêtent une gravité salutaire pour en manifester l'urgence et la nécessité. C'est aujourd'hui, pas demain, qu'il faut se convertir. C'est aujourd'hui le moment favorable, le jour du salut. Oui, Dieu désire que l'homme vive, qu'il ouvre les yeux et tourne à lui. Se convertir, c'est quitter le chemin de l'errance pour s'engager sur la voie de la vie, en ouvrant notre cœur à la seule joie qui ne passe pas. Jésus lui-même ne mâche pas ces mots lorsqu'il exhorte à la pénitence, comme nous le rapporte, par exemple, Saint Luc. Si vous ne vous convertissez pas, vous périrez tous. Mais il élargit l'horizon de la vie terrestre à celui de la vie éternelle. Alors que le bonheur ici-bas est une réalité éphémère, relative, parfois hélas inaccessible pour certains. Le bonheur véritable est en revanche promis à tous, en espérance. Et il devrait faire l'objet principal de notre recherche, de nos efforts et de nos choix. La Vierge Marie n'a-t-elle pas dit à Saint Bernadette, « Je ne te promets pas d'être heureuse en ce monde, mais dans l'autre, ces promesses, proclamées ici même, résonnent avec une force particulière en cette terre de France et bousculent nos mentalités contemporaines. Dans ce moment de l'histoire, au sein d'une société en quête de progrès et de bien-être matériel, mais parfois tentée d'oublier l'horizon de l'éternité, Marie vient nous rappeler la grandeur et l'ampleur de notre vocation à la vie éternelle. Face au courant actuel qui cherche à redéfinir la valeur de la vie humaine devant la maladie, la souffrance ou la vieillesse, la grotte Massavier se dresse comme un sanctuaire de l'espérance chrétienne. Ici, aucune fragilité n'est rejetée. Vos béquilles, vos fantouilles roulantes, vos larmes cachées ne sont pas des obstacles. Ils sont des lieux par excellence où vous êtes pleinement respectés, accueillis et transformés par l'amour infini de Dieu. Lourdes est le lieu béni d'une profession de foi en la beauté et la sacralité de la vie, car elle y est accueillie comme un don précieux de Dieu, appelée à s'épanouir pour l'éternité dans l'amour du Père. Je te promets, oui, la vie éternelle est une promesse solide, certaine, que le Seigneur nous fait. Il nous l'a déjà obtenue par sa mort sur la croix et sa résurrection. Et il la réalise déjà chaque jour en nous par la grâce du baptême. Elle est à notre portée, mais il nous appartient de l'accueillir librement, de la saisir, de ne pas y faire obstacle. Or, l'obstacle à la grâce et à la vie éternelle, le seul obstacle, c'est le péché, le repli sur soi, ce refus de Dieu qui nous enferme dans nos obscurités. Notre responsabilité personnelle est donc en jeu, et il est grande. Dieu nous a voulu libres, car la liberté est une condition de l'amour. On ne peut pas aimer par contrainte. Cette liberté qui nous est donnée, nous devons l'engager dans une oui au Christ, avec le secours de sa grâce et à la suite de Marie. Un oui sans cesse renouvelé, et cela jusqu'à notre dernier soufflet, maintenant et à l'heure de notre mort. Disons-nous dans le « Je vous salue Marie ». On retrouve cet appel insistant à la conversion dans les paroles que Marie prononça ici même. Pénitence, pénitence, pénitence. Et elle répète les mots trois fois. Et invite Bernadette à accomplir certains gestes. Pourquoi donc? Serions-nous lents à comprendre? Nous estimons-nous trop facilement son péché? Ne la pratiquons-nous pas assez? La Vierge nous demande de faire pénitence, non seulement pour nous-mêmes qui en avons besoin, mais aussi pour les pécheurs, pour le monde qui va mal. Comment nos cœurs ne seraient-ils pas interpellés face aux conflits de plus en plus répandus, qui détruisent tant de vies innocentes? Or, le mal que connaît notre époque vient du cœur de l'homme. Dieu n'en est pas responsable. Ce n'est pas ma conduite qui n'est pas bonne, dit-il au fils d'Israël. C'est la vôtre. C'est donc le cœur des hommes qu'il faut changer, à commencer par le nôtre. La pénitence est une œuvre suscitée par l'amour en solidarité avec le genre humain. Amour pour Dieu, dont on veut réparer la blessure de son cœur causée par nos péchés. Amour pour tous nos frères, les hommes, qui n'entendent pas cet appel à la conversion et que leur faute entraîne vers la mort. Cette exigence de conversion engage l'Église elle-même dans son pèlerinage terrestre. Elle doit avoir le courage de vivre cette conversion en premier lieu, pour guérir des blessures profondes, des infidélités, des égarements douloureux commis en son sein. Nous devons nous tenir humblement sous le regard purificateur du Seigneur. Reconnaître nos propres fautes est indispensable à notre progression spirituelle. comme l'écrivait saint Augustin, que tu déplais toujours ce que tu es, si tu veux atteindre ce que tu n'es pas. Le rappel de notre mère à notre devoir de prière et de conversion nous remplit d'une grande espérance, car elle nous indique le moyen pour changer le cours des choses, moyen qui n'est autre que celui de nous associer à la passion du Christ. Chers malades qui connaissez la souffrance, si nombreux à Lourdes, il vous est possible de vivre vos peines et vos douleurs dans cet esprit d'offrande pour entrer dans cette démarche rédemptrice dont le monde a tant besoin. En ce sens, vous êtes vraiment au cœur de l'Église et votre rôle est irremplaçable. Pèlerins, frères et sœurs, vous ne repartirez pas de Lourdes comme vous y êtes arrivés. Vous repartirez en missionnaire de l'espérance. Tel est le miracle de ce lieu. Susciter la joie de l'espérance au cœur même de l'épreuve et de la peine. La Vierge Marie guérit nos regards et transfigure notre cœur en leur donnant la paix. Devenez dans vos pays, vos diocèses et vos familles les témoins actifs de cette force et de cette tendresse divine qui nous permet de continuer la route et d'atteindre les buts. Portés par la prière des malades et l'amour de notre mère, marchez avec confiance vers l'avenir. Ne craignez pas les tempêtes du monde. La Sainte Mère de Dieu veille sur notre marche. Elle enveloppe l'Église de son manteau de tendresse, étoile radieuse du matin. Elle guide nos pas pour nos enfants, dans la joie à la vie même de son Fils Jésus.
1: Le pape vient de terminer son homélie et c'est sous les applaudissements que nous pouvons retenir quelques paroles. Par exemple, le mal que connaît notre époque vient du cœur de l'homme. Dieu n'en est pas responsable. Ce n'est pas ma conduite qui n'est pas bonne, dit-il au fils d'Israël dans le livre d'Ézéchiel. C'est la vôtre. Et c'est donc le cœur des hommes qu'il faut changer, à commencer par le nôtre. Et la Vierge a bien dit à Lourdes, pénitence, pénitence, pénitence. Et ces paroles aux malades, chers malades, qui connaissez la souffrance si nombreux à Lourdes, il vous est possible de vivre vos peines et vos douleurs dans cet esprit d'offrande. Et maintenant, nous chantons le credo avec le Père, le Pape. C'est toujours le credo de la messe des anges, de Missa de Angelis en grégorien.

Dans une prière unanime, les hommes ont vers le Seigneur notre supplication pour tous les hommes, afin que tout puisse mener une vie calme et paisible et parvenir au bonheur éternel. Amen.

Que le peuple des baptisés soit fidèle à sa mission d'annoncer l'Évangile, afin que le monde ait la vie. Prions le Seigneur.

annulant des que les témoignages de qui est dans la souffrance et dans l'épreuve ouvre le cœur de tous à la compassion, afin que le monde ait la vie. Prions le Seigneur.

0: Et c'est un arabe. Que ce qui arrive ici, en ce lieu, soit d'authentiques témoins de la miséricorde de Dieu pour que le monde ait la vie. Prions le Seigneur. Que c'est beau cette prière à travers différentes langues.
1: Qui espère en ta miséricorde. Que ta puissance le soutienne cette vie et le conduise aux joies de l'éternité. Par le Christ notre Seigneur.

Maintenant, c'est le temps de la liturgie de l'Eucharistie qui commence par le chant de l'offertoire et certains fidèles portent au Saint-Père les offrandes pour le saint sacrifice de la messe. Et il y a des hommes et des femmes qui s'avancent avec les offrandes.

Le Saint-Père reçoit les offrandes. Il y a des religieuses également qui portent les offrandes à l'autel.

donné. Et le chant dit ces paroles, Père très bon, tu reçois de nos cœurs le don gratuit de tes merveilles. Père très bon, tu reçois de nos cœurs le don gratuit de tes merveilles à la louange de ton nom par le repas qui nous unit. Viens sanctifier notre vie donnée.

0: Maintenant le Saint-Père encense l'autel en signe de vénération et de sanctification avec les offrandes. Et maintenant c'est le diacre qui encense le Saint-Père. Et maintenant c'est la partie de la messe où le Saint-Père se lave les mains en disant « Lave-moi de mes fautes, Seigneur, et purifie-moi de mon péché » avant de pouvoir célébrer, d'inviter à célébrer la Sainte Eucharistie.
1: Priez, frères et sœurs, que mon sacrifice, qui est aussi le vôtre, soit agréable à Dieu le Père Tout-Puissant. Dieu de miséricorde, nous t'en prions, accueille cette offrande que nous te présentons, qu'elle ouvre largement pour nous la source de toute bénédiction, par le Christ, notre Seigneur. Le Seigneur soit avec vous. Élevons notre cœur. Rendons grâce au Seigneur notre Dieu. Vraiment, il est juste et bon pour ta gloire et notre salut de t'offrir notre action de grâce, toujours et en tout lieu, Seigneur, Père très saint, Dieu éternel et tout-puissant. Dans ta miséricorde, tu as tellement aimé le monde que tu nous as envoyé le Rédempteur. Tu l'as voulu à notre ressemblance, en toutes choses à l'exception du péché, afin d'aimer en nous ce que tu aimais en lui. T'es donc que nous avions perdu par la désobéissance du péché, nous les retrouvons par l'obéissance de ton Fils. C'est pourquoi, avec les anges et tous les saints, nous te louons, Seigneur, et nous exultons de joie en proclamant.

Tu es vraiment saint, Dieu de l'univers. Il est juste que toute la création proclame ta louange. Car c'est toi qui donnes la vie, c'est toi qui sanctifies toutes choses. Par ton Fils, Jésus-Christ, notre Seigneur, avec la puissance de l'Esprit Saint. Et tu ne cesses de rassembler ton peuple, afin que du levant au couchant du soleil, une offrande pure soit présentée à ton nom. C'est pourquoi nous voici rassemblés devant toi, Dieu notre Père, et dans la communion de toute l'Église, nous célébrons les jours où le Christ est ressuscité d'entre les morts. Par lui que tu as élevé à ta droite, nous te supplions d'y consacrer toi-même les offrandes que nous apportons. Sanctifie-les par ton esprit pour qu'elles deviennent le corps et le sang de ton Fils, Jésus-Christ, notre Seigneur, qui nous a dit de célébrer ce mystère. La nuit même où il fut livré, il prit le pain. En te rendant grâce, il dit la bénédiction. Il rompit le pain et le donne à ses disciples en disant, « Prenez et mangez-en tous. Ceci est mon corps, livré pour vous. »

De même, après le repas, il prit la coupe. En te rendant grâce, il dit la bénédiction et donna la coupe à ses disciples en disant, « Prenez et buvez en tous, car ceci est la coupe de mon sang, le sang de l'Alliance nouvelle et éternelle, qui sera versée pour vous et pour la multitude en rémission des péchés. Vous ferez cela en mémoire de moi. »

0: Faisant ainsi mémoire de ton Fils, de sa passion qui nous sauve, de sa glorieuse résurrection et de son ascension dans le ciel. Alors que nous attendons son dernier avènement, nous t'offrons, Seigneur, une action de grâce, ce sacrifice vivant et saint. Regarde, nous t'en prions, l'oblation de ton Église, et daigne reconnaître ton Fils qui, selon ta volonté, s'est offert ton sacrifice pour nous réconcilier avec toi. Quand nous serons nourris de son corps et de son sang, et remplis de l'Esprit Saint, accorde-nous d'être un seul corps, un seul esprit dans le Christ.
1: Que l'Esprit Saint fasse de nous une éternelle offrande à ta gloire, pour que nous obtenions un jour l'héritage promis avec tes élus, en premier lieu la bienheureuse Vierge Marie, Mère de Dieu, avec Saint Joseph, son époux, les bienheureux apôtres, les glorieux martyrs, Sainte Bernadette et tous les saints qui ne cessent d'intercéder auprès de toi et nous assurent de ton secours.
2: Et maintenant, nous te supplions, Seigneur, par le sacrifice qui nous réconcilie avec toi, étends au monde entier le salut et la paix. Affermis ton Église en pèlerinage sur la terre, dans la foi et la charité, en union avec ton serviteur, notre pape Léon, avec mon frère Jean-Marc, évêque de cette Église de Tarbes et Lourdes, moi-même ton humble serviteur, l'ensemble des évêques, les prêtres, les diacres et tout le peuple que tu as racheté. Écoute en ta bonté les prières de ta famille que tu as voulu rassembler devant toi. Dans ta miséricorde, ramène à toi, Père très aimant, tous tes enfants dispersés. Pour nos frères et sœurs défunts, pour tous ceux qui ont quitté ce monde et trouvent grâce devant toi, nous te prions. En ta bienveillance, accueille-les dans ton royaume, où nous espérons être comblés de ta gloire, tous ensemble et pour l'éternité, par le Christ notre Seigneur, par qui tu donnes au monde toute grâce et tout bien.

0: Délivre-nous de tout mal, Seigneur, et donne la paix à notre temps. Soutenez-nous par ta miséricorde, nous serons libérés de tout péché, à l'abri de toute épreuve. Nous qui attendons que se réalise cette bienheureuse espérance, l'avènement de Jésus-Christ, notre Sauveur. Seigneur Jésus-Christ, tu as dit à tes apôtres, je vous laisse la paix, je vous donne ma paix. Ne regarde pas nos péchés, mais la foi de ton Église. Pour que ta volonté s'accomplisse, donne-lui toujours cette paix et conduis-la vers l'unité parfaite, toi qui vis et règne pour les siècles des siècles. Amen. Que la paix du Seigneur soit toujours avec vous.
1: Dans la charité du Christ, donnez-vous la paix.

0: C'est le moment de l'échange, de la paix. Et la paix que le Seigneur nous donne, c'est aussi une responsabilité pour nous. Et le pape dans son homélie a répété cette trois paroles pénitence de la Vierge à Bernadette Soubirous. Que le Seigneur nous aide vraiment à nous convertir et à être des instruments de sa paix partout où nous allons. C'est l'agneau de Dieu chanté en latin. Agneau de Dieu qui enlève les péchés du monde, prends pitié de nous et donne-nous la paix. Et maintenant, c'est l'invitation à la communion.
1: Voici l'agneau de Dieu. Voici celui qui enlève les péchés du monde. Heureux les invités au repas des noces de l'agneau.
0: Seigneur, je ne suis pas digne de te recevoir, mais dis seulement une parole et je serai guéri. Et cela rappelle les paroles du centurion qui a dit au Seigneur Jésus dans l'Évangile, « Je ne suis pas digne que tu viennes dans ma maison, que tu entres sous mon toit. Dis seulement une parole et mon serviteur sera guéri. » Et le Seigneur a loué la foi de ce centurion. Nous aussi avec foi, nous pouvons dire cette prière même si nous ne sommes pas sur place à Lourdes pour communier au corps et au sang du Christ. Pendant que la chorale chante, nous pouvons faire cette prière de communion spirituelle dans notre cœur. Prière attribuée à Saint Alphonse Marie de Ligorie. Mon Jésus, je crois en votre présence dans le très saint sacrement. Je vous aime plus que toute chose et je désire que vous veniez dans mon âme. Je ne puis maintenant vous recevoir sacramentellement dans mon cœur. Venez-y au moins spirituellement. Je vous embrasse comme si vous y étiez déjà venu et je m'unis à vous tout entier. Ne permettez pas que j'aie jamais le malheur de me séparer de vous. Amen.

0: Nous sommes à l'Eucharistie, un moment de silence, et nous pouvons prier encore dans nos cœurs. Mon Jésus, je crois à votre présence dans le très saint sacrement. Je vous aime plus que toute chose, et je désire que vous veniez dans mon âme. Je ne puis maintenant vous recevoir sacramentellement dans mon cœur.
1: Que le sacrement du ciel, Seigneur, guérisse nos esprits et nos corps, afin que, annonçant la mort du Christ et participant à ses souffrances, nous héritions avec lui de sa gloire, lui qui vit et règne pour les siècles des siècles.

Très Saint-Père, le 2 mars 1858, lors de la 13e apparition, la Vierge Marie demande à Sainte Bernadette d'aller dire aux prêtres de bâtir ici une chapelle et d'y venir en procession. La première chapelle est devenue le sanctuaire et les processions conduisent les pèlerins vers la célébration du mystère pascal, comme nous venons de le faire, ensemble. Le 3 juin 1858, le jour de la fête du corps et du sang du Christ, la fête Dieu, Bernadette a communié pour la première fois. C'est le désir de l'Eucharistie qui l'avait conduite à revenir à Lourdes quelques jours avant la première apparition. Cette communion fut source d'une immense joie, et cette joie est missionnaire. Au nom de tous les fidèles présents et de tous les pèlerins du monde qui répondent ici à l'appel de Marie, je vous remercie de conduire notre prière. Tous les jours ici, évêques et prêtres président l'Eucharistie, célébrée dans les basiliques et les chapelles du sanctuaire, en de multiples langues, par des assemblées qui manifestent la diversité des peuples et l'universalité de l'Église. Chaque jour aussi, le Saint-Sacrement est adoré au cours de la procession eucharistique avec les malades et les autres pèlerins. Le sommet invisible de la foi devient visible. Les malades et tous les pèlerins sont bénis par le Seigneur qui passe au milieu d'eux. De la source qui coule au fond de la grotte à la source eucharistique qui coule du côté de Jésus crucifié, la vie des pèlerins de Lourdes est confiée à l'amour miséricordieux de Dieu qui entend le cri de son peuple et prend pitié de ses enfants. En souvenir de ce jour, permettez-moi de vous offrir un tableau et une croix. Le tableau représente la grotte des apparitions, humble source où la complicité de Marie et de Bernadette est un havre de paix et de vie pour tous. La croix, faite avec le bois de l'églantier originel de la grotte, est un humble témoin des apparitions. Ce bois tordu et épineux évoque le Golgotha, où le Fils de l'homme donne sa vie afin que le monde ait la vie, la vraie vie, en abondance.

0: Merci, muchas gracias. Thank you very much. Chers frères et sœurs, je vous salue tous avec affection, vous qui avez participé à cette célébration eucharistique. Merci de votre présence. Je donne également mon salut à tous ceux, en particulier les malades, qui se sont joints à nous à travers les médias. Nous allons maintenant prier ensemble l'Angelus, cette prière simple et merveilleuse qui nous aide à vivre chaque jour en adhésion à la volonté de Dieu, à l'exemple de la Vierge Marie. Avant cela, je voudrais lancer un appel qui me tient particulièrement à cœur, me trouvant en ce lieu. C'est ici que la Vierge Marie est apparue à Saint Bernadette avec le chapelet et qu'elle a, pour ainsi dire, guidé sa prière. C'est pourquoi aujourd'hui, comme si je recevais de cette demande, j'invite tous les fidèles et toutes les communautés chrétiennes à prier le Saint-Rosaire au cours du mois d'octobre prochain, avec l'intention particulière que cessent les guerres et que la paix s'instaure entre les peuples en conflit. Accompagnons cette prière d'actes concrets de pénitence et de miséricorde, avec l'engagement de toujours favoriser le dialogue et la réconciliation. Que notre très sainte Mère intercède pour nous.
1: Le Saint-Père a lancé un appel à prier le rosaire pour la paix.
0: Angelus Domini, nunciavit Mariae. Ave Maria, gratia plena Dominus tecum, benedicta tu in mulieribus, et benedictus fructus ventris tui, Iesus.
1: Santa Maria, Mater Dei, ora pro nobis peccatoribus, nunc et in hora mortis nostrae. 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
1: Que ta grâce, Seigneur, se répande à nos cœurs maintenant que nous avons connu par le message de l'ange l'incarnation de ton Fils, Jésus-Christ, Seigneur. Par sa passion et par sa croix, nous parvenions à la résurrection glorieuse par Jésus-Christ, notre Seigneur.
0: Gloria
1: Patri et Filio et Spiritui Sancto. Sicut erat in principio et nunc et semper et in saecula saeculorum. Amen.
0: Gloria Patri et Filio et Spiritui Sancto.
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0: Pro fidelibus defunctis. 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
1: 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Requiescant in pace pour les fidèles défunts. Et maintenant, nous nous apprêtons à recevoir la bénédiction du Pape.

Amis auditeurs, vous étiez bien en direct de Lourdes pour la messe avec le Saint-Père, le Pape Léon. Maintenant, c'est la fin de la messe et la chorale chante l'Ave Maria. Et le Pape est recueilli devant la statue de Notre-Dame de Lourdes.

Bonjour, rebonjour à tous. Nous nous retrouvons sur la prairie. Le Saint-Père, qui vient de célébrer la messe du dimanche de ce jour, est en train de quitter l'autel en vous bénissant, auditeurs de Radio Espérance, et bénit la foule. Et à travers Radio Espérance, vous êtes bénis par le Saint-Père. Le Saint-Père bénit la foule, il vous bénit tous.

vers les prêtres. Il est devant les prêtres, bénit les prêtres. Bénit les prêtres et toujours aussi souriant.

Nous étions nombreux à suivre cette messe qu'il a célébrée et qui a été la fin de la célébration a été par l'Angélus que nous avons pu suivre dans ce lieu de Lourdes où la Vierge Marie est apparue en 1858. Durant toute cette messe, la prairie était devenue comme une grande église à ciel ouvert. Ils étaient là de tout âge, des familles, des jeunes, des consacrés, des prêtres, des évêques et des cardinaux. Mais aussi tant de personnes malades ou handicapées ont prié d'un même cœur autour du successeur de Pierre. La liturgie de ce dimanche, la messe du dimanche s'achève, mais personne ne semble vouloir quitter immédiatement ce lieu. Beaucoup demeurent debout, attendant une bénédiction, à la salutation du Saint-Père. Des applaudissements succèdent aux chants, les drapeaux, les foulards, bannières s'élèvent au-dessus de la foule. Ils sont heureux, la voix d'un peuple heureux de s'être rassemblé, heureux d'avoir célébré cette messe, d'avoir participé à la célébration de cette messe. Et heureux d'avoir accueilli aujourd'hui, ici même à Lourdes, le très Saint-Père, le successeur de Pierre. Je pense que cette journée restera certainement longtemps gravée dans les mémoires. Le Saint-Père est venu ici en pèlerin. Il est venu auprès de Notre-Dame. Il est venu prier avec les malades, avec le peuple de Dieu. Tous les fidèles réunis autour de lui l'ont bien démontré. Dans cette journée, il est venu surtout confirmer à l'Église qui est en France, dans la foi et lui donner surtout le courage pour la mission. Ce matin, dans son discours aux évêques de France prononcé à quelques pas de la grotte, Léon XIV leur a demandé de se lever avec espérance, de ne jamais se lasser d'annoncer l'Évangile. Il a rappelé que pour vivre avec Jésus, il n'y a pas meilleur chemin que de passer par Marie, puisqu'elle est tout en elle et nous conduit vers son Fils. Le Saint-Père maintenant s'apprête à quitter la prairie. Il vient d'adresser quelques gestes de salut aux pèlerins rassemblés dans les premiers rangs. La foule lui a répondu par de chaleureux applaudissements et acclamations. Nos regards suivent encore sur les écrans le pape Léon XIV. Chacun voudrait retenir une image de cette visite, un sourire, un geste de main, une bénédiction qu'il nous a donnée à distance. Dans les premiers rangs, avec les technologies modernes ici, aussi bien que dans les rangs, les téléphones se lèvent et ce qui nous permet de suivre le chemin du Saint-Père. Les premiers pèlerins commencent à quitter la prairie. Nous allons faire de même et nous nous retrouverons à 15h30 cet après-midi. Le Saint-Père donne rendez-vous aux hospitaliers de Lourdes pour une visite plus particulière pour eux, les serviteurs du sanctuaire. Et nous nous retrouverons aussi ce soir pour un temps fort à 21h. 21h sur l'esplanade du sanctuaire pour la procession au flambeau. Et nous nous unirons au Saint-Père, derrière la Vierge Marie, pour cette dernier rendez-vous de la journée et ce dernier temps fort avec le Saint-Père à Lourdes. Voilà, je vous souhaite à vous tous un très bon appétit et nous nous retrouvons dans l'après-midi. À bientôt.

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Très bon dimanche, à notre écoute.

0: Le mot du frère.
1: Au hasard de mes quelques pas sur les réseaux sociaux, je suis tombé sur un texte qui m'a enthousiasmé. Je ne résiste pas au bonheur de vous le partager avec de minuscules coupures et pansements. Parle d'amour. Viens, on s'aime. Au début, on essaiera d'être raisonnable. On dira qu'on prend notre temps. Puis, un soir, tu m'enverras un « tu dors » à minuit et je serai déjà en train de mettre mes chaussures, d'appeler un taxi. On marchera, place Bellevue, on parlera de tout, puis de rien, de ces choses qu'on ne raconte pas à n'importe qui. Tu m'avoueras que tu ne fais pas toujours les bons choix. Je te répondrai, moi, je suis maladroit. On s'arrêtera sur les pavés, premier baiser. On se regardera avec les yeux fous. Je te demanderai, quoi? Qu'est-ce qu'il y a? Et tu répondras, rien. Et ce rien sera tout. Puis tu laisseras un pull chez moi, une crème pour les mains, une brosse pour les dents. Et je trouverai ça bouleversant. Parce qu'une brosse à dents, ça sous-entend, je serai là demain matin. Alors reviens demain, puis après-demain. Apporte quelques affaires, râle parce que je n'ai pas fait assez de place. Puis, si tu veux, prends toute la place. Et tu vois, je veux ça. Je veux devenir bizarre. Je veux avoir une tête différente quand tu arrives. Je veux qu'on devienne complètement ridicule. Je veux que tu m'embrasses pendant que j'essaie de me concentrer. Que je t'embrasse dans la cuisine, que tu me dises « arrête, ça va brûler ». Tant pis, on mangera du riz trop cuit avec du steak cramé. Je veux qu'après des années, tu restes ma boîte d'allumettes. Que ton regard, ta main dans mon dos, ta joue sur mon épaule puissent encore foutre le feu à une journée parfaitement ordinaire. Je veux un week-end sous la pluie, des sacs à dos usés, une chanson qu'on écoutera trop. Trop de photos. Je veux qu'on accumule tellement de souvenirs que certains se tassent dans le passé. Tu comprends? Je veux qu'on vive tellement de choses qu'on puisse se payer le luxe d'en oublier. Je veux que tu restes toi, que tu sortes sans moi, que tu fasses de beaux rêves sans dormir à mes côtés. Je veux que tu gardes des endroits où je ne suis pas pour venir me les raconter. Je veux un amour qui revienne. Je veux qu'on connaisse le chemin du retour, même dans le noir. Le neuf est toujours impeccable, il sent bon, il brille, c'est indiscutable. Mais moi, je veux nos rayures, notre table abîmée, notre canapé affaissé. Je veux regarder notre histoire vieillir et dire, on voit qu'elle a servi. Je veux savoir que le monde est immense et toujours retrouver notre petit coin d'évidence. Je veux cet amour-là, celui qui rentre à la maison, retrouve le plaid sur le parquet, la plante qu'on oublie d'arroser, les conneries du quotidien. Je veux ranger les courses, t'entendre chanter faux, rire de trucs nuls avec toi. Je ne veux pas d'un amour parfait, je veux que le nôtre ait faim, peur, envie. Je veux qu'on l'entende haleter. Et puis je veux te voir vieillir. Voir ton visage se remplir du temps que j'aurais passé à le regarder. On dit que l'amour doit rester comme au premier jour. Quelle drôle d'idée. Moi, je veux qu'il devienne méconnaissable. Qu'il ait des larmes, des rires, des souvenirs, des vacances ratées, des thunes saoules, des « je t'aime », des chiches, des « on le fait », des « on l'a fait ».

Et on va le faire. Et quand on sera vieux, je me réveillerai avant toi et je remonterai la couverture sur ton épaule. Alors viens, on ne fera pas l'éternité. Dieu seul sait faire l'éternité. On fera ce soir, puis demain, puis encore, et encore, jusqu'à ce que tous nos encore aient fini sans qu'on s'en aperçoive par faire toute une vie. Valentin Auverx a signé ce merveilleux texte. Le texte est profane. Il ne fait pas un traité de préparation au mariage. Il décrit pourtant le meilleur de l'amour et du projet, homme et femme, il le créa. Au-delà du texte, les commentaires des internautes montrent cette attente universelle d'une relation vraie. Exemple. Nathalie. Il y a des textes qu'on lit et d'autres qui nous parlent vraiment. Pour moi, aimer, c'est ça. Continuer à se choisir, à se surprendre, à rire, et surtout ne jamais laisser l'habitude remplacer l'envie d'être ensemble, même après des années. Xéna. Magnifique et poignant, ça donne envie d'y croire, ça donne envie d'espérer. Choisir encore et toujours la même personne, aussi bien dans les hauts que dans les bas, jusqu'à ce que les rides marquent les visages. Stéphane. C'est très bien écrit, on y croit. On le désire, on aimerait le vivre. Bravo. Nos chanteurs participent de cette espérance, même lorsque leur vie n'en témoigne pas. Johnny Hallyday promet une histoire différente des autres, jamais des adieux, la vie entière de ses rires à ses larmes. J'y crois, chante-t-il, et même j'ai tant besoin d'y croire encore. Avec la vie sentimentale extrêmement mouvementée de Johnny, le contraste est saisissant. Mais peut-être faut-il justement entendre ce j'y crois avec tendresse. Il ne dit pas j'ai réussi, il dit je crois que ce bonheur existe et peut-être même j'aimerais tellement qu'il existe que j'ai besoin d'y croire encore. Bon, quelques lignes plus loin, il poursuit, pas toute la nuit, mais quelques heures. L'horizon s'est raccourci. Comme Cabrel, Pagny, Sardou, Lavoine, Lavoie, Bruel, Vita et tant d'autres, Vianney aussi proclame un amour pour toute la vie. Je ris pas. On peut voir le monde en tout petit ou s'aimer toute la vie. Je ris pas. On peut voir le monde en tout petit. Moi, je t'aimerai toute la vie. Est-ce qu'on sera les mêmes toute la vie? Même rire aux lèvres et même envie. Et les coups de poing, les coups de vieux. Je veux qu'on les prenne à deux. Oh, je ris pas. On peut voir le monde en tout petit ou s'aimer toute la vie. Je ris pas. On peut voir le monde en tout petit. Moi, je t'aimerai toute la vie. Je crois que cette histoire n'a pas duré toute la vie. Couvrons de pudeur cette douleur, mais ne couvrons surtout pas nos désirs, nos aspirations. Nous rêvons plus grand que nous ne vivons. Et c'est heureux. Nous sommes faits pour plus grand. Nous sommes ainsi. Nous rêvons d'amour toujours, de justice, de sincérité, de tendresse. Et je me mets en colère. Je regarde ailleurs. Je me range derrière mes faux prétextes. Nous sommes faits pour la grandeur. Elle nous appelle dans nos fragilités. Elle nous attend au terme de nos errances. Elle nous accompagne à chaque pas sur nos chemins.

0: Venez, crions de joie pour le Seigneur. Acclamons notre rocher, notre salut. Psaume 94, 1.
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2: En route pour devenir papa. Dans un mois, je vais avoir une petite fille. C'est un vrai sujet de joie pour moi. Je compte les heures avant son arrivée. J'ai trop hâte. Il y a quelques semaines, je réfléchissais à sa venue et je me disais « Il faudrait que je maigrisse avant qu'elle arrive. » Puis, j'en ai parlé pour rire avec des amis au travail. Et l'un d'eux m'a confié avoir arrêté de fumer lorsque son enfant est né. Il désirait être une meilleure personne pour son enfant et éviter d'attraper le cancer. J'ai constaté qu'on attend souvent un événement particulier pour changer certaines choses dans nos vies. Des choses que l'on aurait dû arrêter de faire bien avant. Des choses qui sont parfois dangereuses pour nous ou pour nos proches. On attend malheureusement trop souvent qu'un événement hors du commun arrive, mais il se peut qu'il n'arrive jamais. Parfois, la bonne volonté du moment ne suffit pas à déraciner la mauvaise habitude ou l'addiction dont on cherche à se débarrasser. Il est bon d'en parler. C'est parfois la clé pour trouver le soutien et la motivation suffisante pour persévérer dans son intention. Il est bon d'agir pendant qu'on le peut. Comme dirait un ancien groupe de rap, « Demain, c'est loin ». Il est surtout bon de se rappeler que Dieu est capable de nous libérer de toute addiction et de nous transformer. Alors, demandons-lui de nous aider.
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0: Beaucoup de premiers seront derniers, et les derniers seront les premiers. Marc 10, 31.
1: 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Éric Picard.
2: Un livre, une histoire. Aujourd'hui, le christianisme, une religion d'historien, de Christophe Dickès, aux éditions Salvator en 2026. Alors, le christianisme, une religion d'historien, c'est une citation de Marc Bloch qui a été récemment panthéonisé, si j'ose dire, une sorte de canonisation laïque. Et Marc Bloch, un historien exécuté par les nazis en 1944, était un médiéviste, issu de la tradition juive mais agnostique. Et cette citation est issue d'un ouvrage qu'il a écrit peu avant sa mort. Et l'auteur Christophe Dickès reprend cette citation pour nous donner un ouvrage ô combien intéressant et passionnant. Christophe Dickès est historien, journaliste, spécialiste de l'histoire de l'Église. Il a écrit de nombreux ouvrages à succès, dont il a été ici même rendu compte, notamment en 2024 chez Perrin, « Pour l'Église, ce que le monde lui doit », et en 2024, « Notre-Dame de Paris, page d'histoire », mais il a beaucoup et énormément écrit d'ouvrages tout à fait intéressants. Et ce spécialiste d'histoire de l'Église est très sensible précisément à cette citation qui mérite cet ouvrage et qui mérite d'être explicité. Le christianisme, une religion d'historien. Alors ça commence par un long portrait de Marc Bloch, hommage d'un historien à un autre historien. Et puis ça se prolonge, l'ouvrage, par des annexes où l'auteur nous livre quelques textes pontificaux, là aussi très intéressants, de Léon XIII, Pie XII, Paul VI, Jean-Paul II, Benoît XVI et le pape François. Nous allons y revenir. Pour le moment, revenons à cette citation de l'Apologie pour l'Histoire, où Marc Bloch explique que la civilisation occidentale, je cite, « a toujours beaucoup attendu de sa mémoire ». Et pourquoi ? Effectivement, Marc Bloch l'explique par l'héritage chrétien, donc la fameuse citation, la voici, « Le christianisme est une religion d'historien. D'autres systèmes religieux ont pu fonder leurs croyances et leurs rites sur une mythologie à peu près extérieure au temps humain. Pour livres sacrés, les chrétiens ont des livres d'histoire. » Et effectivement, dans cet ouvrage, Apologie pour l'histoire, Marc Bloch développe, je le cite encore, cité par Christophe Dickès, bien sûr, « C'est dans la durée, partant dans l'histoire, que se déroule axe central de toute méditation chrétienne, le grand drame du péché et de la rédemption. » Donc, l'histoire occidentale, l'histoire du monde, l'histoire chrétienne, est marquée par le grand drame du péché et de la rédemption. Et donc, Marc Bloch, à qui en 1932 on avait proposé la chaire d'histoire du christianisme médiéval à l'école pratique des hautes études, refuse, car, je le cite encore, « le christianisme est une chose si vaste, si complexe et difficile qu'on ne peut l'étudier sérieusement sans y consacrer sa vie entière. Je ne me sentais pas le courage de me laisser accaparer ainsi. » Mais l'intuition demeure, et Christophe Dickès, qui consacre sa vie à l'étude du christianisme, à l'étude sérieuse du christianisme, nous livre effectivement ce magnifique ouvrage. Donc effectivement, Christophe Dickès multiplie les citations d'historiens qu'il connaît bien, et en particulier un spécialiste du Nouveau Testament, Régis Burnet, que beaucoup connaissent, où il évoque, Régis Burnet, la figure d'historien de Luc, auteur d'un évangile et du livre des Actes des Apôtres, et qui veut faire œuvre d'historien. C'est bien sûr les origines du Nouveau Testament, ce souci d'exactitude, de véracité et de raconter des événements précis, des faits historiques, dont un des points culminants, c'est le Concile de Nicée, puisque dans l'affirmation du credo, il a pris chair de la Vierge Marie et s'est fait homme, crucifié pour nous sous Ponce Pilate. Et Ponce Pilate n'est pas un personnage mythologique, c'est pas un mythe homérique, c'est un citoyen romain, membre de la classe équestre, sur lequel nous avons toutes sortes de renseignements. Donc l'inscription dans l'histoire, à la fois l'incarnation, d'une part, mais aussi la crucifixion, la mort et la résurrection du Christ. Donc, ensuite, Christophe Dicaisse parcourt un petit peu les siècles avec des jalons très intéressants, en particulier Eusèbe de Césarée, qui écrit la première histoire ecclésiastique, qui est l'histoire d'une filiation, mais aussi d'une transmission. Donc, effectivement, on reçoit, on transmet. Et d'ailleurs, les conciles, systématiquement, reprennent les conciles précédents, les reçoivent, les confirment. Et donc, effectivement, transmission très importante. D'autres historiens, d'une certaine manière, comme Isidore de Séville, au 6e, 7e siècle, au 7e siècle toujours, Bède le Vénérable. Donc, des auteurs bien connus, sur lesquels on a toutes sortes d'études universitaires. Et puis, un auteur très intéressant, Pierre le Mangeur, au XIIe siècle. Alors, mangeur, non pas parce qu'il était gros, mais parce qu'il dévorait les livres et qui, d'une certaine manière, ce Pierre le Mangeur, invente l'analyse littérale et historique des textes bibliques. Il veut restituer la chronologie des événements et donc une mise en contexte historique du texte sacré. Donc, toujours ce lien entre histoire et théologie, qui sera ensuite repris par tous les papes, et par exemple, Christophe Dicaisse, qui a beaucoup écrit sur Benoît XVI, remarque que Benoît XVI et Marc Bloch disent parfois la même chose, ce qui, de la part de Christophe Dicaisse, est un immense compliment à l'égard de Marc Bloch. Et Christophe Dicaisse rend hommage, d'une certaine manière, au fondateur de la méthode historique, quelqu'un dont on parle trop peu, dont Mabillon, 1632-1707, et Marc Bloch, d'ailleurs, considère que cet auteur marque un véritable tournant, une grande date dans l'histoire de l'esprit humain, puisqu'effectivement, dont Mabillon, un bénédictin, crée la science historique, définit les règles pour établir la véracité d'un document, la connaissance de sa date, sa provenance, sa nature, son authenticité. Et effectivement, lui, dont Mabillon, s'interroge sur le culte des saints, sur la réalité des saints, de la sainteté. Après tout, dans tous les saints vénérés, certains étaient plutôt des inventions. Et puis la véracité des reliques. Donc, faut faire des enquêtes historiques sur les reliques, car l'histoire est quête de vérité. C'est d'ailleurs pratiquement l'étymologie du mot histoire. Donc, cet amour de la vérité est tel que l'auteur cite même Congar, Yves Congar, le grand théologien, qui avait la vive conscience que le christianisme est une religion historique. Alors, je le disais il y a un instant, Joseph Ratzinger, futur Benoît XVI, révèle effectivement cette théologie ancrée dans l'histoire, d'où ses nombreux écrits sur les pères de l'Église, sur les penseurs médiévaux. Son discours au Collège des Bernardins en 2008, qui est cité, et effectivement, il y a toutes sortes de très belles considérations sur ce lien entre mémoire et histoire d'une part, et également entre histoire et théologie, et sur l'importance aussi de la connaissance du passé pour comprendre le présent en vue du futur, mais aussi la compréhension du présent pour aussi comprendre le passé. Donc il y a de très très beaux textes avec bien sûr la citation de Jean 8:22, « La vérité vous rendra libre, car la connaissance, la vérité historique, marque véritablement un épisode vers la liberté. » Alors, je ne résiste pas au plaisir de citer un texte que je cite et que je donne régulièrement à mes étudiants. C'est le bref du pape Léon XIII en 1883 sur les études historiques. dans un contexte de très violent anticléricalisme en Europe, et en particulier en Italie, contre la papauté, bien des historiens malhonnêtes, de mauvaise foi, pervertissent finalement la vérité, rendent, je cite Léon XIII, « l'histoire esclave de l'esprit de parti et des passions des hommes ». Et donc, l'histoire ne sera plus la maîtresse de la vie, elle flambeau de la vérité, tel qu'à bon droit les anciens l'ont défini. Mais elle flattera les vices et courtisera la corruption, surtout dans la jeunesse, dont elle remplira l'esprit d'opinions insensées et qu'elle détournera des mœurs honnêtes et modestes. Alors ça, c'est le texte tout entier mériterait d'être lu, d'autant qu'il y fait l'éloge du très noble métier d'historien. Mais ce très noble métier d'historien risque de devenir un fléau public et domestique des plus graves. Alors le passage que je donne à mes étudiants en histoire, c'est bien sûr les trois points suivants. La première loi de l'histoire est de ne pas oser mentir. Donc, ne mentons pas, ne pas mentir. C'est très important. Ne pas oser mentir. Ne pas avoir l'audace de mentir. La seconde, de ne pas craindre de dire vrai. Ah, c'est que la deuxième, ne pas mentir, c'est la première. Ne pas craindre de dire vrai. Ouais. Dire la vérité, c'est un cran au-dessus. Et la troisième règle, c'est que l'historien ne doit pas prêter au soupçon ni de flatterie, ni d'animosité. Alors ça, c'est très bien. C'est-à-dire, il y a quand même des historiens qui flattent, et puis il y a des historiens qui sont animés, si j'ose dire, par l'animosité, l'hostilité. Et donc, effectivement, texte magnifique. Un texte magnifique aussi de Pie XII, en 1955, avec cette phrase très belle, « Dieu est vraiment le Seigneur de l'histoire », un texte ô combien magnifique, qui mérite d'être lu complètement. Alors, je le disais, il y a aussi des textes de Paul VI, Jean-Paul II et Benoît XVI, mais le dernier texte cité, le dernier texte finalement très important, c'est celui du pape François en 2024 sur le renouvellement de l'étude de l'histoire de l'Église, adressé aux évêques en particulier, aux prêtres et aux séminaires. Je suis bien conscient que dans la formation des candidats au sacerdoce, une bonne partie de l'attention est consacrée à l'étude de l'histoire de l'Église comme il se doit. Et il ajoute « Ce que je voudrais souligner va plutôt dans le sens d'une invitation à promouvoir chez les jeunes étudiants en théologie une véritable sensibilité historique. » Théologie, histoire. Par cette expression, je veux indiquer non seulement une connaissance approfondie et précise des moments les plus importants des 20 siècles de christianisme qui sont derrière nous, mais aussi et surtout l'émergence d'une claire familiarité avec la dimension historique propre à l'être humain. Donc une invitation à faire de l'histoire et à étudier l'histoire de l'Église. Je voudrais, dit-il, ajouter maintenant quelques petites observations concernant l'étude de l'histoire de l'Église. Et il développe un certain nombre de considérations, d'observations que je vous laisse découvrir dans l'ouvrage de Christophe Dicquel, sinon le texte du pape François se trouve partout sur Internet. Donc, un ouvrage ô combien important que ce « Christianisme, une religion d'historien » de Christophe Dicquel aux éditions Salvator.

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Chers amis auditeurs de Radio Espérance, nous nous retrouvons pour l'écho du Saint-Siège spécialement consacré au voyage du pape en France en ce dimanche 27 septembre. Commençons par la rencontre du pape Léon XIV avec les évêques de France ce dimanche 27 septembre. Dans l'hémicycle situé à deux pas de la grotte de Lourdes, le souverain pontife a rappelé l'enracinement du culte marial dans l'héritage de la France, désignée comme la fille aînée de l'Église. Il a ensuite abordé les défis immenses de notre époque, encourageant les évêques à demeurer de bons pasteurs. Léon XIV a souhaité leur transmettre des sentiments d'enthousiasme et d'espérance, et il a exprimé le désir que la voix de l'Église porte davantage dans le débat public. Poursuivons avec la visite du pape au sanctuaire de Lourdes, où de nombreuses personnes en situation de précarité l'ont rencontré. Prisonniers, personnes seules, sans domicile fixe ou souffrant d'addiction, se sont préparés sous la houlette du Secours catholique pour offrir leur témoignage au Saint-Père. Marqués par le désir profond qu'on leur fasse confiance, ces hommes et ces femmes ont ainsi retrouvé, selon les mots employés, la lumière au cœur du sanctuaire marial. Concluons ce point d'actualité avec le message de Léon XIV pour la 112e journée mondiale des migrants et des réfugiés, célébrée également ce dimanche. Le pape y encourage à œuvrer pour la protection des mineurs. Face à la croissance de la question migratoire qui impose aux États des défis d'accueil et d'intégration, le père Avelino, du dicaster pour le développement humain intégral, invite à trouver une solution globale impliquant à la fois les pays d'origine, de transit et de destination. Une réponse, souligne-t-il, qui doit rester centré sur l'humain. Merci d'avoir suivi l'écho du Saint-Siège à l'occasion du voyage du pape en France.

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4: En ce 26e dimanche du temps ordinaire, la première lecture est tirée de la lettre aux Philippiens. Paul rend grâce à Dieu.
5: Entre Paul et les chrétiens de Philippe, une amitié profonde s'est nouée. Tous ont souffert pour la foi.
4: Paul et Timothée, serviteurs de Jésus-Christ, à tous les saints en Jésus-Christ qui sont à Philippe, avec leur épiscope et leur diacre, à vous grâce et paix de la part de Dieu, notre Père, et du Seigneur Jésus-Christ. Je rends grâce à mon Dieu chaque fois que j'évoque votre souvenir. Toujours, en chaque prière pour vous tous, c'est avec joie que je prie, à cause de la part que vous avez prise avec nous à l'Évangile depuis le premier jour jusqu'à maintenant. Telle est ma conviction. Celui qui a commencé en vous une œuvre excellente en poursuivra l'achèvement jusqu'au jour de Jésus-Christ. Il est bien juste pour moi d'être ainsi disposé envers vous tous. Puisque je vous porte dans mon cœur, vous qui, dans ma captivité comme dans la défense et l'affermissement de l'Évangile, prenez tous part à la grâce qui m'est faite. Oui, Dieu m'est témoin que je vous chéris tous dans la tendresse de Jésus-Christ. Et voici ma prière. Que votre amour abonde encore et de plus en plus, en clairvoyance et en vraie sensibilité, pour discerner ce qui convient le mieux. Ainsi, serez-vous pur et irréprochable pour le jour de Christ, comblé du fruit de justice qui nous vient par Jésus-Christ, à la gloire et à la louange de Dieu.

En ce 26e dimanche du temps ordinaire, la deuxième lecture est tirée de la lettre de saint Polycarpe aux Philippiens. Servir Dieu dans la foi et la charité. Polycarpe et les presbytres qui sont avec lui, à l'église de Dieu qui séjourne comme une étrangère à Philippe, que la miséricorde et la paix vous soient données en abondance par le Dieu Tout-Puissant et Jésus-Christ, notre Sauveur. J'ai pris grande part à votre joie, en notre Seigneur Jésus-Christ, quand vous avez reçu les martyrs, image de la véritable charité. Quand vous avez escorté, comme vous deviez le faire, ces hommes qui étaient captifs de chaînes dignes des saints, chaînes qui sont des diadèmes pour ceux qui ont été vraiment choisis par Dieu et notre Seigneur. Et je me suis réjoui de ce que la racine vigoureuse de votre foi, réputée depuis les temps anciens, persiste jusqu'à maintenant et porte des fruits en notre Seigneur Jésus-Christ. Lui qui a enduré pour nos péchés d'aller au-devant de la mort. Lui que Dieu a ressuscité en mettant fin aux douleurs de la mort. Lui en qui vous croyez sans le voir encore, avec une joie inexprimable qui vous transfigure, cette joie à laquelle beaucoup désirent parvenir. Car vous savez que c'est par grâce que vous êtes sauvés, non par vos œuvres, mais en vertu du bon vouloir de Dieu par Jésus-Christ. Aussi, préparez-vous à l'action et servez Dieu avec crainte et en vérité. Laissez de côté le vain bavardage et l'erreur de la foule. Croyez en celui qui a ressuscité d'entre les morts notre Seigneur Jésus-Christ et lui a donné la gloire et un trône à sa droite. À lui, tout est soumis, au ciel et sur la terre. Tout ce qui respire lui rend un culte. Il viendra juger les vivants et les morts, et Dieu demandera compte de son sang à ceux qui refusent de croire en lui. Celui qui l'a ressuscité d'entre les morts nous ressuscitera aussi, si nous faisons sa volonté, si nous suivons ses commandements et si nous aimons ce qu'il a aimé, en nous abstenant de toute injustice, cupidité, amour de l'argent, médisance et faux témoignage, en ne rendant pas le mal pour le mal, l'insulte pour l'insulte, coup pour coup, ni malédiction pour malédiction. Et en nous souvenant de l'enseignement du Seigneur qui a dit « Ne jugez pas pour ne pas être jugé. Pardonnez et vous serez pardonnés. Faites miséricorde pour recevoir miséricorde. La mesure dont vous mesurerez servira aussi pour vous. Et encore, bienheureux les pauvres et ceux qui sont persécutés pour la justice, car le royaume de Dieu est à eux. »

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Je suis un grand roi, dit le Seigneur de l'univers, et mon nom inspire la crainte parmi les nations. Malachie 1, 14.

Évangile de notre Seigneur Jésus-Christ selon saint Marc, au chapitre 5, versets 1 à 20.

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1: Bonjour à tous. La nouvelle traduction liturgique des Philippiens 2.5 nous rend fort heureusement le sens exact de la phrase de saint Paul au moment où il va introduire son extraordinaire hymne au Christ, qui s'est anéanti pour nous. Il s'agit d'une invitation à avoir en nous les dispositions qui sont dans le Christ Jésus, c'est-à-dire dans son cœur, et non les dispositions que l'on doit avoir dans le Christ Jésus, c'est-à-dire quand on est chrétien. On voit bien la différence. Nous n'avons pas seulement à suivre les enseignements du Maître, ni même à l'imiter dans sa conduite, nous sommes invités à partager les dispositions de son cœur, c'est-à-dire celles de sa vie intérieure. Toute l'originalité est là. Jésus n'a pas été un simple moraliste qui nous donnerait de bons principes. Il n'est pas non plus un modèle que nous devrions essayer d'imiter. Non, en se faisant homme, il a pris notre humanité abîmée et l'a reconstruite de l'intérieur en vivant une vie en tout semblable à la nôtre, mais divinement animée. C'est ainsi porter à sa perfection notre nature humaine pour pouvoir nous en communiquer les bienfaits. C'est cela même que nous recevons dans les sacrements. En adhérant au Christ au plus profond de notre être, nous lui permettons de reproduire en nous quelque chose de sa divine charité dans les innombrables circonstances de la vie qu'il a lui-même connues, travail, relations familiales, démarche de prière, affrontement, joie, peine et même mort. Tendons ainsi à nous rapprocher de ce que nous a dit encore saint Paul. Ce n'est plus moi qui vis, c'est le Christ qui vit en moi. Mais nous ne nous y trompons pas. Cela ne se fait pas tout seul. Nous ne sommes pas transformés magiquement et il faut donner de nous-mêmes. Car il nous faut d'abord prier pour nous ajuster au Christ. Et c'est ce long face-à-face avec lui qui nous permet de passer de l'admiration à l'amour et de l'amour à la ressemblance. Dans un cœur qui commence à connaître l'effervescence de l'Esprit Saint, Jésus peut imprimer sa marque, éveiller la résolution et le courage nécessaire à la lutte. Rien en effet ne se réalise sans cela, sans participation à la croix. Et d'autant plus que l'ennemi est aux aguets et n'épargne pas ceux qui ont commencé à suivre le Christ. On demande parfois ce que le Christ a porté de neuf dans la vie des hommes. Des valeurs, et de que beaux exemples, l'intérêt pour les pauvres et les faibles, c'est vrai. Mais on fera toujours remarquer qu'il y a d'autres beaux exemples ailleurs et que les chrétiens eux-mêmes ne remplissent pas vraiment ce programme. Mais on se trompe de direction. Ce n'est pas seulement le programme qui compte, c'est savoir comment l'accueillir, le transformer dans notre cœur. Comment on peut arriver à l'appliquer? Jésus nous avertit, sans moi, vous ne pouvez rien faire. Seule notre relation suivie avec lui peut changer quelque chose dans notre vie. Il nous a dit lui-même qu'il est le chemin, et pas seulement la vérité et la vie. Jean 14, 6. Donc pas seulement le but, mais aussi et d'abord le moyen. Pour entrer dans le royaume, il s'agit de passer par lui la porte étroite. Matthieu 7, 13, 14. Vous voyez ce qu'il nous reste à faire. Eh bien, bon courage. À bientôt.

Auditeurs de Radio Espérance, nous nous retrouvons, Jeannette et Marc, pour prier avec vous le second chapelet de la journée. Aujourd'hui est le 26e dimanche du temps ordinaire et également la fête de Saint-Vincent de Paul. Nous méditerons les mystères douloureux et nous nous préparons à la prière en écoutant « Je te veux dans mon cœur ».

0: Au nom du Père et du Fils et du Saint-Esprit.
1: Amen.
0: Je crois en Dieu, le Père Tout-Puissant, Créateur du ciel et de la terre, et en Jésus-Christ, son Fils unique, notre Seigneur, qui a été conçu du Saint-Esprit, est né de la Vierge Marie, a souffert sous Ponce Pilate, a été crucifié, est mort et a été enseveli et descendu aux enfers. Le troisième jour est ressuscité des morts, est monté aux cieux, est assis à la droite de Dieu, le Père Tout-Puissant, d'où il viendra juger les vivants et les morts.
1: Je crois en l'Esprit Saint, à la Sainte Église catholique, à la communion des saints, à la rémission des péchés, à la résurrection de la chair, à la vie éternelle. Amen. Avec tous les auditeurs de Radio Espérance qui vont se joindre à nous pour prier, et sous le regard maternel de la Vierge Marie, c'est avec un cœur rempli de gratitude que nous contemplerons, en méditant les mystères douloureux, le visage de souffrance du Christ qui nous révèle l'infini de son amour. Nous prierons pour toutes les intentions des auditeurs et particulièrement pour celles qui nous ont été confiées et qui sont déposées dans une corbeille au pied de l'autel devant le Saint-Sacrement dans l'oratoire de la radio. Premier mystère douloureux, l'agonie du Seigneur à Gethsémani. De l'Évangile selon saint Matthieu. Après avoir chanté les psaumes, ils partirent pour le mont des Oliviers. Alors Jésus leur dit, « Cette nuit je serai pour vous tous une occasion de chute, car il est écrit, « Je frapperai le berger, et les brebis du troupeau seront dispersées. »
0: Notre Père qui es aux cieux, que ton nom soit sanctifié, que ton règne vienne, que ta volonté soit faite sur la terre comme au ciel.
1: Donne-nous aujourd'hui notre pain de ce jour. Pardonne-nous nos offenses, comme nous pardonnons aussi à ceux qui nous ont offensés. Et ne nous laisse pas entrer en tentation, mais délivre-nous du mal. Amen.
0: Je vous salue Marie, pleine de grâce. Le Seigneur est avec vous. Vous êtes bénie entre toutes les femmes, et Jésus, le fruit de vos entrailles, est béni.
1: Sainte Marie, Mère de Dieu, priez pour nous, pauvres pécheurs, maintenant et à l'heure de notre mort. Amen.
0: Je vous salue, Marie, pleine de grâce. Le Seigneur est avec vous. Vous êtes bénie entre toutes les femmes, et Jésus, le fruit de vos entrailles, est béni.
1: Sainte Marie, Mère de Dieu, priez pour nous, pauvres pécheurs, maintenant et à l'heure de notre mort. Amen.
0: Clausule. Je vous salue, Marie, pleine de grâce. Le Seigneur est avec vous. Vous êtes bénie entre toutes les femmes, et Jésus, le fruit de vos entrailles, est béni.
1: Sainte Marie, Mère de Dieu, priez pour nous, pauvres pécheurs, maintenant et à l'heure de notre mort. Amen.
0: Je vous salue, Marie, pleine de grâce. Le Seigneur est avec vous. Vous êtes bénie entre toutes les femmes, et Jésus, le fruit de vos entrailles, est béni.
1: Sainte Marie, Mère de Dieu, priez pour nous, pauvres pécheurs, maintenant et à l'heure de notre mort. Amen.
0: Je vous salue, Marie, pleine de grâce. Le Seigneur est avec vous. Vous êtes bénie entre toutes les femmes, et Jésus, le fruit de vos entrailles, est béni.
1: Sainte Marie, Mère de Dieu, priez pour nous, pauvres pécheurs, maintenant et à l'heure de notre mort. Amen. Clausule.
0: Je vous salue, Marie, pleine de grâce. Le Seigneur est avec vous. Vous êtes bénie entre toutes les femmes, et Jésus, homme de douleur, le fruit de vos entrailles, est béni.
1: Sainte Marie, Mère de Dieu, priez pour nous, pauvres pécheurs, maintenant et à l'heure de notre mort. Amen.
0: Je vous salue, Marie, pleine de grâce. Le Seigneur est avec vous. Vous êtes bénie entre toutes les femmes, et Jésus, homme de douleur, le fruit de vos entrailles, est béni.
1: Sainte Marie, Mère de Dieu, priez pour nous, pauvres pécheurs, maintenant et à l'heure de notre mort. Amen.
0: Je vous salue, Marie, pleine de grâce. Le Seigneur est avec vous. Vous êtes bénie entre toutes les femmes, et Jésus, homme de douleur, le fruit de vos entrailles, est béni.
1: Sainte Marie, Mère de Dieu, priez pour nous, pauvres pécheurs, maintenant et à l'heure de notre mort. Amen.
0: Je vous salue, Marie, pleine de grâce. Le Seigneur est avec vous. Vous êtes bénie entre toutes les femmes, et Jésus, homme de douleur, le fruit de vos entrailles, est béni.
1: Sainte Marie, Mère de Dieu, priez pour nous, pauvres pécheurs, maintenant et à l'heure de notre mort. Amen.
0: Gloire au Père, et au Fils, et au Saint-Esprit.
1: Comme il était au commencement, maintenant et toujours, dans les siècles des siècles. Amen. Jésus, toi qui as pris sur toi nos péchés, aie pitié de nous pécheurs. Deuxième mystère douloureux, la flagellation. De l'Évangile selon saint Matthieu. On fit comparaître Jésus devant Pilate, le gouverneur, qui l'interrogea : « Es-tu le roi des Juifs ?» Jésus déclara : « C'est toi-même qui le dis. » Alors Pilate lui dit : « Tu n'entends pas tous les témoignages portés contre toi ?» Mais Jésus ne lui répondit plus un mot.
0: Notre Père qui es aux cieux, que ton nom soit sanctifié, que ton règne vienne, que ta volonté soit faite sur la terre comme au ciel.
1: Donne-nous aujourd'hui notre pain de ce jour. Pardonne-nous nos offenses, comme nous pardonnons aussi à ceux qui nous ont offensés, et ne nous laisse pas entrer en tentation, mais délivre-nous du mal. Amen.
0: Je vous salue, Marie, pleine de grâce. Le Seigneur est avec vous. Vous êtes bénie entre toutes les femmes, et Jésus, agneau muet, le fruit de vos entrailles, est béni.
1: Sainte Marie, Mère de Dieu, priez pour nous, pauvres pécheurs, maintenant et à l'heure de notre mort. Amen.
0: Je vous salue, Marie, pleine de grâce. Le Seigneur est avec vous. Vous êtes bénie entre toutes les femmes, et Jésus, agneau muet, le fruit de vos entrailles, est béni.
1: Sainte Marie, Mère de Dieu, priez pour nous, pauvres pécheurs, maintenant et à l'heure de notre mort. Amen.
0: Je vous salue, Marie, pleine de grâce. Le Seigneur est avec vous. Vous êtes bénie entre toutes les femmes, et Jésus, agneau muet, le fruit de vos entrailles, est béni.
1: Sainte Marie, Mère de Dieu, priez pour nous, pauvres pécheurs, maintenant et à l'heure de notre mort. Amen.
0: Je vous salue, Marie, pleine de grâce. Le Seigneur est avec vous. Vous êtes bénie entre toutes les femmes, et Jésus, agneau muet, le fruit de vos entrailles, est béni.
1: Sainte Marie, Mère de Dieu, priez pour nous, pauvres pécheurs, maintenant et à l'heure de notre mort. Amen.
0: Je vous salue, Marie, pleine de grâce. Le Seigneur est avec vous. Vous êtes bénie entre toutes les femmes, et Jésus, agneau muet, le fruit de vos entrailles, est béni.
1: Sainte Marie, Mère de Dieu, priez pour nous, pauvres pécheurs, maintenant et à l'heure de notre mort. Amen.
0: Je vous salue, Marie, pleine de grâce. Le Seigneur est avec vous. Vous êtes bénie entre toutes les femmes, et Jésus, agneau muet, le fruit de vos entrailles, est béni.
1: Sainte Marie, Mère de Dieu, priez pour nous, pauvres pécheurs, maintenant et à l'heure de notre mort. Amen.
0: Je vous salue, Marie, pleine de grâce. Le Seigneur est avec vous. Vous êtes bénie entre toutes les femmes, et Jésus, agneau muet, le fruit de vos entrailles, est béni.
1: Sainte Marie, Mère de Dieu, priez pour nous, pauvres pécheurs, maintenant et à l'heure de notre mort. Amen.
0: Je vous salue, Marie, pleine de grâce. Le Seigneur est avec vous. Vous êtes bénie entre toutes les femmes, et Jésus, agneau muet, le fruit de vos entrailles, est béni.
1: Sainte Marie, Mère de Dieu, priez pour nous, pauvres pécheurs, maintenant et à l'heure de notre mort. Amen.
0: Je vous salue, Marie, pleine de grâce. Le Seigneur est avec vous. Vous êtes bénie entre toutes les femmes, et Jésus, agneau muet, le fruit de vos entrailles, est béni.
1: Sainte Marie, Mère de Dieu, priez pour nous, pauvres pécheurs, maintenant et à l'heure de notre mort. Amen.
0: Je vous salue, Marie, pleine de grâce. Le Seigneur est avec vous. Vous êtes bénie entre toutes les femmes, et Jésus, agneau muet, le fruit de vos entrailles, est béni.
1: Sainte Marie, Mère de Dieu, priez pour nous, pauvres pécheurs, maintenant et à l'heure de notre mort. Amen.
0: Gloire au Père, et au Fils, et au Saint-Esprit.
1: Comme il était au commencement, maintenant et toujours, et dans les siècles des siècles. Amen. Jésus, tu nous donnes l'exemple. Apprends-nous à vivre dans l'amour toutes nos épreuves. Nous continuons de prier pour toutes les intentions des auditeurs de Radio Espérance et plus spécialement pour les intentions déposées devant le Saint-Sacrement dans notre oratoire. Troisième mystère douloureux, le couronnement d'épines. De l'Évangile selon saint Jean. Les soldats tressèrent avec des épines une couronne qu'ils lui posèrent sur la tête. Puis ils le revêtirent d'un manteau pourpre. Ils s'avançaient vers lui et ils disaient « Salut à toi, roi des Juifs !» Et ils le giflaient.
0: Notre Père qui es aux cieux, que ton nom soit sanctifié, que ton règne vienne, que ta volonté soit faite sur la terre comme au ciel.
1: Donne-nous aujourd'hui notre pain de ce jour. Pardonne-nous nos offenses, comme nous pardonnons aussi à ceux qui nous ont offensés, et ne nous laisse pas entrer en tentation, mais délivre-nous du mal. Amen.
0: Je vous salue, Marie, pleine de grâce. Le Seigneur est avec vous. Vous êtes bénie entre toutes les femmes, et Jésus, notre victime, le fruit de vos entrailles, est béni.
1: Sainte Marie, Mère de Dieu, priez pour nous pauvres pécheurs, maintenant et à l'heure de notre mort. Amen.
0: Je vous salue, Marie, pleine de grâce. Le Seigneur est avec vous. Vous êtes bénie entre toutes les femmes, et Jésus, notre victime, le fruit de vos entrailles, est béni.
1: Sainte Marie, Mère de Dieu, priez pour nous pauvres pécheurs, maintenant et à l'heure de notre mort. Amen.
0: Je vous salue, Marie, pleine de grâce. Le Seigneur est avec vous. Vous êtes bénie entre toutes les femmes, et Jésus, notre victime, le fruit de vos entrailles, est béni.
1: Sainte Marie, Mère de Dieu, priez pour nous pauvres pécheurs, maintenant et à l'heure de notre mort. Amen.
0: Je vous salue, Marie, pleine de grâce. Le Seigneur est avec vous. Vous êtes bénie entre toutes les femmes, et Jésus, notre victime, le fruit de vos entrailles, est béni.
1: Sainte Marie, Mère de Dieu, priez pour nous pauvres pécheurs, maintenant et à l'heure de notre mort. Amen.
0: Je vous salue, Marie, pleine de grâce. Le Seigneur est avec vous. Vous êtes bénie entre toutes les femmes, et Jésus, notre victime, le fruit de vos entrailles, est béni.
1: Sainte Marie, Mère de Dieu, priez pour nous pauvres pécheurs, maintenant et à l'heure de notre mort. Amen.
0: Je vous salue, Marie, pleine de grâce. Le Seigneur est avec vous. Vous êtes bénie entre toutes les femmes, et Jésus, notre victime, le fruit de vos entrailles, est béni.
1: Sainte Marie, Mère de Dieu, priez pour nous pauvres pécheurs, maintenant et à l'heure de notre mort. Amen.
0: Je vous salue, Marie, pleine de grâce. Le Seigneur est avec vous. Vous êtes bénie entre toutes les femmes, et Jésus, notre victime, le fruit de vos entrailles, est béni.
1: Sainte Marie, Mère de Dieu, priez pour nous pauvres pécheurs, maintenant et à l'heure de notre mort. Amen.
0: Je vous salue, Marie, pleine de grâce. Le Seigneur est avec vous. Vous êtes bénie entre toutes les femmes, et Jésus, notre victime, le fruit de vos entrailles, est béni.
1: Sainte Marie, Mère de Dieu, priez pour nous pauvres pécheurs, maintenant et à l'heure de notre mort. Amen.
0: Je vous salue, Marie, pleine de grâce. Le Seigneur est avec vous. Vous êtes bénie entre toutes les femmes, et Jésus, notre victime, le fruit de vos entrailles, est béni.
1: Sainte Marie, Mère de Dieu, priez pour nous pauvres pécheurs, maintenant et à l'heure de notre mort. Amen.
0: Je vous salue, Marie, pleine de grâce. Le Seigneur est avec vous. Vous êtes bénie entre toutes les femmes, et Jésus, notre victime, le fruit de vos entrailles, est béni.
1: Sainte Marie, Mère de Dieu, priez pour nous.

0: réquisitionne pour porter sa croix un passant, Simon de Cyrène, le père d'Alexandre et de Rufus, qui revenait des champs.
1: Notre Père qui es aux cieux, que ton nom soit sanctifié, que ton règne vienne, que ta volonté soit faite sur la terre comme au ciel.
0: Donne-nous aujourd'hui notre pain de ce jour. Pardonne-nous nos offenses, comme nous pardonnons aussi à ceux qui nous ont offensés, et ne nous laisse pas entrer en tentation, mais délivre-nous du mal. Amen.
1: Je vous salue Marie, pleine de grâce. Le Seigneur est avec vous. Vous êtes bénie entre toutes les femmes, et Jésus, épuisé, le fruit de vos entrailles, est béni.
0: Sainte Marie, Mère de Dieu, priez pour nous, pauvres pécheurs, maintenant et à l'heure de notre mort. Amen.
1: Je vous salue, Marie, pleine de grâce. Le Seigneur est avec vous. Vous êtes bénie entre toutes les femmes, et Jésus, épuisé, le fruit de vos entrailles, est béni.
0: Sainte Marie, Mère de Dieu, priez pour nous, pauvres pécheurs, maintenant et à l'heure de notre mort. Amen.
1: Je vous salue, Marie, pleine de grâce. Le Seigneur est avec vous. Vous êtes bénie entre toutes les femmes, et Jésus, épuisé, le fruit de vos entrailles, est béni.
0: Sainte Marie, Mère de Dieu, priez pour nous, pauvres pécheurs, maintenant et à l'heure de notre mort. Amen.
1: Je vous salue, Marie, pleine de grâce. Le Seigneur est avec vous. Vous êtes bénie entre toutes les femmes, et Jésus, épuisé, le fruit de vos entrailles, est béni.
0: Sainte Marie, Mère de Dieu, priez pour nous, pauvres pécheurs, maintenant et à l'heure de notre mort. Amen.
1: Je vous salue, Marie, pleine de grâce. Le Seigneur est avec vous. Vous êtes bénie entre toutes les femmes, et Jésus, épuisé, le fruit de vos entrailles, est béni.
0: Sainte Marie, Mère de Dieu, priez pour nous, pauvres pécheurs, maintenant et à l'heure de notre mort. Amen.
1: Je vous salue, Marie, pleine de grâce. Le Seigneur est avec vous. Vous êtes bénie entre toutes les femmes, et Jésus, épuisé, le fruit de vos entrailles, est béni.
0: Sainte Marie, Mère de Dieu, priez pour nous, pauvres pécheurs, maintenant et à l'heure de notre mort. Amen.
1: Je vous salue, Marie, pleine de grâce. Le Seigneur est avec vous. Vous êtes bénie entre toutes les femmes, et Jésus, épuisé, le fruit de vos entrailles, est béni.
0: Sainte Marie, Mère de Dieu, priez pour nous, pauvres pécheurs, maintenant et à l'heure de notre mort. Amen.
1: Je vous salue, Marie, pleine de grâce. Le Seigneur est avec vous. Vous êtes bénie entre toutes les femmes, et Jésus, épuisé, le fruit de vos entrailles, est béni.
0: Sainte Marie, Mère de Dieu, priez pour nous, pauvres pécheurs, maintenant et à l'heure de notre mort. Amen.
1: Je vous salue, Marie, pleine de grâce. Le Seigneur est avec vous. Vous êtes bénie entre toutes les femmes, et Jésus, épuisé, le fruit de vos entrailles, est béni.
0: Sainte Marie, Mère de Dieu, priez pour nous, pauvres pécheurs, maintenant et à l'heure de notre mort. Amen.
1: Je vous salue, Marie, pleine de grâce. Le Seigneur est avec vous. Vous êtes bénie entre toutes les femmes, et Jésus, épuisé, le fruit de vos entrailles, est béni.
0: Sainte Marie, Mère de Dieu, priez pour nous, pauvres pécheurs, maintenant et à l'heure de notre mort. Amen.
1: Gloire au Père, et au Fils, et au Saint-Esprit.
0: Comme il était au commencement, maintenant et toujours, et dans les siècles des siècles. Amen. Jésus, par les mains de la Vierge Marie, nous te confions nos familles et nos enfants. Cinquième mystère douloureux, le crucifiement. De l'Évangile selon saint Luc. Lorsqu'ils furent arrivés au lieu dit le crâne ou calvaire, là, ils crucifièrent Jésus avec les deux malfaiteurs, l'un à droite et l'autre à gauche. Jésus disait, « Père, pardonne-leur, ils ne savent pas ce qu'ils font. »
1: Notre Père qui es aux cieux, que ton nom soit sanctifié, que ton règne vienne, que ta volonté soit faite sur la terre comme au ciel.
0: Donne-nous aujourd'hui notre pain de ce jour. Pardonne-nous nos offenses, comme nous pardonnons aussi à ceux qui nous ont offensés, et ne nous laisse pas entrer.

0: entrer en tentation, mais délivre-nous du mal. Amen.
1: Je vous salue Marie, pleine de grâce. Le Seigneur est avec vous. Vous êtes bénie entre toutes les femmes, et Jésus, au côté ouvert, le fruit de vos entrailles, est béni.
0: Sainte Marie, Mère de Dieu, priez pour nous pauvres pécheurs, maintenant et à l'heure de notre mort. Amen.
1: Je vous salue Marie, pleine de grâce. Le Seigneur est avec vous. Vous êtes bénie entre toutes les femmes, et Jésus, au côté ouvert, le fruit de vos entrailles est béni.
0: Sainte Marie, Mère de Dieu, priez pour nous pauvres pécheurs, maintenant et à l'heure de notre mort. Amen.
1: Je vous salue Marie, pleine de grâce. Le Seigneur est avec vous. Vous êtes bénie entre toutes les femmes, et Jésus, au côté ouvert, le fruit de vos entrailles est béni.
0: Sainte Marie, Mère de Dieu, priez pour nous pauvres pécheurs, maintenant et à l'heure de notre mort. Amen.
1: Je vous salue Marie, pleine de grâce. Le Seigneur est avec vous. Vous êtes bénie entre toutes les femmes, et Jésus, au côté ouvert, le fruit de vos entrailles est béni.
0: Sainte Marie, Mère de Dieu, priez pour nous pauvres pécheurs, maintenant et à l'heure de notre mort. Amen.
1: Je vous salue Marie, pleine de grâce, le Seigneur est avec vous. Vous êtes bénie entre toutes les femmes, et Jésus, au côté ouvert, le fruit de vos entrailles est béni.
0: Sainte Marie, Mère de Dieu, priez pour nous pauvres pécheurs, maintenant et à l'heure de notre mort. Amen.
1: Je vous salue Marie, pleine de grâce, le Seigneur est avec vous. Vous êtes bénie entre toutes les femmes, et Jésus, au côté ouvert, le fruit de vos entrailles est béni.
0: Sainte Marie, Mère de Dieu, priez pour nous pauvres pécheurs, maintenant et à l'heure de notre mort. Amen.
1: Je vous salue Marie, pleine de grâce, le Seigneur est avec vous. Vous êtes bénie entre toutes les femmes, et Jésus, au côté ouvert, le fruit de vos entrailles est béni.
0: Sainte Marie, Mère de Dieu, priez pour nous pauvres pécheurs, maintenant et à l'heure de notre mort. Amen.
1: Je vous salue Marie, pleine de grâce, le Seigneur est avec vous. Vous êtes bénie entre toutes les femmes, et Jésus, au côté ouvert, le fruit de vos entrailles est béni.
0: Sainte Marie, Mère de Dieu, priez pour nous pauvres pécheurs, maintenant et à l'heure de notre mort. Amen.
1: Je vous salue Marie, pleine de grâce. Le Seigneur est avec vous. Vous êtes bénie entre toutes les femmes, et Jésus, au côté ouvert, le fruit de vos entrailles est béni.
0: Sainte Marie, Mère de Dieu, priez pour nous pauvres pécheurs, maintenant et à l'heure de notre mort. Amen.
1: Je vous salue Marie, pleine de grâce. Le Seigneur est avec vous. Vous êtes bénie entre toutes les femmes, et Jésus, au côté ouvert, le fruit de vos entrailles est béni.
0: Sainte Marie, Mère de Dieu, priez pour nous pauvres pécheurs, maintenant et à l'heure de notre mort. Amen.
1: Gloire au Père, et au Fils, et au Saint-Esprit.
0: Comme il était au commencement, maintenant et toujours, et dans les siècles des siècles. Amen. Ô mon Jésus, pardonnez-nous, préservez-nous du feu de l'enfer, conduisez au ciel toutes les âmes, secourant surtout celles qui en ont le plus besoin. Marie, Reine de la paix,
1: priez pour nous.
0: Ô Marie conçue sans péché,
1: priez pour nous qui avons recours à vous.
0: Notre-Dame, refuge des pécheurs,
1: priez pour nous.
0: Prions le Seigneur. Dans ta sagesse infinie, Seigneur, tu veux étendre à l'univers entier le règne du Christ et sauver par lui tous les hommes. Nous te rendons grâce pour le pape Léon que tu as placé à la tête de ton Église, et nous te prions à toutes ses intentions. Par Jésus le Christ, notre Seigneur.
1: Amen.
0: Au nom du Père, et du Fils, et du Saint-Esprit.
1: Amen.

Radio Espérance, il est 15h, l'heure de la miséricorde. Jésus disait à sœur Faustine, choisie par lui pour être apôtre de sa miséricorde, « À 3h, immerge-toi tout entière en ma miséricorde, en l'adorant et en la glorifiant. Fais appel à sa toute-puissance pour le monde entier et particulièrement pour les pauvres pécheurs. Entre au moins pour un moment à la chapelle. » Et adore mon cœur qui est plein de miséricorde dans le très saint sacrement. Et si tu ne peux pas entrer à la chapelle, plonge-toi dans la prière, là où tu te trouves, ne serait-ce que pour un tout petit moment. En cette heure, je ne saurais rien refuser à l'âme qui me prie par ma passion. Par ces paroles, Jésus nous invite, nous aussi, là où nous nous trouvons, à nous plonger dans sa passion. C'est depuis l'oratoire de la radio, en présence du Saint-Sacrement, que nous sommes en union avec vous, auditeurs de Radio Espérance. Glorifions la miséricorde de Dieu et adorons le cœur de Jésus dans le Saint-Sacrement.

Tu nous as donné, Jésus, l'eau et le sang de ton cœur. D'elle provient toute grâce pour nous. Telle est la puissance de ta miséricorde. D'elle provient toute grâce pour nous. Implorons la miséricorde divine pour toutes les intentions que nous portons dans nos cœurs, et plus particulièrement pour les âmes pieuses et fidèles. Esprit Saint de Dieu, comble-nous de tes grâces et conduis-nous dans ta lumière.

Nous venons de prier l'heure à la miséricorde. Jeannette et Marc vous disent au revoir. Portons-nous les uns les autres dans la prière. Et bon après-midi à chacun avec Radio Espérance.

Amis auditeurs de Radio Espérance, il est 15h passé de 20 minutes et nous retrouvons à nouveau notre équipe de reportage pour nous accompagner pour vivre la suite du voyage apostolique en France.

Chers amis auditeurs, nous devrions débuter sur les ondes de Radio Espérance la retransmission de la rencontre à l'accueil Notre-Dame du pape Léon XIV, où il va rencontrer l'hospitalité de Lourdes ainsi que des personnes malades. Rencontre qui est prévue à partir de 15h20 et nous y sommes. Il doit donc y avoir un léger retard dans l'organisation ou le planning. Nous patientons pendant un petit instant avant de retrouver le pape Léon XIV.

Le pape Léon XIV qui a célébré donc ce matin la messe sur la prairie du sanctuaire à Notre-Dame de Lourdes. Immense célébration dont vous pouvez retrouver l'homélie sur notre site internet radio-espérance.fr, ainsi que tous les discours et les homélies, les messages du Saint-Père à l'occasion de son voyage en France. Ils sont en réécoute sur notre site internet ainsi qu'en podcast. Et nous attendons toujours ce temps de rencontre à l'accueil Notre-Dame avec l'hospitalité de Lourdes et des personnes malades.

Je te salue, Marie, comblée de grâce. Le Seigneur est avec toi. Tu es bénie, Marie, entre toutes les femmes.

Chers amis auditeurs, vous êtes toujours bien sûr à l'écoute de Radio Espérance et nous patientons en attendant la rencontre qui doit avoir lieu à l'accueil Notre-Dame à Lourdes, rencontre entre le pape Léon XIV avec l'hospitalité de Lourdes, toutes les personnes qui s'occupent des malades, des brancardiers, les infirmières et tout l'accueil qui intervient lors des pèlerinages. Et le pape, bien sûr, rencontrera aussi des personnes malades présentes à Lourdes. Nous attendons donc cette rencontre qui devait débuter à 15h20, d'après le programme, et qui semble avoir pris du retard.

0: Voilà, d'après les images qui me parviennent, le convoi des voitures avec le pape Léon XIV est en train de longer le Gave et arrive au sanctuaire de Lourdes. Il traverse actuellement le pont.
1: Laudetur Iesus Christus, loué soit Jésus-Christ, bonsoir à tous. Le pape Léon XIV poursuit son séjour en France et se trouve précisément à Lourdes. Après la messe qu'il a célébrée dans la matinée sur la prairie du sanctuaire de Notre-Dame de Lourdes, le Saint-Père rencontre cet après-midi les animateurs et les personnes accueillies par l'accueil Notre-Dame. Merci de nous suivre sur Radio Vatican, sur Facebook, YouTube et sur notre site internet vaticannews.va. Merci d'être avec nous également via nos radios et télévisions partenaires EWTN TV, Radio RCF Notre-Dame, Radio Espérance, Radio Salve Regina, Radio Chrétienne Associée, C'est les Lumières TV, Jour du Seigneur Chanel. Les animateurs et les personnes reçues ou accompagnées par l'accueil Notre-Dame reçoivent cet après-midi le pape. L'accueil Notre-Dame qui est classé comme un établissement de santé et qui a été conçu et vécu comme une grande maison familiale située au bord de la rivière face à la grotte et animée par une cinquantaine de collaborateurs, des personnes consacrées, des sœurs de la charité de Nevers, des frères camiliens également, des sœurs salésiennes de l'Immaculée Conception. Voilà le pape qui vient d'arriver et qui salue donc toutes ces personnes venues justement pour cette rencontre à l'accueil Notre-Dame, animée également par des sœurs salésiennes de l'Immaculée Conception et des centaines de bénévoles de l'Hospitalité Notre-Dame de Lourdes. L'accueil Notre-Dame, inauguré en 1997, offre hébergement et assistance aux personnes malades ou âgées. Et le pape va cet après-midi s'adresser aux malades et accompagnateurs. Voilà le pape qui reçoit des présents, des petits cadeaux offerts par ces personnes. Et sur ces images, on y voit des personnes en situation de handicap. Tout heureux, voilà, de voir le Saint-Père. Le Saint-Père qui va s'adresser aux malades, à toutes ces personnes présentes. La visite du pape est placée donc sous le signe de la paix, de l'écoute des personnes, des plus fragiles et aussi des victimes d'abus. Et cette rencontre, c'est l'occasion pour le pape de saluer l'accueil et l'accompagnement des pèlerins malades ou en situation de handicap, de saluer l'engagement du service incarné au quotidien par une communauté de chapelains, de salariés, également de bénévoles au service des plus vulnérables. Le pape qui monte maintenant sur le podium, qui va s'installer, qui salue bien avant. Et on le sait, dans son message pour la 34e journée mondiale du malade, célébrée au Pérou, le 11 février dernier, le pape a bien voulu reproposer l'image du bon samaritain, toujours actuel et nécessaire pour redécouvrir la beauté de la charité et la dimension sociale de la compassion, afin évidemment d'attirer l'attention sur les nécessiteux et les personnes qui souffrent, comme sont les malades.
2: Amen. Je vous le dis, chaque fois que vous l'avez fait à l'un de ses plus petits...
1: Et maintenant,
2: c'est à moi
1: que nous écoutons l'intervention de l'évêque de Tarbes et Lourdes, Monseigneur Jean-Marc Mika.
2: La foi des personnes malades s'est exprimée ici de manière spontanée, simple et forte, comme en tant et tant de sanctuaires du monde. Hier soir, à la grotte de Massabielle, vous avez posé les gestes des pèlerins de Lourdes. Ici, les personnes malades posent ces mêmes gestes, accompagnées par leurs proches, par les organisations hospitalières, par leurs pasteurs, par l'Église tout entière. Ici, la maladie n'est pas cachée. Elle n'est jamais regardée comme une humiliation ou une perte de dignité. Bien au contraire, elle permet à la plus profonde dignité humaine d'éclater au grand jour, comme une lumière qui éclaire les cœurs et les corps, qui manifeste l'amour plus grand que toutes les souffrances. Et de l'amour, il en est donné beaucoup dans cette maison et les autres accueils de Lourdes. Parmi tous les sanctuaires du monde, Notre-Dame de Lourdes est profondément marquée par le pèlerinage des personnes malades et abîmées, souffrantes de mille façons, et ceux qui les accompagnent. Ici, plus qu'ailleurs, sans doute, les malades sont au cœur du pèlerinage. Et tout le monde est pèlerin, malade et soignant, hospitalier et médecin, personnel et bénévole des maisons qui les accueillent pendant quelques jours. Je suis heureux de vous les présenter. Merci pour votre présence auprès d'eux en ce jour.
1: Voilà, c'était donc le mot de bienvenue, l'intervention de l'évêque de Tarbes et Lourdes, Monseigneur Jean-Marc Mika. Et maintenant, nous allons écouter le responsable de l'établissement.
3: Est une réponse explicite et concrète à l'invitation de la Vierge Marie prononcée à la grotte en 1858. L'accueil Notre-Dame permet en effet à des personnes malades ou en situation de handicap d'accomplir leur pèlerinage à Lourdes et de répondre ainsi à l'appel de la Sainte Vierge qu'on vienne ici en procession, qu'on bâtisse une chapelle, allez boire à la source et vous y lavez, pénitence, priez Dieu pour les pécheurs. Ici, très Saint-Père, des personnes fragiles viennent du monde entier en défiant de multiples obstacles. Des avis contraires, des perplexités, des difficultés économiques, des impossibilités logistiques et de transport. 750 000 personnes malades ou handicapées ont séjourné ici depuis son inauguration en 1997. Parmi lesquelles, Saint Jean-Paul II en 2004. Saint-Père, comment se peut-il que leur fragilité soit le ciment des pierres de cet édifice construit avec une audace incroyable au cœur du sanctuaire, 27 000 mètres carrés, le plus près possible de la grotte? Comment se peut-il que les plus fragiles soient le ciment de cet édifice humain, des centaines de milliers de bénévoles, de soignants, d'aidants, que l'on appelle les hospitaliers et les hospitalières. Comment se peut-il que les personnes fragiles soient le ciment d'une communauté de travail et d'accueil où s'activent au quotidien des personnes salariées, des religieux, des religieuses, des bénévoles de l'hospitalité Notre-Dame de Lourdes, de toutes conditions sociales et du monde entier? Des milliers de personnes choisissent de passer leurs vacances à Lourdes pour aider les malades à réaliser leur pèlerinage. Quel sens cela a-t-il ? La Sainte Vierge a dit ici « Je ne vous promets pas le bonheur de ce monde, mais de l'autre. » Je crois pouvoir vous dire que nous sommes ici, dans l'autre monde. Ce monde où l'on se regarde comme des personnes, quel que soit son état de vie, son état psychique, physique. Ce monde où ce qui est prioritaire, c'est le geste qui soulage, le mot qui console, le regard qui apaise, la prière qui nous lie, les sacrements qui nous portent dans l'espérance. Bienvenue, très Saint-Père, à notre école de vie. Bienvenue à l'accueil Notre-Dame.
1: Voilà, c'était donc l'intervention du responsable de l'établissement, l'accueil Notre-Dame, Mathias Terrier. Et maintenant, nous allons écouter une autre intervention ou un témoignage,
4: sainteté.
1: Celui d'un médecin.
4: La ville où j'exerce comme médecin depuis 40 ans possède dans le hall de son hôpital la devise d'Ambroise Paré, père de la chirurgie moderne, mort au XVIe siècle. Je le pensais, Dieu le guérit. Magnifique humilité du médecin, soigner nécessite de se donner, de partager notre humanité en refusant de réduire notre mission au verbe « avoir » ou au verbe « être », mais bien de la vivre au verbe « aimer ». Lourdes permet de faire le plus beau des voyages en allant à la rencontre de l'autre et tout particulièrement des plus fragiles, qui nous offre le cadeau de nous révéler notre propre vulnérabilité. Don merveilleux de cette relation service-serviteur qui ne peut être accueillie qu'en le vivant. Lourdes est joie. En servant nos frères et sœurs malades, c'est Dieu que nous servons, en étant le samaritain, l'aubergiste et pourquoi pas en tout simplement la monture. Nous recevons en ce lieu tant de grâces que le désir d'y revenir au plus vite nous étreint pour dire merci. En nous faisant parcourir le chemin de conversion que la Vierge Marie a transmis à Sainte Bernadette, Lourdes permet à chacun de prier pour sa guérison en recevant la certitude du pardon. Ce cheminement a personnellement bouleversé ma façon d'être médecin. Accepter de partager une parcelle d'humanité chaleureuse en tenant la main de celui qui souffre, ne jamais oublier de remercier le Seigneur chaque matin pour cette journée qui s'offre. Je ne vous promets pas de vous rendre heureuse dans ce monde, mais dans l'autre, a dit la Vierge à Bernadette le 18 février 1858. La souffrance reste un mystère, mais accompagnée, soulagée, apaisée, elle nous permet de comprendre ces mots de Charles Péguy, « L'espérance voit ce qui n'est pas encore et qui sera. » On ne prend pas soin de la vie en donnant la mort. Je rappelle simplement les paroles du serment que j'ai prononcé en janvier 87. Je ferai tout pour soulager les souffrances. Je ne prolongerai pas abusivement les agonies. Je ne provoquerai jamais la mort délibérément. Merci.
1: Le témoignage d'un médecin. Voilà, il exerce comme médecin depuis 40 ans. Et il soulignait tout à l'heure que Lourdes permet de faire le plus beau des voyages en allant à la rencontre de l'autre et tout particulièrement des plus fragiles qui nous offrent le cadeau de nous révéler notre propre vulnérabilité. Nous allons écouter ce beau chant, voilà,

0: Voilà une très très belle voix de cette jeune fille qui vient donc de nous chanter cette merveilleuse mélodie, cette chanson tirée de la comédie musicale Bernadette de Lourdes. Voilà. Et maintenant, nous allons écouter le témoignage de Marguerite Hourt, une malade qui travaille comme agent d'accueil.
1: Très sincère. Pour être en vérité avec vous, je me dis que moi aussi, j'aimerais être guérie. Je suis venue ici à l'accueil Notre-Dame à l'âge de 20 ans pour aider les malades et les personnes handicapées du pèlerinage diocésain de Metz. Vous allez vous rendre demain. Le voyage, l'arrivée, la vie ici durant 4 jours, les joies, la fraternité, les services du quotidien, les toilettes, les soins, la fatigue, parfois la douleur d'un décès durant le pèlerinage.
0: Marguerite Hourt, qui est très émue.
1: J'ai accompagné les malades à Lourdes durant mes congés alors que je travaillais dans une usine de céramique. En 2016, ma vie bascule, le 15 août 2016. Par suite d'une chute de vélo dans un ravin, je deviens paraplégique. Commence alors un long chemin de douleur, de désespoir, de lutte, de rééducation. Quand je reviens à Lourdes en 2017, l'année suivante, dans ce lieu de l'accueil Notre-Dame, avec mon handicap, je ne comprends plus. La foi vacille. Je suis en colère à l'égard de maman Marie. Je suis souvent allé prier à la grotte, crier mon désespoir, ma rage. Et c'est à la grotte que j'ai trouvé le réconfort auprès de maman Marie. De retour chez moi, j'ai beaucoup lutté pour trouver mon indépendance, reconduire, avoir mon appartement, apprendre un nouveau métier, retrouver un travail. J'ai envoyé des dizaines de curriculum vitae pour trouver un emploi sans succès. Un jour, sans vraiment y croire, j'ai postulé pour un travail d'agent d'accueil au sanctuaire de Lourdes. Et là, voilà la grâce que j'ai obtenue. Travailler dans ce lieu que j'aime. Cela n'efface pas ma souffrance. Je me bats chaque jour avec ce corps qui ne fonctionne pas bien. À force de...

0: Rééducation, je remarchais un peu avec un déambulateur. C'est à maman Marie que je me confie quand c'est trop dur. Elle m'aide beaucoup. Très sympa. Je suis fière d'être maintenant au service de l'accueil des pèlerins pour leur permettre d'accéder à la grâce de ce lieu unique, pour leur transmettre ma foi.
1: Très beau témoignage de Marguerite Hourte. Le pape se lève d'ailleurs pour lui offrir un chapelet. Marguerite Hourte, malade, qui travaille comme agent d'accueil et qui a vu sa vie basculer le 15 août 2016 par suite d'une chute de vélo, elle vient de le dire, dans un ravin. Et malheureusement, il est aujourd'hui paraplégique. On a écouté son témoignage qui, Marguerite, qui met sa foi en le Seigneur, qui place sa confiance en la Vierge Marie. Et maintenant, nous allons écouter le pape Léon XIV.
2: Sœurs, chers amis malades, c'est une grande joie pour moi de passer ce temps avec vous, ici à Lourdes, où depuis plus de 150 ans, des pèlerins du monde entier viennent confier à Jésus par Marie leurs souffrances physiques, psychologiques ou spirituelles. Ici, la fragilité n'est pas cachée. Elle devient le lieu d'une rencontre sacrée. Cette année, le thème du sanctuaire reprends la salutation de l'ange Gabriel à Marie. Je te salue, comblée d'une grâce. Le Seigneur est avec toi. Il met en lumière cet admirable échange entre deux regards, celui du messager du Seigneur et celui de Marie. Dans ce face-à-face, l'humilité et la générosité d'une jeune fille permet à Dieu d'accomplir son œuvre de salut. Marie ne garde pas le Seigneur pour elle, mais l'offre au monde en disant à chacun de nous, le Seigneur est avec toi. Cette vérité fonde notre dignité de personne. Et ici, Marie regarde chacun de nous comme une personne unique, ainsi qu'en témoigne Sainte Bernadette lors des apparitions de la grotte. Ce regard maternel nous redit que personne n'est invisible aux yeux de Dieu. À l'heure où certaines sociétés tendent à détourner leur regard et à fermer les yeux sur la dignité de la vie humaine, il est urgent d'entretenir en nous et chez les autres un regard contemplatif. C'est le regard de celui qui voit la vie dans sa profondeur. On saisit les dimensions de gratuité, de beauté, d'appel à la liberté et à la responsabilité. C'est le regard de celui qui ne prétend pas se faire le maître de la réalité, mais qui l'accueille comme un don, découvrant en toute chose le reflet du Créateur et en toute personne son image vivante. Ce regard est disposé à percevoir dans le visage de toute personne une invitation à la rencontre, au dialogue, à la solidarité, pour que le monde ait la vie. Dans le dialogue de l'Annonciation, alors que le Seigneur pose sur elle son regard, Marie découvre qu'elle est le lieu de Dieu. Mais au cœur de cette rencontre, c'est chacun de nous qui se découvre personnellement appelé et profondément destiné à l'amour de Dieu qui est source de vie. La personne humaine est digne par le simple fait qu'elle existe et a pour fin l'éternité. Sa dignité ne se mesure pas et ne se discute pas. Je sais que pour certains d'entre vous, en raison des pathologies particulières et de douleurs parfois terribles, l'horizon peut apparaître sombre, incertain, sans issue. Mais aucune loi humaine ne doit vous faire perdre la certitude de votre dignité. Au contraire, c'est au nom de cette dignité inaliénable de la personne humaine que la tentation de donner la mort sous couvert de fausses compassions doit être fermement rejetée. Il est impossible de considérer comme normal de donner la mort. Ce qui est légal n'est pas nécessairement moral.

0: Ici, à Lourdes, cité des malades et de l'espérance, j'appelle toute la communauté des soignants à se souvenir du sens profond de sa vocation. Veiller sur la personne souffrante et non pas la supprimer. Oui, chers amis, soyez des serviteurs passionnés de la vie. Personne n'a les droits, jamais, sur la base d'algorithmes, d'un laboratoire, de décider de la vie de tel embryon ou de telle personne âgée. Jamais la médecine ne pourra se faire la servante de la mort programmée. En ce sens, je vous invite d'une part à développer sans relâche les structures du soin palliatif et de recherche. Et d'autre part, accompagner avec tendresse les malades, comme ici à Lourdes, aux médecins, infirmiers, brancardiers, aumôniers, et qui passera des malades. Et tant d'autres encore exercent leur vocation au service de la dignité de la personne humaine pour que le monde ait la vie. En soignant les corps, vous pensez aussi les âmes. À vous, chers membres de l'hospitalité, mais aussi à vous, personnel de santé, qui vous dévouez au service de vos frères et sœurs, j'exprime toute ma gratitude. Chers frères et sœurs malades, je tiens à vous dire, vous n'êtes pas un poids, vous êtes le cœur battant de notre humanité, et un trésor précieux pour l'Église. Je porte dans la prière les épreuves que vous traversez. Ma pensée rejoint tout ce que n'y peuvent être là et qui, de leur domicile ou de leur chambre d'hôpital, sont donnés à notre rencontre. Je vous confie tous à l'amour maternel de la Mère du Seigneur, en lui demandant de vous obtenir les consolations de son Fils Jésus. Que Dieu vous bénisse et vous protège.
1: C'était donc le discours du Saint-Père, le pape Léon XIV, qui se trouve en ce moment à la maison d'accueil Notre-Dame, le pape qui cet après-midi est allé à la rencontre des malades à Lourdes, le Saint-Père qui a exprimé tout à l'heure sa joie de passer ce temps avec toutes ces personnes, ces malades. Le Saint-Père qui nous soulignait tout à l'heure que l'humilité et la générosité d'une jeune fille Marie permet à Dieu d'accomplir son œuvre de salut. Voilà, c'est maintenant. Un don du pape à la maison d'accueil Notre-Dame.

0: Merci, merci beaucoup. Gracias.
1: Voilà les...
0: Prions du Seigneur. Unis dans le même esprit, nous pouvons dire... Avec
1: la prière du Notre Père, récitée maintenant.
0: Notre Père, qui es aux cieux, que ton nom soit sanctifié, que ton règne vienne, que ta volonté soit faite sur la terre comme au ciel. Donnez-nous aujourd'hui notre pain de ce jour. Pardonne-nous nos offenses, comme nous pardonnons aussi à ceux qui nous ont offensés. Et ne nous laisse pas entrer en tentation, mais délivre-nous de mal. Le Seigneur soit avec vous.
2: Et avec votre esprit.
0: Que le nom du Seigneur soit béni.
2: Amen.
0: Notre secours est dans le nom du Seigneur. Que Dieu Tout-Puissant vous bénisse, le Père et le Fils et le Saint-Esprit.
2: Amen.
1: Très belle rencontre du pape avec les malades et leurs accompagnateurs. Un moment rempli d'émotions, des malades, des personnes en situation de vulnérabilité, des personnes handicapées qui ont été réconfortées cet après-midi par le Saint-Père. À l'accueil Notre-Dame, le pape qui a également encouragé les animateurs, voilà, qui assistent toutes ces personnes. Et cette jeune fille nous gratifie encore une fois de sa belle voix avec ce très beau chant qu'on écoute ensemble.

0: très beau chant en l'honneur de la Vierge Marie, interprété par une jeune fille qui a une voix si belle et si douce. Voilà. Et... le pape qui salue donc ces personnes qui ont partagé leur témoignage au cours de cette rencontre, notamment un médecin. Également, on a écouté le témoignage tout à l'heure de Marguerite, le pape qui offre un chapelet à cette jeune fille qui vient d'exécuter ce beau chant en l'honneur de la Vierge Marie. Le Saint-Père qui se fait proche des malades, des personnes en situation de vulnérabilité, des personnes désespérées, et qui essaie quand même de retrouver cette force en la Vierge Marie, en son Fils Jésus-Christ. Tout à l'heure, le Saint-Père, dans son discours, a souligné que l'humilité et la générosité d'une jeune fille, parlant évidemment de Marie, permet à Dieu d'accomplir son œuvre de salut. Marie, nous disait le pape, ne garde pas le Seigneur pour elle, mais l'offre au monde en disant à chacun de nous, le Seigneur est avec toi. Et c'est une vérité qui fonde notre dignité de personne, a dit le Saint-Père. Et à Lourdes, Marie regarde chacun, chaque personne comme unique. Et ce regard maternel nous redit que personne n'est invisible aux yeux de Dieu. Le pape qui s'est adressé directement aux malades, qui leur a dit qu'ils ne sont pas un poids et qu'ils sont le cœur battant de notre humanité. Ils sont un trésor précieux pour l'Église. Le pape qui a adressé ces mots à ces malades et qui a dit porter en prière les épreuves qu'ils traversent. Il a une pensée également pour ceux évidemment qui ne sont pas présents, pour ces malades qui sont à leur domicile ou dans leur chambre d'hôpital. Il confie chacun des malades à l'amour maternel de la Mère du Seigneur, de la Vierge Marie, en lui demandant d'obtenir les consolations de son Fils Jésus. Eh bien, à l'heure où certaines sociétés tendent à détourner leur regard et à fermer les yeux sur la dignité de la vie humaine, le Saint-Père nous rappelle qu'il est urgent d'entretenir en nous et chez les autres un regard contemplatif. Et c'est le regard de celui qui voit la vie dans sa profondeur, le regard de celui qui en saisit les dimensions de gratuité, de beauté, d'appel à la liberté et à la responsabilité. C'est le regard de celui qui ne prétend pas se faire le maître de la réalité, disait le Saint-Père, mais qui l'accueille comme un don, découvrant en toute chose le reflet du Créateur et en toute personne son image vivante. Le pape qui a souligné, a dit, pour reprendre ses propos, « Je sais que pour certains d'entre vous, en raison de pathologies particulières et de douleurs parfois terribles, l'horizon peut apparaître sombre, incertain, sans issue. » Mais le pape nous rappelle qu'aucune loi humaine ne doit nous faire perdre la certitude de notre dignité. Au contraire, c'est au nom de cette dignité inaliénable de la personne humaine, nous dit le pape, que la tentation de donner la mort sous couvert de fausse compassion doit être fermement rejetée. Pour le Saint-Père, il est impossible de considérer comme normal de donner la mort. Ce qui est légal n'est pas nécessairement moral. Des propos, voilà, du pape Léon XIV à la rencontre des malades cet après-midi à l'accueil Notre-Dame à Lourdes, cité des malades et de l'espérance. Le pape s'est aussi adressé dans son discours à toute la communauté des soignants à se souvenir du sens profond de leur vocation. Voilà, veiller sur la personne souffrante et non la supprimer. Veiller sur la personne souffrante et non la supprimer, nous recommande le pape. Le pape invite la communauté des soignants à être des serviteurs passionnés de la vie. Et le Saint-Père nous dit que personne n'a le droit, jamais, sur la base d'algorithmes de laboratoire, de décider de la vie de tel embryon ou de telle personne âgée. Le Saint-Père soutient que jamais, jamais la médecine ne pourra se faire la servante de la mort programmée. Des paroles fortes du pape Léon XIV à l'occasion donc de cette rencontre à l'accueil Notre-Dame, précisément à Lourdes. Le Saint-Père qui nous a également invités à développer sans relâche les structures de soins palliatifs et de recherche, à accompagner avec tendresse les malades, comme évidemment à Lourdes où les médecins, les infirmiers, les aumôniers, les équipes pastorales des malades et tant d'autres exercent leur vocation au service de la dignité de la personne humaine, nous disait le pape, pour que le monde ait la vie. Et en soignant les corps, vous pensez aussi les âmes. En soignant les corps, vous pensez aussi les âmes, nous disait il y a quelques instants dans son discours le pape Léon XIV. Le Saint-Père qui continue donc de saluer, qui échange quelques mots, qui reçoit également des cadeaux. Hein.
1: Et bon, rebonjour à vous tous, amis de Radio Espérance. Avec Sylvie, nous venons d'assister à une rencontre et un discours bouleversant du Saint-Père, ici au plus près des personnes malades, handicapées ou fragilisées par l'âge ou par l'épreuve. Ils étaient autour du Saint-Père avec les hospitaliers et ont pu suivre ce discours, on peut dire émouvant et bouleversant. Le Saint-Père rappelle, aucun droit humain ne peut vous faire perdre votre dignité. La dignité ne se discute pas. Là, le Saint-Père est en train de quitter l'accueil de Notre-Dame sous les applaudissements. Il nous rappelle, il est impossible de croire qu'il peut être normal de donner la mort. Ici, il nous rappelle, chacun est unique. Alors, il nous parle de dignité inaliénable de la personne. Concernant l'embryon humain, jamais un laboratoire ne peut décider de la vie ou de la mort d'un embryon humain. La foule est en train de dire au revoir au Saint-Père qui est monté dans l'ascenseur. Il nous bénit. Il vous bénit, auditeurs de Radio Espérance, à travers les vitres de l'ascenseur. C'est un moment exceptionnel qu'on peut vivre qu'à Lourdes. Dans son discours, il nous dit que ce qui peut être légal ne doit pas être moral concernant l'euthanasie. Il nous demande de développer des soins palliatifs et des recherches et d'accompagner les malades avec tendresse. Un discours fort sur le respect de la vie, du début de la vie jusqu'à la fin de la vie. Et le pape, enfin, nous encourage à veiller sur les personnes souffrantes et non les supprimer. Aucun être humain ne doit être oublié. Chacun est précieux aux yeux de Dieu et chacun possède une place irremplaçable dans l'Église et dans notre société. Voilà, ce fut un des temps forts du pèlerinage du Saint-Père à Lourdes, cette rencontre avec les malades, un temps fort, un discours qui mérite d'être écouté. Je vous le propose à le retrouver très rapidement sur notre site internet, nous allons le mettre à disposition, à être écouté et diffusé. Il nous rappelle les points fondamentaux de la vie. Donc le Saint-Père, pour l'instant, va rejoindre les carmélites. Nous allons, nous, de notre côté, faire comme vous tous, reprendre et réécouter ce discours qui nous encourage à défendre la vie du début de sa vie, de la conception à la fin de vie, d'accompagner tous les malades, de développer ses soins palliatifs et de ne pas oublier vraiment la dignité avant tout de la personne humaine. Nous vous donnons rendez-vous ce soir à 21h à la procession des flambeaux. Je vous souhaite une bonne fin d'après-midi et à bientôt.

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0: Buongiorno e benvenuti.
1: Chers frères et sœurs, bonjour et bienvenue. En poursuivant notre parcours à travers la Constitution pastorale Gaudium et Spes du Concile œcuménique Vatican II, nous arrivons au troisième chapitre de la première partie qui porte un titre captivant, l'activité humaine dans l'univers. La question fondamentale est la suivante. Quelle est la valeur de l'activité humaine dans le monde et par conséquent du progrès technique, social et scientifique? Rappelons que moins de 4 ans après la clôture du Concile, dans la nuit du 20 au 21 juillet 1969, l'homme allait poser le pied sur la Lune pour la première fois. Créé à l'image et à la ressemblance de Dieu, l'être humain est sujet du progrès. Grâce à sa liberté et à son intelligence, il enrichit ses connaissances, faisant ainsi progresser la société tout entière. Nous le constatons aisément en observant l'amélioration des conditions de vie au fil des générations. En effet, dit le document, il en résulte que l'homme se procure désormais par sa propre industrie de nombreux biens qu'il attendait autrefois avant tout des forces supérieures. C'est pourquoi certains penseurs ont présenté le progrès technico-scientifique comme un facteur qui affaiblit la relation avec Dieu au point de la faire paraître superflue, voire comme un antagoniste à la foi chrétienne. Et cette interprétation a entraîné un changement de regard sur le monde de la part de l'homme contemporain par rapport aux époques précédentes. Un tel préjugé s'affirme surtout dans cette partie de la culture occidentale qui a perdu son ancrage dans la révélation chrétienne. Dans les humanismes post-chrétiens, l'être humain et Dieu sont présentés à tort comme des rivaux. Pour affirmer ses connaissances, sa liberté et son progrès, l'homme devrait s'émanciper de Dieu. Mais en fin de compte, en niant la relation avec Dieu, on perd aussi la possibilité d'affirmer la valeur transcendante de la personne humaine. C'est le drame de l'humanité athée bien décrit par un éminent théologien du Concile Vatican II, Henri de Lubac. Le Concile souhaite apporter une réponse claire. Pour les croyants, affirme Gaudium et Spes, une chose est certaine, considérée en elle-même, l'activité humaine, individuelle et collective, ce gigantesque effort par lequel les hommes tout au long des siècles s'acharnent à améliorer leurs conditions de vie, correspond au dessein de Dieu. Mieux encore, poursuit la Constitution, loin d'opposer les conquêtes du génie et du courage de l'homme à la puissance de Dieu et de considérer la créature raisonnable comme une sorte de rival du Créateur, les chrétiens sont au contraire bien persuadés que les victoires du genre humain sont un signe de la grandeur divine et une conséquence de son dessein ineffable. En substance, Dieu a remis entre les mains de l'homme et de la femme une création encore in statu vie, c'est-à-dire en chemin, en pleine croissance, afin qu'il l'amène à son accomplissement par leur activité avisée. On trouve ici une référence importante au mystère de l'incarnation. L'humanité, et avec elle le travail, le progrès et l'autonomie des réalités créées n'est ni absorbé ni annulé par la rencontre avec Dieu, mais assumé dans son intégralité, continuant d'être en Christ libre et active. En effet, c'est en lui qu'elle trouve pleine vérité et liberté. De plus, lors de la célébration eucharistique, le fruit du travail humain représenté par le pain et le vin est déposé chaque jour sur l'autel pour être transformé en corps et en sang du Christ. Dans cette perspective découle une vérité importante. Pour rencontrer Dieu, l'être humain ne doit pas abandonner ses occupations terrestres, mais il peut vivre pleinement sa vocation en accomplissant bien son travail quotidien et en le sanctifiant. Les chrétiens sont engagés comme tout le monde dans l'édification de la cité des hommes en visant la fin de toutes choses et la rencontre avec Dieu, et en rappelant cette fin ultime à ceux avec qui il partage l'aventure du progrès de la science et de la vie. Certes, il faut bien distinguer le progrès terrestre de la croissance du règne du Christ. Toutefois, le Concile affirme que ce progrès a cependant beaucoup d'importance pour le royaume de Dieu, dans la mesure où il peut contribuer à une meilleure organisation de la société humaine. Tous ces fruits de notre nature et de notre industrie que nous aurons propagés sur terre selon le commandement du Seigneur et dans son esprit, nous les retrouverons plus tard, mais purifiés de toute souillure, illuminés, transfigurés. Enfin, rappelons que pour devenir un véritable progrès humain, c'est-à-dire celui de tout l'homme et de tous les hommes, le progrès technique et scientifique doit être animé et orienté par la charité. Ce n'est qu'ainsi qu'il pourra toujours être mis au service de la dignité de l'homme et favoriser l'amélioration des conditions de vie de tous, en particulier des plus défavorisés. Chers frères et sœurs, le Concile Vatican II nous invite à partager le pain du savoir et du savoir-faire afin que chaque homme et chaque peuple puisse développer son potentiel et qu'ensemble, nous puissions construire, avec l'aide de Dieu, un avenir meilleur.
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0: Il est bientôt 17h sur les ondes de Radio Espérance. Nous vous proposons de retrouver les moines de l'abbaye Notre-Dame de Trieur pour l'office des Vêpres en grégorien. Cet office sera suivi du salut du Très-Saint Sacrement.
1: Chers amis de Radio Espérance, vous allez participer en direct au chant des Vêpres du dimanche selon le rite monastique. Après le verset Deus in adiutor eum, Dieu viens à mon aide, Seigneur, hâte-toi de me secourir, suivi du Gloria Patri, l'office se compose essentiellement du chant de quatre psaumes précédés chacun et suivi d'une courte antienne. Après la psalmodie, le célébrant chante un petit passage tiré de l'Écriture, à la fin duquel les moines répondent Deo gratias. Vient ensuite un répond bref, chant alterné entre le chantre et le chœur, puis l'hymne composé de plusieurs strophes. Elle est suivie d'un simple verset, entonné par le chantre et repris par le chœur. Ensuite, les moines chantent une antienne qui introduit le chant du Magnificat. Et durant ce chant du Cantique de Marie, le célébrant procède à l'encensement de l'autel, puis des participants. En fonction du temps que cela prend, les moines reprennent ou non l'antienne en l'intercalant au milieu des versets du Magnificat. Elle est toujours reprise de toute façon à la fin du Magnificat. La conclusion de l'office est composée du chant du Notre Père, récité habituellement par le Père Abbé, puis de l'oraison propre à chaque dimanche, et enfin du Benedicamus Domino, entonné par le chantre, et du Deo Gratias, repris par la communauté. Suit alors le salut du Saint-Sacrement, avec un chant en l'honneur du Saint-Père, un chant en l'honneur de Marie, puis le Tantum Ergo, un temps de silence, puis la bénédiction au son de la cloche, et un dernier chant.

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0: Le mot du frère.
1: Au hasard de mes quelques pas sur les réseaux sociaux, je suis tombé sur un texte qui m'a enthousiasmé. Je ne résiste pas au bonheur de vous le partager avec de minuscules coupures et pansements. Parle d'amour. Viens, on s'aime. Au début, on essaiera d'être raisonnable. On dira qu'on prend notre temps. Puis, un soir, tu m'enverras un « tu dors » à minuit et je serai déjà en train de mettre mes chaussures, d'appeler un taxi. On marchera, place Bellevue, on parlera de tout, puis de rien, de ces choses qu'on ne raconte pas à n'importe qui. Tu m'avoueras que tu ne fais pas toujours les bons choix. Je te répondrai, moi, je suis maladroit. On s'arrêtera sur les pavés, premier baiser. On se regardera avec les yeux fous. Je te demanderai, quoi ? Qu'est-ce qu'il y a ? Et tu répondras, oh, rien. Et ce rien sera tout. Puis tu laisseras un pull chez moi, une crème pour les mains, une brosse pour les dents. Et je trouverai ça bouleversant. Parce qu'une brosse à dents, ça sous-entend, je serai là demain matin. Alors reviens demain, puis après-demain. Apporte quelques affaires, râle parce que je n'ai pas fait assez de place. Puis, si tu veux, prends toute la place. Et tu vois, je veux ça. Je veux devenir bizarre. Je veux avoir une tête différente quand tu arrives. Je veux qu'on devienne complètement ridicule. Je veux que tu m'embrasses pendant que j'essaie de me concentrer. Que je t'embrasse dans la cuisine, que tu me dises « arrête, ça va brûler ». Tant pis, on mangera du riz trop cuit avec du steak cramé. Je veux qu'après des années, tu restes ma boîte d'allumettes. Que ton regard, ta main dans mon dos, ta joue sur mon épaule puisse encore foutre le feu à une journée parfaitement ordinaire. Je veux un week-end sous la pluie, des sacs à dos usés, une chanson qu'on écoutera trop. Trop de photos. Je veux qu'on accumule tellement de souvenirs que certains se tassent dans le passé. Tu comprends ? Je veux qu'on vive tellement de choses qu'on puisse se payer le luxe d'en oublier. Je veux que tu restes toi, que tu sortes sans moi, que tu fasses de beaux rêves sans dormir à mes côtés. Je veux que tu gardes des endroits où je ne suis pas pour venir me les raconter. Je veux un amour qui revienne. Je veux qu'on connaisse le chemin du retour, même dans le noir. Le neuf est toujours impeccable, il sent bon, il brille, c'est indiscutable. Mais moi, je veux nos rayures, notre table abîmée, notre canapé affaissé. Je veux regarder notre histoire vieillir et dire, on voit qu'elle a servi. Je veux savoir que le monde est immense et toujours retrouver notre petit coin d'évidence. Je veux cet amour-là, celui qui rentre à la maison, retrouve le plaid sur le parquet, la plante qu'on oublie d'arroser, les conneries du quotidien. Je veux ranger les courses, t'entendre chanter faux, rire de trucs nuls avec toi. Je ne veux pas d'un amour parfait, je veux que le nôtre ait faim, peur, envie. Je veux qu'on l'entende haleter. Et puis je veux te voir vieillir, voir ton visage se remplir du temps que j'aurais passé à le regarder. On dit que l'amour doit rester comme au premier jour. Quelle drôle d'idée. Moi, je veux qu'il devienne méconnaissable. Qu'il ait des larmes, des rires, des souvenirs, des vacances ratées, des thunes saoules, des je t'aime, des chiches, des on le fait, des on l'a fait, des on va le faire. Et quand on sera vieux, je me réveillerai avant toi et je remonterai la couverture sur ton épaule. Alors viens, on ne fera pas l'éternité, Dieu seul sait faire l'éternité, on fera ce soir, puis demain, puis encore, et encore, jusqu'à ce que tous nos encore aient fini, sans qu'on s'en aperçoive, par faire toute une vie. Valentin Auverx a signé ce merveilleux texte. Le texte est profane. Il ne fait pas un traité de préparation au mariage. Il décrit pourtant le meilleur de l'amour et du projet. Homme et femme, il le créa. Au-delà du texte, les commentaires des internautes montrent cette attente universelle d'une relation vraie. Exemple. Nathalie. Il y a des textes qu'on lit et d'autres qui nous parlent vraiment. Pour moi, aimer, c'est ça. Continuer à se choisir, à se surprendre, à rire. Et surtout, ne jamais laisser l'habitude remplacer l'envie d'être ensemble, même après des années. Xena. Magnifique et poignant. Ça donne envie d'y croire, ça donne envie d'espérer. Choisir encore.

est toujours la même personne, aussi bien dans les hauts que dans les bas, jusqu'à ce que les rides marquent les visages. Stéphane. C'est très bien écrit. On y croit. On le désire. On aimerait le vivre. Bravo. Nos chanteurs participent de cette espérance. Même lorsque leur vie n'en témoigne pas, Johnny Hallyday promet une histoire différente des autres, jamais des adieux. La vie entière de ses rires à ses larmes. J'y crois, chante-t-il, et même j'ai tant besoin d'y croire encore. Avec la vie sentimentale extrêmement mouvementée de Johnny, le contraste est saisissant. Mais peut-être faut-il justement entendre ce « j'y crois » avec tendresse. Il ne dit pas « j'ai réussi », il dit « je crois que ce bonheur existe » et peut-être même « j'aimerais tellement qu'il existe que j'ai besoin d'y croire encore ». Bon, quelques lignes plus loin, il poursuit, pas toute la nuit, mais quelques heures, l'horizon s'est raccourci. Comme Cabrel, Pagny, Sardou, Lavoine, Lavoie, Bruel, Vita et tant d'autres, Vianney aussi proclame un amour pour toute la vie. Je ris pas. On peut voir le monde en tout petit ou s'aimer toute la vie. Je ris pas. On peut voir le monde en tout petit, moi, je t'aimerai toute la vie. Est-ce qu'on sera les mêmes toute la vie? 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Moi, je t'aimerais toute la vie. Je crois que cette histoire n'a pas duré toute la vie. Couvrons de pudeur cette douleur, mais ne couvrons surtout pas nos désirs, nos aspirations. Nous rêvons plus grand que nous ne vivons. Et c'est heureux. Nous sommes faits pour plus grand. Nous sommes ainsi. Nous rêvons d'amour, toujours, de justice, de sincérité, de tendresse. Et je me mets en colère. Je regarde ailleurs. Je me range derrière mes faux prétextes. Nous sommes faits pour la grandeur. Elle nous appelle dans nos fragilités. Elle nous attend au terme de nos errances. Elle nous accompagne à chaque pas sur nos chemins.

cette nuit même, on va te redemander ta vie. Et ce que tu auras accumulé, qui l'aura ? Voilà ce qui arrive à celui qui amasse pour lui-même, au lieu d'être riche en vue de Dieu. Luc 12, 20-21.

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1: Comme s'il voyait l'invisible. Chronique sur le cinéma et le discernement chrétien. Bonjour, je suis le Père Mario Saint-Pierre et j'ai la joie de présenter le film Lettre à Dieu. Dans notre exploration du cinéma comme lieu de discernement chrétien, je voudrais aujourd'hui revenir sur un film sorti aux États-Unis en 2010, Lettre à Dieu, réalisé par David Nixon et Patrick Doughty. Un film explicitement chrétien, directement évangélisateur. Mais derrière cette intention assumée, se cache une question profondément humaine. Que devient notre relation à Dieu lorsque la souffrance semble contredire tout ce que nous croyons de son amour? Le film est inspiré de l'histoire de Tyler Doughty, un jeune garçon américain né en 1995. En 2003, on lui diagnostique une forme rare et agressive du cancer du cerveau. Après une opération, 30 séances de radiothérapie et plusieurs mois de chimiothérapie, Tyler connaît une période de rémission. Mais la maladie réapparaît. Il meurt le 7 mars 2005, à l'âge de 9 ans. Son père, Patrick Doughty, témoignera combien l'attitude de son fils, sa joie et surtout son amour de Dieu ont profondément marqué ceux qui l'ont rencontré. Il faut toutefois préciser que Lettre à Dieu n'est pas la reconstitution exacte de cette histoire. Le film a été largement scénarisé. Patrick Doughty, co-réalisateur et père de Tyler, parle lui-même de l'histoire du cancer de son fils enveloppé de fiction. Le facteur Brady McDaniels, par exemple, est un personnage inventé. Les lettres elles-mêmes avaient d'abord été imaginées pour le scénario, mais après avoir terminé celui-ci, Patrick, le scénariste, fait une découverte bouleversante. En rangeant la chambre de son fils, il trouve un petit carnet. En tournant les pages, il découvre quelques mots commençant réellement par « Dear God ». Cher Dieu, la fiction rejoignait soudain, mystérieusement, la réalité. Dans le film, Tyler écrit donc des lettres à Dieu. Il les confie à la poste avec cette simplicité désarmante propre aux enfants. Mais que peut faire un facteur d'une lettre dont le destinataire est simplement Dieu? C'est ici qu'entre en scène Brady, facteur remplaçant, homme blessé, alcoolique, séparé de son fils et prisonnier de ses échecs. Il commence par ne pas savoir quoi faire de ces étranges enveloppes. Peu à peu, pourtant, les lettres de Tyler vont le rejoindre personnellement. L'homme qui devait transporter les lettres devient celui auquel, mystérieusement, elles étaient peut-être destinées. Et c'est sans doute l'une des intuitions spirituelles les plus intéressantes de ce film. Nous pensons spontanément que la prière doit changer les événements. Nous demandons à Dieu de guérir, d'intervenir, de résoudre ce qui nous dépasse. Et nous avons raison de demander. Jésus lui-même nous apprend à prier avec confiance et persévérance. Mais le film « Lettre à Dieu » nous oblige à découvrir une autre dimension de la prière. Et si certaines prières, avant même de changer les circonstances, transformer ceux qui les portent, ceux qui les entendent et ceux qu'elles rejoignent. Les lettres de Tyler ne font pas disparaître son cancer. Elles produisent pourtant quelque chose. Elles ouvrent des brèches. Brady commence à regarder autrement sa propre existence. La mère de Tyler, épuisée par la maladie de son fils, traverse le doute et l'incompréhension. Comment continuer à croire en la bonté de Dieu lorsqu'un enfant souffre? Ben, le frère de Tyler, souffre autrement. Toute l'attention familiale se concentre nécessairement sur l'enfant malade et lui éprouve le sentiment douloureux de devenir invisible. Le père de Thaler, Patrick Dalty, reconnaîtra d'ailleurs que cet aspect du film rejoint directement son expérience familiale. Lorsqu'un enfant est gravement malade, les frères et sœurs risquent parfois d'être oubliés, non par manque d'amour, mais parce que les parents n'ont tout simplement plus rien à donner. Le film ne montre donc pas seulement un enfant malade. Il montre un réseau de relations blessées par la souffrance. Et c'est précisément dans ce réseau que quelque chose de l'Évangile commence à circuler. Thaler n'est pas présenté comme un petit théologien capable d'expliquer le mystère du mal. Il ne possède aucune réponse intellectuelle à la question de la souffrance innocente. Sa force est ailleurs. Il continue à aimer, il prie, il pardonne, il espère. Il regarde les personnes autour de lui et découvre leurs propres blessures, alors même qu'il pourrait légitimement rester centré sur la sienne. Voilà peut-être le déplacement spirituel que le film nous invite à accomplir. Passer de la question « Pourquoi Dieu permet-il cela ?» à cette autre question « Comment puis-je encore aimer au cœur de ce qui m'arrive ?» Cette seconde question ne supprime évidemment pas la première. Le christianisme ne nous demande pas de nier le scandale de la souffrance. Jésus lui-même, à Gethsémani et sur la croix, traverse l'angoisse et le sentiment d'abandon. Mais l'Évangile révèle qu'une situation apparemment stérile peut devenir féconde lorsqu'elle est traversée par l'amour. C'est précisément ce que le père de Thaler avait perçu chez son fils. Il dira de Thaler qu'il avait été pour lui une lettre de Dieu, dont il était désormais appelé à devenir le messager. Selon lui, la manière dont Thaler avait vécu et rayonné du Christ constituait déjà une lettre adressée au monde. Cette affirmation donne une profondeur particulière au verset biblique placé à la toute fin du film. Saint Paul écrit aux Corinthiens « De toute évidence, vous êtes cette lettre du Christ produite par notre ministère, écrite non pas avec de l'encre, mais avec l'Esprit du Dieu vivant. » 2 Corinthiens, chapitre 3, verset 3. Voilà peut-être la véritable question que l'être à Dieu laisse au spectateur. Et si notre vie elle-même était une lettre? Nous écrivons beaucoup de choses, des messages, des courriels, des publications. Thaler écrit des lettres à Dieu. Mais progressivement, nous comprenons que sa propre existence devient la lettre. Une lettre que Brady reçoit, une lettre que sa mère aussi reçoit, une lettre que son frère reçoit, une lettre que ses camarades reçoivent. Et finalement, une lettre que le spectateur reçoit. C'est ici que le film rejoint profondément la dynamique de l'évangélisation. Évangélisation ne consiste pas seulement à parler de Dieu, c'est permettre à une existence transformée par l'Évangile de devenir elle-même porteuse d'une bonne nouvelle. Nous ne choisissons pas toutes les pages de notre vie. Certaines sont lumineuses, d'autres sont douloureuses et parfois incompréhensibles. Mais au cœur même de notre fragilité, quelque chose peut encore être écrit, non plus seulement avec de l'encre, mais comme le dit saint Paul, avec l'Esprit du Dieu vivant. Alors, peut-être pouvons-nous nous demander aujourd'hui, si ma vie était une lettre, que pourrait-on y lire de Dieu? Merci pour votre attention, dans la joie de vous revoir pour la prochaine émission, comme s'il voyait l'invisible.
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1: 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Aujourd'hui, le christianisme, une religion d'historien, de Christophe Dickès aux éditions Salvator en 2026. Alors, le christianisme, une religion d'historien, c'est une citation de Marc Bloch qui a été récemment panthéonisée, si j'ose dire, une sorte de canonisation laïque. Et Marc Bloch, un historien exécuté par les nazis en 1944, était un médiéviste, issu de la tradition juive mais agnostique. Et cette citation est issue d'un ouvrage qu'il a écrit peu avant sa mort. Et l'auteur Christophe Dickès reprend cette citation pour nous donner un ouvrage ô combien intéressant et passionnant. Christophe Dickès est historien, journaliste, spécialiste de l'histoire de l'Église. Il a écrit de nombreux ouvrages à succès, dont il a été ici même rendu compte, notamment en 2024 chez Perrin, pour l'Église, ce que le monde lui doit, et en 2024, Notre-Dame de Paris, page d'histoire. Mais il a beaucoup et énormément écrit d'ouvrages tout à fait intéressants. Et ce spécialiste d'histoire de l'Église est très sensible précisément à cette citation qui mérite cet ouvrage et qui mérite d'être explicité. Le christianisme, une religion d'historien. Alors ça commence par un long portrait de Marc Bloch, hommage d'un historien à un autre historien. Et puis ça se prolonge, l'ouvrage, par des annexes où l'auteur nous livre quelques textes pontificaux, là aussi très intéressants, de Léon XIII, Pie XII, Paul VI, Jean-Paul II, Benoît XVI et le pape François. Nous allons y revenir. Pour le moment, revenons à cette citation de l'Apologie pour l'Histoire, où Marc Bloch explique que la civilisation occidentale, je cite, « a toujours beaucoup attendu de sa mémoire ». Et pourquoi ? Effectivement, Marc Bloch l'explique par l'héritage chrétien, donc la fameuse citation, la voici, « le christianisme est une religion d'historien. D'autres systèmes religieux ont pu fonder leurs croyances et leurs rites sur une mythologie à peu près extérieure au temps humain. Pour livres sacrés, les chrétiens ont des livres d'histoire. » Et effectivement, dans cet ouvrage, Apologie pour l'histoire, Marc Bloch développe, je le cite encore, cité par Christophe Dickès, bien sûr, « c'est dans la durée, partant dans l'histoire, que se déroule axe central de toute méditation chrétienne, le grand drame du péché et de la rédemption. » Donc, l'histoire occidentale, l'histoire du monde, l'histoire chrétienne, est marquée par le grand drame du péché et de la rédemption. Et donc, Marc Bloch, à qui en 1932 on avait proposé la chaire d'histoire du christianisme médiéval à l'école pratique des hautes études, refuse, car, je le cite encore, « le christianisme est une chose si vaste, si complexe et difficile qu'on ne peut l'étudier sérieusement sans y consacrer sa vie entière. Je ne me sentais pas le courage de me laisser accaparer ainsi. » Mais l'intuition demeure, et Christophe Dickès, qui consacre sa vie à l'étude du christianisme, à l'étude sérieuse du christianisme, nous livre effectivement ce magnifique ouvrage. Donc effectivement, Christophe Dickès multiplie les citations d'historiens qu'il connaît bien, et en particulier un spécialiste du Nouveau Testament, Régis Burnet, que beaucoup connaissent, où il évoque, Régis Burnet, la figure d'historien de Luc, auteur d'un évangile et du livre des Actes des Apôtres, et qui veut faire œuvre d'historien. C'est bien sûr les origines du Nouveau Testament, ce souci d'exactitude, de véracité et de raconter des événements précis, des faits historiques, dont un des points culminants, c'est le Concile de Nicée, puisque dans l'affirmation du credo, il a pris chair de la Vierge Marie et s'est fait homme, crucifié pour nous sous Ponce Pilate. Et Ponce Pilate n'est pas un personnage mythologique, c'est pas un mythe homérique, c'est un citoyen romain, membre de la classe équestre, sur lequel nous avons toutes sortes de renseignements. Donc, l'inscription dans l'histoire, à la fois l'incarnation, d'une part, mais aussi la crucifixion, la mort et la résurrection du Christ. Donc, ensuite, Christophe Dickès parcourt un petit peu les siècles avec des jalons très intéressants, en particulier Eusèbe de Césarée, qui écrit la première histoire ecclésiastique, qui est l'histoire d'une filiation, mais aussi d'une transmission. Donc, effectivement, on reçoit, on transmet, et d'ailleurs, les conciles, systématiquement, reprennent les conciles précédents, les reçoivent, les confirment, et donc, effectivement, transmission très importante. D'autres historiens, d'une certaine manière, comme Isidore de Séville, au 6e, 7e siècle, au 7e siècle toujours, Bède le Vénérable, donc des auteurs bien connus, sur lesquels on a toutes sortes d'études universitaires. Et puis, un auteur très intéressant, Pierre le Mangeur, au 12e siècle. Alors, mangeur, non pas parce qu'il était gros, mais parce qu'il dévorait les livres et qui, d'une certaine manière, ce Pierre le Mangeur, invente l'analyse littérale et historique des textes bibliques. Il veut restituer la chronologie des événements et donc une mise en contexte historique du texte sacré. Donc, toujours ce lien entre histoire et théologie, qui sera ensuite repris par tous les papes, et par exemple, Christophe Dickès, qui a beaucoup écrit sur Benoît XVI, remarque que Benoît XVI et Marc Bloch disent parfois la même chose, ce qui, de la part de Christophe Dickès, est un immense compliment à l'égard de Marc Bloch. Et Christophe Dickès rend hommage, d'une certaine manière, au fondateur de la méthode historique, quelqu'un dont on parle trop peu, Dom Mabillon, 1632-1707, et Marc Bloch, d'ailleurs, considère que cet auteur marque un véritable tournant, une grande date dans l'histoire de l'esprit humain, puisqu'effectivement, Dom Mabillon, un bénédictin, crée la science historique, définit les règles pour établir la véracité d'un document, la connaissance de sa date, sa provenance, sa nature, son authenticité. Et effectivement, lui, Dom Mabillon, s'interroge sur le culte des saints, sur la réalité des saints, de la sainteté. Après tout, dans tous les saints vénérés, certains étaient plutôt des inventions. Et puis la véracité des reliques. Donc, faut faire des enquêtes historiques sur les reliques, car l'histoire est quête de vérité. C'est d'ailleurs pratiquement l'étymologie du mot histoire. Donc, cet amour de la vérité est tel que l'auteur cite même Congar, Yves Congar, le grand théologien, qui avait la vive conscience que le christianisme est une religion historique. Alors, je le disais il y a un instant, Joseph Ratzinger, futur Benoît XVI, révèle effectivement cette théologie ancrée dans l'histoire, d'où ses nombreux écrits sur les pères de l'Église, sur les penseurs médiévaux. Son discours au Collège des Bernardins en 2008, qui est cité, et effectivement, il y a toutes sortes de très belles considérations sur ce lien entre mémoire et histoire d'une part, et également entre histoire et théologie, et sur l'importance aussi de la connaissance du passé pour comprendre le présent en vue du futur, mais aussi la compréhension du présent pour aussi comprendre le passé. Donc il y a de très très beaux textes, avec bien sûr la citation de Jean 8:22, « La vérité vous rendra libre, car la connaissance, la vérité historique, marque véritablement un épisode vers la liberté. » Alors, je ne résiste pas au plaisir de citer un texte que je cite et que je donne régulièrement à mes étudiants. C'est le bref du pape Léon XIII en 1883 sur les études historiques. Dans un contexte de très violent anticléricalisme en Europe, et en particulier en Italie, contre la papauté, bien des historiens malhonnêtes, de mauvaise foi, pervertissent finalement la vérité. rendent, je cite Léon XIII, l'histoire esclave de l'esprit de parti et des passions des hommes. Et donc, l'histoire ne sera plus la maîtresse de la vie et le flambeau de la vérité, tel qu'à bon droit les anciens l'ont défini. Mais elle flattera les vices et courtisera la corruption, surtout dans la jeunesse, dont elle remplira l'esprit d'opinions insensées et qu'elle détournera des mœurs honnêtes et modestes. Alors ça, c'est le texte tout entier mériterait d'être lu, d'autant qu'il y fait l'éloge du très noble métier d'historien, mais ce très noble métier d'historien risque de devenir un fléau public et domestique des plus graves. Alors le passage que je donne à mes étudiants en histoire, c'est bien sûr les trois points suivants. La première loi de l'histoire est de ne pas oser mentir, donc ne mentons pas, ne pas mentir, c'est très important. Ne pas oser mentir, ne pas avoir l'audace de mentir. La seconde, de ne pas craindre de dire vrai. Ah, c'est que la deuxième, ne pas mentir, c'est la première. Ne pas craindre de dire vrai. Ouais. Dire la vérité, c'est un cran au-dessus. Et la troisième règle, c'est que l'historien ne doit pas prêter au soupçon ni de flatterie, ni d'animosité. Alors ça, c'est très bien. C'est-à-dire, il y a quand même des historiens qui flattent, et puis il y a des historiens qui sont animés, si j'ose dire, par l'animosité, l'hostilité. Et donc, effectivement, texte magnifique. Alors, texte magnifique aussi de Pie XII, en 1955, avec cette phrase très belle, « Dieu est vraiment le Seigneur de l'histoire », un texte ô combien magnifique qui mérite d'être lu complètement. Alors, je le disais, il y a aussi des textes de Paul VI, Jean-Paul II et Benoît XVI, mais le dernier texte finalement très important, c'est celui du pape François en 2024 sur le renouvellement de l'étude de l'histoire de l'Église, adressé aux évêques en particulier, aux prêtres et aux séminaires. Je suis bien conscient que dans la formation des candidats au sacerdoce, une bonne partie de l'attention est consacrée à l'étude de l'histoire de l'Église comme il se doit. Et il ajoute « Ce que je voudrais souligner va plutôt dans le sens d'une invitation à promouvoir chez les jeunes étudiants en théologie une véritable sensibilité historique. » Théologie, histoire. Par cette expression, je veux indiquer non seulement une connaissance approfondie et précise des moments les plus importants des 20 siècles de christianisme qui sont derrière nous, mais aussi et surtout l'émergence d'une claire familiarité avec la dimension historique propre à l'être humain. Donc une invitation à faire de l'histoire et à étudier l'histoire de l'Église. Hein. Je voudrais, dit-il, ajouter maintenant quelques petites observations concernant l'étude de l'histoire de l'Église. Et il développe un certain nombre de considérations, d'observations que je vous laisse découvrir dans l'ouvrage de Christophe Dicquet. Sinon, le texte du pape François se trouve partout sur Internet. Donc, un ouvrage ô combien important que ce « Christianisme, une religion d'historien » de Christophe Dicquet aux éditions Salvator.

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2: L'Église de Jérusalem et les débuts de la mission. L'histoire de l'Église commence à Jérusalem, cité millénaire, grande ville sainte des Juifs, vivante, animée, en perpétuelle effervescence. C'est là qu'elle naît, là que la première communauté judéo-chrétienne grandit, et c'est de là que très tôt, la bonne parole se répand aux quatre coins de la terre habitée. Aujourd'hui, nous découvrons le cadre de vie des tout premiers judéo-chrétiens qui sont, rappelons-le, des Juifs qui ont reconnu Jésus comme le Messie, qui croient en sa résurrection le troisième jour, comme en témoignent les apôtres, mais qui, dans le même temps, restent fidèles aux pratiques juives traditionnelles. Il y a d'abord le Temple, qui est sans conteste le cœur de la vie de la cité. Au lendemain de la Pentecôte, selon les actes des apôtres, les disciples et les nouveaux convertis s'y rendent tous les jours, comme il est naturel de le faire pour qui demeure à Jérusalem. Le Temple est le lieu, le seul lieu, où les Juifs peuvent rendre un culte à Dieu suivant les prescriptions de la loi, et en particulier offrir des sacrifices d'animaux. C'est aussi un lieu de vie, de passage, un lieu de pouvoir et de confrontation. À Jérusalem, rien n'est plus imposant que le Temple. Situé sur une hauteur, il s'inscrit au centre d'une esplanade rectangulaire gigantesque qui mesure 144 000 mètres carrés, soit une longueur de plus d'un kilomètre et demi. Elle est intégralement ceinte de majestueux portiques aux multiples colonnades. Ceux qui se trouvent du côté est prolongent en hauteur les murailles de la ville, ce qui donne l'impression que l'édifice a été posé sur les fortifications, telle une sentinelle veillant, protégeant et dominant l'ensemble de la cité. Au nord-ouest, à l'angle extérieur du temple, se dresse, collée à lui, la massive forteresse Antonia et ses quatre tours crénelées, où la présence de soldats romains est permanente. L'architecture symbolise ainsi l'association du pouvoir religieux juif et du pouvoir militaire romain pour le maintien de l'ordre. Les non-juifs peuvent aussi fréquenter le temple. Ils ont accès à certaines parties les plus extérieures. Ce temple est l'œuvre de Hérode, alors roi de Judée, une vingtaine d'années avant la naissance du Christ. Les esprits gardaient la nostalgie du premier temple, celui que le sage roi Salomon, fils du roi David, avait fait édifier 1000 ans auparavant en signe de l'alliance entre Dieu et son peuple. Sa splendeur était sans pareille. Deux immenses piliers de bronze en marquaient l'entrée. Les portes étaient en bois d'olivier sculpté, les murs en bois de cèdre parfumé, le plancher en genévrier. Sol et parois étaient recouverts d'or, tous les meubles étaient faits de métaux précieux. Dans la partie la plus sacrée du sanctuaire, le Saint des Saints, reposait l'Arche d'Alliance, un coffret en bois recouvert d'or, surmonté de deux anges aux ailes déployées, deux chérubins, et dans lequel étaient conservées les tables où Moïse avait gravé la loi qu'il avait reçue sur le mont Sinaï. Ce temple magnifique avait été détruit au moment où Israël perdait sa royauté et que les Juifs étaient déportés à Babylone. À leur retour d'exil, un autre avait été rebâti, nettement moins somptueux et beaucoup plus petit. Avec Hérode, le temple ne fait pas que retrouver son lustre d'antan. Plus monumental, il devient aussi un symbole de grandeur et de puissance politique. Tel est le lieu où les membres de la communauté judéo-chrétienne se rendent chaque jour. Qu'y font-ils ? Prier, bien sûr, s'acquitter des obligations de la loi, mais surtout annoncer l'Évangile, la bonne nouvelle de la résurrection du Christ. À la Pentecôte, l'Esprit-Saint a investi les apôtres d'une autorité et d'une puissance qui les rendent capables d'opérer de nombreux prodiges, à l'image de ceux qu'accomplissait le Christ. Ainsi les voit-on reprendre les activités qui étaient celles de leur maître, enseignement, prédication, guérison, miracle, le tout au nom de Jésus-Christ. Mais au Temple, qui trouvent-ils ? Tous ceux qui avaient été hostiles à Jésus, les pharisiens, et surtout les Sadducéens qui, nous le savons, ont été à l'initiative de sa condamnation. Or, le Temple est leur domaine. Et c'est précisément là que les judéo-chrétiens viennent prêcher deux choses que les Sadducéens ne supportent absolument pas d'entendre parler. D'abord que Jésus est le Messie, et ensuite qu'il est ressuscité. Car les Sadducéens ne croient ni dans le Messie, ni à la résurrection des morts. Ils avaient cru solutionner le problème que leur posait Jésus en le faisant condamner à mort. Et voilà que c'est tout le contraire qui se produit. Là où auparavant Jésus était seul à enseigner, à guérir, à faire des miracles, ils sont maintenant plusieurs et ils recueillent la sympathie du peuple. Il n'est donc pas surprenant de voir les Sadducéens constamment furieux, exaspérés, excédés, cherchant à faire taire ces perturbateurs de toutes les façons possibles. On les jette en prison, on les moleste, on les menace, on leur interdit d'enseigner leur doctrine et de prononcer le nom de Jésus. Et pourtant, rien ne les freine. La ferveur de leur prédication leur gagne sans cesse de nombreuses conversions. Démunis, débordés, les autorités juives ne trouvent rien à répondre. Ainsi, au fil du temps, l'animosité ne cesse de croître. L'abcès finit par être crevé un jour de l'an 36 ou 37. Des pharisiens traînent devant la cour de justice des Juifs, le Sanhédrin, Étienne, un membre très charismatique de la communauté judéo-chrétienne. Il est condamné et lapidé, et depuis lors vénéré dans la tradition de l'Église comme le tout premier martyr. Sa mort est suivie d'une persécution féroce qui force la grande majorité des judéo-chrétiens à quitter Jérusalem. Ce départ aura pour effet d'élargir et d'intensifier la diffusion de la nouvelle foi. Mais à cette date-là, à quoi la communauté ressemble-t-elle? Faisons un bref retour sur les quelques années qui se sont écoulées depuis la Pentecôte et pendant lesquelles la jeune communauté grandit et commence à se structurer. Les premiers judéo-chrétiens prennent rapidement l'habitude de se réunir dans les maisons des uns et des autres, presque chaque jour, souvent de nuit, notamment dans la nuit du samedi au dimanche. Ils prient ensemble, partagent les repas et la fraction du pain, un rite de la liturgie domestique juive que pratiquait Jésus. Ils écoutent les premiers disciples raconter des épisodes de la vie du Christ et répéter ses paroles. On a probablement commencé très tôt à mettre ces dernières par écrit sous forme de recueil, à la manière dont l'enseignement des rabbins était alors retranscrit dans les synagogues. La parole de Dieu est en effet pour les Juifs une parole vivante. Sa transmission est d'abord et avant tout orale. La mise par écrit ne vient qu'après, et d'une partie seulement, le reste continue de se transmettre oralement. De manière toute naturelle, les judéo-chrétiens reproduisent les pratiques qui leur sont habituelles et qui sont celles de la synagogue où ils se rendent chaque jour de Shabbat. À la différence du temple, qui est unique, il existe des synagogues dans chaque ville où est présente une communauté juive. Là, on prie, on offre des sacrifices spirituels et non sanglants, c'est-à-dire des hymnes de louange, on écoute la parole.

0: qui veut dire surveillant et qui donnera le mot évêque. Le premier à remplir cette fonction est Jacques, dit le Juste, que les évangélistes citent parmi les frères de Jésus. Il est considéré comme le chef de la communauté de Jérusalem. À côté de ces quelques éléments d'emprunt à la synagogue juive, des caractéristiques originales ne tardent pas à apparaître, comme la constitution d'un groupe dédié à l'annonce de l'Évangile, non seulement à Jérusalem même, mais aussi dans toute la Palestine et très vite au-delà. Ce sont les apôtres, dont le nom Apostolos signifie « celui qui est envoyé ». La tradition en mentionne 70. Il est en vérité impossible de les dénombrer. Il s'agit certainement d'un chiffre symbolique. Quand le chiffre 70 et parfois 72 apparaît dans les Écritures ou dans la tradition, il s'applique à chaque fois à un groupe de personnes choisies qui reçoivent l'Esprit-Saint pour réaliser une mission particulière. À la tête des apôtres se trouvent les 12, les disciples que Jésus lui-même avait distingués et investis d'une autorité particulière. Ils ont été les témoins de sa résurrection et ils ont reçu l'Esprit-Saint à la Pentecôte. Parmi eux, Matthias a remplacé Judas qui a livré le Christ, et Pierre est qualifié par la tradition de coryphée des apôtres, littéralement le chef de cœur, celui qui tient le premier rang. L'épiscope Jacques, sans faire partie des 12, apparaît pourtant étroitement associé à eux pour les grandes décisions. Les 12 occupent une place particulière dans l'Église. Ils font partie de la communauté, ils en constituent même le noyau et l'autorité suprême. Mais ils n'en assument pas la direction quotidienne qu'ils ont déléguée aux anciens. Ils sont le fer de lance de la mission. Ils supervisent les activités d'évangélisation. Pour cela, ils se déplacent dans les lieux où les apôtres sont passés et ont fait des convertis pour conforter et affermir la foi des nouveaux croyants et mettre en place, si les conditions le permettent, les premiers éléments d'une nouvelle communauté. Autre originalité de l'organisation des judéo-chrétiens, la création, à côté des anciens, d'un collège des sept, aussi désigné sous le nom de diacre et dévolu aux activités de charité. Nous ignorons si ce collège constituait une hiérarchie parallèle aux anciens et comment il s'articulait par rapport à ces derniers. Son existence manifeste en tout cas un trait important de la communauté de Jérusalem dans les toutes premières années, à savoir que les judéo-chrétiens sont partagés entre deux tendances culturelles, d'une part les hellénistes et d'autre part les hébreux. Comme le nom des deux groupes l'indique, les premiers, les hellénistes, parlent probablement grec et de ce fait sont ouverts à l'influence de la culture grecque qui est dominante dans tout le bassin méditerranéen, alors que les seconds, les hébreux, incarnent le maintien de la tradition hébraïque. Leurs manières de voir peuvent donc ne pas tout à fait s'accorder. Et les actes des apôtres nous apprennent d'ailleurs que c'est à l'occasion d'un désaccord entre les deux groupes que le collège des diacres a été institué au sein des hellénistes, car les anciens font tous partie du groupe des hébreux. Le martyr Étienne appartenait au collège des sept. Il en était peut-être même le chef. Sa mort entraîne une brusque reconfiguration de la communauté. La persécution qui suit chasse de la ville l'intégralité des hellénistes. Le collège des sept ne subsiste pas. L'église de Jérusalem s'identifie alors complètement au groupe des hébreux. Cette ligne de partage culturel joue un rôle décisif sur l'évolution de la communauté de Jérusalem et sur le développement de la mission à l'extérieur. C'est ce que nous découvrirons la prochaine fois.
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Chers amis auditeurs, il est 19h sur les ondes de Radio Espérance. Nous nous retrouvons ce dimanche soir pour la prière de l'Angélus. Tournons-nous vers Marie. L'ange du Seigneur apporta l'annonce à Marie, et elle conçut du Saint-Esprit. Je vous salue, Marie, pleine de grâce. Le Seigneur est avec vous. Vous êtes bénie entre toutes les femmes, et Jésus, le fruit de vos entrailles, est béni. Sainte Marie, Mère de Dieu, priez pour nous, pauvres pécheurs, maintenant et à l'heure de notre mort. Amen. Voici la servante du Seigneur, qu'il me soit fait selon votre parole. Je vous salue, Marie, pleine de grâce, le Seigneur est avec vous. Vous êtes bénie entre toutes les femmes, et Jésus, le fruit de vos entrailles, est béni. Sainte Marie, Mère de Dieu, priez pour nous, pauvres pécheurs, maintenant et à l'heure de notre mort. Amen. Et le Verbe s'est fait chair, et il a habité parmi nous. Je vous salue, Marie, pleine de grâce, le Seigneur est avec vous. Vous êtes bénie entre toutes les femmes, et Jésus, le fruit de vos entrailles, est béni. Sainte Marie, Mère de Dieu, priez pour nous, pauvres pécheurs, maintenant et à l'heure de notre mort. Amen. Priez pour nous, Sainte Mère de Dieu, afin que nous soyons rendus dignes des promesses du Christ. Prions. Que ta grâce, Seigneur notre Père, se répande en nos cœurs. Par le message de l'ange, tu nous as fait connaître l'incarnation de ton Fils bien-aimé. Conduis-nous par sa passion et par sa croix, avec le secours de la Vierge Marie, jusqu'à la gloire de la résurrection. Par Jésus le Christ, notre Seigneur. Amen.

Chers amis auditeurs de Radio Espérance, nous nous retrouvons pour l'écho du Saint-Siège, spécialement consacré au voyage du pape en France en ce 27 septembre 2026. Commençons par la messe présidée par Léon XIV sur la prairie du sanctuaire Notre-Dame de Lourdes. Ce dimanche, au troisième jour de son voyage apostolique en France, le pape a lancé un appel fort aux fidèles et pèlerins rassemblés. Il leur a dit qu'ils ne repartiraient pas de Lourdes comme ils y étaient arrivés, mais bien en missionnaires de l'espérance. Le Saint-Père a évoqué la Vierge Marie qui guérit nos regards et transfigure nos cœurs en leur donnant la paix. Il a exhorté les présents à la conversion et à la pénitence. Ce moment fort s'est prolongé à l'issue de la messe. Avant de réciter la prière de l'Angélus, Léon XIV a lancé un appel pressant à prier le Saint-Rosaire pendant tout le mois d'octobre. Il a demandé que cette prière s'accompagne d'actes concrets de pénitence et de miséricorde, ainsi que d'un engagement en faveur du dialogue et de la réconciliation entre les peuples en conflit. Poursuivons avec la rencontre du pape avec les malades et le personnel de l'accueil Notre-Dame de Lourdes. Cette structure a vu passer, depuis 1997, 750 000 personnes malades, accompagnateurs et personnes en situation de handicap. Lors de cette visite, Léon XIV a tenu des propos très fermes. Il a demandé de veiller sur la personne souffrante et non de la supprimer, rejetant ainsi la tentation de donner la mort sous couvert de fausse compassion. Des témoignages poignants ont marqué ce moment, notamment celui d'un médecin et celui de Marguerite Hourte, dont la vie a basculé en 2016 après une chute de vélo dans un ravin. Ces échanges, empreints d'émotion, illustrent combien les malades expérimentent à Lourdes une présence particulière de Marie. Concluons ce point d'actualité avec les paroles de remerciement adressées au pape par le cardinal Aveline. Le président de la Conférence des évêques de France s'exprimait à l'ouverture d'une rencontre privée avec le souverain pontife à Lourdes. Il a exprimé sa gratitude pour la présence de Léon XIV, soulignant que le Saint-Esprit a soufflé avec une grande force durant ce séjour. Le cardinal Aveline a affirmé que cette visite marque de son sceau le renouveau de la foi en France. Il a également réaffirmé l'engagement de l'Église française à poursuivre la lutte contre les abus, sujet qui aura marqué ce voyage apostolique, notamment avec la rencontre inédite organisée avec des victimes à Lourdes. Merci d'avoir suivi l'écho du Saint-Siège à l'occasion du voyage du pape en France.

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1: Radio Espérance, bonjour, nous sommes à Nice pour notre émission « Comment va ton âme ?» avec votre serviteur, le frère Paul-Marie, où nous ouvrons ensemble cette belle lettre de Saint Jean qu'on appelle le livre de l'Apocalypse, qui est avant tout une invitation à l'espérance. Et donc si vous le lisez, vous passerez de septénaire en septénaire, des sept églises, aux sept anges, aux sept trompettes, aux sept sceaux, qui sont autant de visions vers le récit de l'histoire humaine, plutôt de l'histoire de l'Église. Et l'Apocalypse nous découvre, puisque c'est son terme, nous révèle ce qu'il y a d'invisible, les profondeurs de cette histoire. Qu'est-ce qui se cache derrière ? Quel combat cosmique, céleste, qui n'est pas un combat symétrique, qui n'est pas les forces du mal contre les forces du bien, mais plutôt Dieu qui gouverne ce monde à travers les vicissitudes des libertés rebelles, des cœurs endurcis, de l'endurcissement des cœurs, tel que, par exemple, l'Exode nous montre Pharaon, ou tel que l'on peut s'imaginer l'endurcissement de Satan face à la bonté de Dieu. Toujours est-il que l'Apocalypse nous entraîne tout au long de cette histoire vers la Jérusalem céleste. Et donc c'est le but, le cap. Et c'est pour ça que l'Apocalypse est un livre qui nous invite à l'espérance. En entrant évidemment dans le combat de la foi. C'est très intéressant que chacun des mots que décrira l'Apocalypse sera scandé par une liturgie où on est tourné vers Dieu et plus particulièrement vers l'agneau égorgé mais debout, mais vivant. Et car c'est de lui que nous tirons notre force, c'est de lui que nous tirons notre victoire, c'est de lui aussi que nous tirerons l'exemple, la manière dont il nous faut souffrir les événements actuels. Et en contemplant cette victoire du ressuscité, c'est vers la victoire de tout le corps du Christ, de tout le corps mystique du Christ, de toute l'Église vers laquelle nous allons. Et donc nous savons que nous nous battons du côté de celui qui a la victoire. Et cela est notre espérance. Et celui qui n'espère plus rien ne se bat pas. Celui qui marche dans l'espérance, en revanche, regarde l'histoire du monde et sa propre histoire comme une parole de Dieu. Donc la lecture de l'Apocalypse invite les chrétiens à une espérance lucide, qui n'est pas une espérance ni optimiste ni pessimiste, qui va au-delà de cette dualité, mais elle offre simplement une vision réaliste de l'histoire, qui est présentée comme un vaste mouvement de purification et d'adhésion de la part des croyants. Et le livre veut ouvrir les yeux des croyants pour regarder la véritable réalité, d'abord celle qui est dans l'histoire, mais surtout celle qui dépasse l'histoire et qui est éternellement présente dans nos vies, qui sont rythmées par le temps, la vieillesse, la mort. Mais en nous propulsant par la foi au terme de l'histoire, nous sommes réjouis parce que nous savons que nous allons vers la Jérusalem céleste. Et que ceux qui se battent pour le Christ, qui se battent réellement, eh bien, ils construisent cette Jérusalem céleste. Ils font partie, comme les apôtres, de la construction. Donc, les apôtres sont les colonnes fondamentales, mais nous sommes les pierres vivantes de cette Jérusalem céleste. Et ce monde invisible commence aujourd'hui. Donc l'Apocalypse, évidemment, en regardant l'agneau, contemple ce qui est déjà arrivé, dans le Christ, dans sa mort et sa résurrection. En faisant cela, elle découvre le sens et la clé de sa propre histoire. Et donc ce qui est arrivé dans le Christ arrivera aussi pour ses disciples, c'est-à-dire à la fois la passion, mais aussi la résurrection. C'est-à-dire à la fois les guérisons, les miracles, les prophéties, les baptêmes, les conversions, mais aussi la contradiction, et pour finir, hein, la résurrection. Donc la nouveauté de l'Apocalypse, hein, c'est que l'espérance, hein, est déjà réalisée. Au fond, dans l'Ancien Testament, on attendait, hein, la victoire du Christ. Ici, elle est déjà là. Elle n'a plus qu'à se répandre, hein, centimètre après centimètre, hein, lieu après lieu, temps après temps. Par notre adhésion, par notre travail quotidien, par notre foi, et en particulier par la louange, hein, envers le Christ, hein, en lui ramenant tout, le monde, hein, mais aussi nos épreuves. Donc cette entrée vers le futur, hein, se vit au présent. Celui qui mange ma chair et boit mon sang, hein, dira Jésus, a la vie éternelle. Hein, et nous mangeons actuellement, hein, ce corps et ce sang. Et nous vivons déjà de cette vie éternelle. Ou encore, je suis la résurrection et la vie. Hein, quiconque vit et croit en moi ne mourra jamais. Donc nous sommes déjà vivants en nous attachant au Christ, à Jésus. Et encore, hein, bienheureux, pauvres, hein, bienheureux les mendiants de l'esprit, hein, car le royaume des cieux est à eux. Et Jésus ici le dit au présent. De fait, hein, ce que nous sommes n'a pas encore été clairement dévoilé, dit saint Jean, et ce que l'Apocalypse justement cherche à montrer, hein, c'est ce dévoilement. Au fond, l'Apocalypse invite à regarder plus loin que nos misères, hein, plus loin que les guerres, plus loin que les contradictions, plus loin que les persécutions. Un monde nouveau est déjà né, ne le voyez-vous pas? Il apparaît déjà. Un peu comme le pape au Stade de France ou aux Champs-Élysées, hein, on montre déjà la victoire, hein, de l'Église. De manière très sensible, très réelle. Cette victoire éclabousse non pas seulement les catholiques, hein, mais tous les hommes de bonne volonté. Donc l'Apocalypse n'est vraiment pas une évasion, mais une contemplation, hein, du véritable réel qui ne se limite pas à la dimension superficielle du monde. Donc il s'agit de vivre, vous l'avez compris, à deux niveaux simultanément, hein, être dans le monde, mais sans être du monde, hein, en étant de l'esprit. Donc à Patmos, hein, les yeux de Jean ont été ouverts, hein, par l'esprit, et il va contempler l'univers dans la lumière de cette transfiguration, tout en décryptant les forces qui agissent dans ce monde, hein, qui sont des forces de mal, hein, il va révéler beaucoup plus l'existence d'une lumière éternelle qui éclaire tous les événements. Donc c'est Dieu quand même qui garde la main, même s'il laisse libre, hein, les puissances du mal. Il les laisse libres, mais il les tient. Hein, il les tient dans une histoire sainte, hein, telle que nous la voyons se dérouler dans Jésus. Et on a vraiment la clé, hein, à travers l'histoire de Jésus, on a la clé de l'histoire du monde, c'est-à-dire un homme qui maîtrise les événements, qui va vaincre la mort, mais qui pourtant se laisse entraîner dans sa passion volontaire. Volontaire, c'est bien lui qui la décide, en tout cas c'est lui qui décide de se laisser ainsi dépouiller. Voilà, seul l'amour infini de Dieu, hein, permet de comprendre ce prodige qui s'est opéré dans le Christ, hein, et qui peut du coup s'opérer en nous si nous le voulons, c'est-à-dire la transformation de notre être mortel en fils éternel. À l'église de Philadelphie, le Christ va déclarer, hein, « Je t'ai aimé ». Et il le dit à chacun de nous, hein, il nous aime et il nous a lavé de nos péchés par son sang. Voilà, c'est ça qui fonde notre espérance, hein, c'est qu'il l'a prouvé sur la croix. Hein, il est avec nous pour toujours, jusqu'à la fin du monde. Hein, confiance, dit-il, hein, j'ai vaincu le monde. Voilà ce que nous redit le livre de l'Apocalypse. Alors voyons maintenant un peu plus précisément, après la pause, hein, quelques exemples d'interprétation de ce livre, parfois bien énigmatique et bien déroutant, aux croyants, hein, surtout aux croyants qui croient tout savoir, eh bien, il va être dérouté parce que c'est pas la manière qu'a saint Paul ou Jésus dans les paraboles, hein, d'exprimer le mystère. Ici, c'est par des symboles et donc ça demande une interprétation. Et c'est pour ça que je voulais vous tenir la main en ouvrant ce livre de l'Apocalypse qui est encore une fois un livre d'espérance. À tout de suite après la pause.

0: Radio Espérance, bonjour. Nous sommes dans notre émission Comment va ton âme, dans sa deuxième partie, où nous allons donner quelques clés d'interprétation du livre de l'Apocalypse, notamment par exemple le début du chapitre 4, où Jean dit ceci: j'eus ensuite une vision. Voici, une porte était ouverte au ciel, et la voix que j'avais naguère entendue me parler comme une trompette dit: monte ici que je te montre ce qui doit arriver par la suite. À l'instant, je fus ravi en esprit. Voilà, donc le Saint Jean est emporté par l'esprit, hein, au-delà du monde visible. Il a une vision, il a une extase, et Jean nous fait entrer avec lui dans son univers spirituel, dans son extase. Et il découvre, comme un don gratuit, les portes s'ouvrent, hein. Une porte même s'ouvre. On n'est qu'au début de la révélation. C'est une première porte ouverte que nous allons contempler, non pas encore la manifestation totale. Elle va arriver en fin du livre. Les choses se font par étapes. Et que voit-il ? Voici un trône était dressé dans le ciel, et sur le trône, quelqu'un siégeant. Alors le trône, évidemment, dans la Bible, c'est le lieu du pouvoir absolu. C'est le lieu du jugement. C'est celui qui détient vraiment toute l'autorité sur le monde, sur l'univers, sur son histoire et sur les temps, sur le bien et sur le mal. Et celui qui détient cette autorité, celui qui détient cette puissance suprême, eh bien, c'est une personne, hein. C'est quelqu'un, hein. C'est pas une force anonyme, hein, comme le disent certains. C'est quelqu'un. C'est quelqu'un qui est un siégeant. Quelqu'un siégeant. Au fond, pour l'instant, il n'a pas de nom, hein. Il est le Tout-Puissant. Et on ne peut pas trop le définir encore. Par contre, Saint Jean va le décrire par son aspect. Celui qui siège, donc ce siégeant, hein, ce quelqu'un, ce tout-puissant, est semblable à l'aspect d'une pierre de jaspe et de cornaline. Et l'irisement autour du trône est semblable à l'aspect de l'émeraude. Voilà, donc voilà plein de pierres précieuses, hein, qui sertissent le trône, en particulier d'émeraude. Mais il a l'aspect, hein, d'une pierre de jaspe et de coralline. Ce Tout-Puissant a l'éclat de la première pierre et de la dernière pierre, des 12 pierres précieuses qui sont sur le pectoral du grand prêtre. Donc évidemment, sur ce pectoral du grand prêtre, ces pierres précieuses symbolisent les 12 tribus d'Israël. Mais surtout, elle symbolise la toute-puissance divine, hein, qui anime le cosmos et qui se manifeste dans l'alliance de Dieu avec Abraham, hein, avec Isaac, avec Jacob. Et regardez ce que dit le livre de la sagesse sur la robe, hein, du grand prêtre. Sur la robe d'Aaron, hein, nous dit le livre de la sagesse, était le monde entier. Les noms glorieux des pères étaient gravés sur les 4 rangées de pierres, et sur le diadème de sa tête, il y avait ta majesté. Vous voyez, donc le manteau représente le monde entier. Hein, il est vêtu du monde entier. Et notamment, hein, par ces pierres qui sont comme le lien entre Dieu et le monde entier, que sont les pères que Dieu a appelés, que Dieu a choisis pour se révéler au monde, hein, pour être transmis au monde et pour que le monde par eux, hein, soit ramené vers Dieu. Alors d'après les experts, hein, le jaspe de ce pectoral, hein, était d'un vert sombre. C'est la première pierre. Alors que la dernière, la cornaline, était d'un rouge vif. Voilà, vert sombre, hein, rouge vif. qui sont des couleurs complémentaires dans le monde hébraïque, hein, qui signifient à la fois la profondeur insondable de la vérité, le vert sombre, et la puissance invincible de l'amour, hein, le rouge vif. Et Dieu est ainsi. Amour et vérité en lui, hein, se rencontrent. Et donc au niveau de l'homme, évidemment, ça se traduit pour lui, hein, en justice et en miséricorde. Et en suivant ces deux voies, hein, la voie du juste, qui craint Dieu, et la voie de la miséricorde, qui s'approche de lui avec confiance, tout en respectant sa majesté et sa volonté, qui est juste. Et donc, en suivant ces deux voies, hein, ces deux vertus, l'homme entre dans une juste relation avec Dieu. Il reçoit Dieu en lui. Hein, quand il reçoit et le jaspe et la cornaline, hein, et la vérité et la miséricorde et la justice et l'amour, il entre vraiment dans une bonne relation avec Dieu. Et dans cette puissance de vérité et d'amour, va jaillir la vie qui est symbolisée par ce rayonnement de l'émeraude. L'émeraude, c'est vraiment le symbole de la vie. Et voilà 24 trônes qui entourent le trône, nous dit saint Jean. Et sur les trônes sont assis 24 vieillards drapés de vêtements blancs avec des couronnes d'or sur leur tête. Alors ces vieillards, évidemment, ce sont des anciens. Ils détiennent une autorité, une sagesse qui provient de leur âge, hein, de leur expérience. Et comme Dieu, ils siègent aussi sur des trônes, tiens, hein, qui signent de royauté et de jugement. Alors qui sont ces 24 vieillards? Là, beaucoup d'interprétations sont possibles. Pour Israël, les auteurs de l'Ancien Testament étaient 24. C'est aussi 24 le nombre des classes sacerdotales. Et pour les premiers chrétiens, évidemment, c'est la somme à la fois des 12 tribus d'Israël et des 12 apôtres. Comme si l'Ancien et le Nouveau étaient réunis, hein, sur ces 24 trônes. D'ailleurs, le Christ, peut-être, privilégierait, si je puis dire, cette interprétation, hein, quand il dit dans le chapitre 19 de saint Matthieu, hein, au moment de la régénération, hein, c'est-à-dire au moment de la fin des temps, hein, quand le Fils de l'homme siégera sur son trône de gloire, vous siégerez, vous aussi, dit-il à ses apôtres, sur 12 trônes, hein, pour juger les 12 tribus d'Israël. Au fond, l'interprétation la plus probable, c'est que les prophètes et les sages, hein, auteurs de la Bible, entourent Dieu et le glorifient. Pourquoi ? Parce que dans le chapitre 5, verset 5, hein, de l'Apocalypse, ce sont eux qui désignent le Christ, hein, comme celui qui est le seul digne, hein, d'accomplir la volonté de Dieu. Alors ces anciens, ces sages, ces prophètes, sont revêtus des vêtements du salut. Alors, qu'est-ce que sont ces vêtements ? Eh bien, ce sont ceux qui ont bien agi. Ce sont ceux qui, par leurs œuvres bonnes, eh bien, se sont revêtus de bonté. Ce sont nos actions qui nous transforment, hein, et nos actions bonnes nous rendent bons, hein, et nos actions mauvaises nous rendent mauvais. Eh bien, elles sont comme un vêtement, vous voyez, qui fait qu'on porte comme une seconde peau, hein, une seconde nature par nos vertus. Et en même temps, hein, ces œuvres, hein, sont lavées dans le sang de l'agneau, parce qu'elles ne sont pas parfaites. Hein. Elles ont besoin d'être miséricordiées. Hein. Elles ont besoin d'être revêtues et d'être transfusées, hein, par l'amour même du Christ, hein, pour que elles soient vraiment des œuvres d'amour, hein, d'amour de Dieu, d'amour saint. Hein. Nous savons, hein, nos actions, il faut qu'elles soient portées par l'amour, sinon elles ne servent à rien, dit saint Paul. pour ça qu'il faut sans cesse, même si nous n'avons pas péché, demander la miséricorde de Dieu. Vous voyez, à la messe, par exemple, là, quand on je confesse à Dieu Tout-Puissant, on confesse évidemment que nous avons péché, mais plus fondamentalement, on confesse que nos œuvres, que notre cœur doit être irrigué par l'amour du Christ, hein, pour qu'elle devienne ajustée à l'amour de Dieu, pour pouvoir lui rendre amour pour amour. Voilà pourquoi ces vêtements qui représentent les œuvres bonnes des saints sont lavés dans le sang du Christ, dans le sang de l'agneau, nous dit le chapitre 22. Alors ces sages et ces prophètes portent des couronnes d'or, là parce que ils possèdent la victoire, ils participent à la victoire du Christ. Donc ils sont vaincus, ils règnent auprès de Dieu. Donc celui qui souffre avec le Christ ressuscitera avec le Christ. Celui qui est rejeté avec le Christ règnera avec le Christ, nous a dit saint Paul. Et donc ces hommes, ces saints, ces sages, hein, révèlent la gloire de Dieu en faisant quoi? Eh bien en la proclamant. Ce sont les auteurs de l'Ancien Testament, c'est-à-dire ce sont les auteurs des œuvres du salut. Ils regardent Dieu et ils regardent ses œuvres. Et ils la contemplent, et en la contemplant, ils la proclament. Ils la proclament par leur bouche, mais ils la proclament aussi par leurs vêtements, c'est-à-dire par leurs œuvres bonnes. Et c'est par ces œuvres bonnes que la gloire de Dieu est perceptible aux hommes. Alors du trône, continue saint Jean, partent des éclairs, des voix, des tonnerres, et sept lampes de feu brûlent devant le trône, qui sont les sept esprits de Dieu. Donc comme sur le mont Sinaï, lors de la révélation de Dieu, la puissance divine se manifeste dans des phénomènes impressionnants, comme un orage. Et les sept lampes sont le Saint-Esprit, sept étant le chiffre de la perfection. Donc il s'agit du Saint-Esprit dans la multiforme action de la grâce, les sept dons de l'Esprit énumérés par Isaïe, qui nous permettent de voir Dieu. Car seul l'Esprit de l'homme peut scruter le fond de l'homme, alors seul l'Esprit de Dieu peut scruter le fond de Dieu. Et donc il faut que ces sept lampes qui représentent la menorah, voyez, donc ce chandelier à sept branches, c'est à travers l'Esprit que est éclairé le mystère de Dieu, qui nous apparaît. Ce sont ces lampes qui nous font voir le mystère de Dieu. Et l'Esprit est cette lumière qui nous fait voir la grandeur et la beauté de Dieu. Enfin, devant ce trône, il y a comme une mer transparente, comme du cristal. La mer ici, qui est habituellement négative, qui représente le chaos pour les Juifs, la mort, tout d'un coup est transparente comme du cristal. C'est un abîme parfaitement transparent et semblable à un miroir. Et tout d'un coup, cet océan de cristal, comme une mort qui a été transfigurée, qui a été ressuscitée, comme une créature, comme au fond comme la Vierge Marie, qui est un miroir de justice, qui est un abîme insondable même aux anges, qui porte le reflet de Dieu. Par son oui total, Marie est cette mère de cristal qui reflète la bonté de Dieu et qui est devant le trône. Et donc, c'est d'ailleurs à l'emplacement de cette mère de cristal que, au chapitre 5, l'agneau va apparaître, il va se montrer. Et la Jérusalem céleste, d'ailleurs, dont Marie est le signe, est elle aussi comme du cristal très pur. Donc la mère de cristal, c'est la parfaite disponibilité, le lieu où Dieu se reflète parfaitement, représenté dans la Genèse. Eh bien, je vous souhaite, quand vous rentrerez en prière, de pouvoir refléter la bonté de Dieu, comme un lac de haute montagne reflète le ciel, les nuages, et qu'il le reflète au présent, maintenant. Car les paysages, les lacs de haute montagne ne reflètent jamais le paysage d'hier, mais toujours le paysage d'aujourd'hui, qui est la victoire même du Christ dans nos épreuves. Amen. Alléluia.
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3: Je vous propose aujourd'hui, dans le cadre des langages de la liturgie, de regarder l'allée centrale de l'Église. Dans chaque Église, l'allée centrale est bien plus qu'un simple passage pratique pour les processions, se mettre en place ou encore la communion. En fait, l'allée centrale est une sorte de grand axe spirituel. Elle trace un chemin qui part généralement de la porte d'entrée de l'Église et qui conduit jusqu'à l'autel, qui est le cœur de l'Église. C'est un axe de vie qui organise l'espace, de part et d'autre, le peuple est rassemblé. Le peuple de Dieu se rassemble de part et d'autre de cette allée centrale. Cette disposition, en fait, n'est pas qu'architecturale. Elle nous dit quelque chose de la foi chrétienne. Nous marchons tous vers une même source, celle du salut qui jaillit du côté du Christ. En fait, pour comprendre la symbolique de l'allée centrale, je voudrais que nous nous rappelions la vision d'Ézéchiel. Le prophète Ézéchiel voit une eau qui jaillit de dessous le seuil du temple, du côté de l'Orient. Au début, c'est une petite eau, un mince filet. Mais plus on s'éloigne du temple, plus le cours de l'eau devient profond. D'abord, il en a jusqu'aux chevilles, puis aux genoux, puis jusqu'aux reins, jusqu'à devenir un fleuve qu'on ne peut traverser. Cette eau irrigue toute la plaine, cette eau rend fertile les déserts, cette eau transforme la mer morte en une mer vivante, pleine de poissons. Sur les deux rives du fleuve poussent toutes sortes d'arbres, dont les feuilles ne se fanent pas. Ils donnent des fruits chaque mois et leurs feuilles servent de remède. Le prophète Ézéchiel voit une eau qui jaillit de dessous le seuil du temple et qui devient un fleuve. Il est conduit pas à pas. Cette eau ne reste pas enfermée. Elle sort du temple, elle irrigue, elle purifie les lieux les plus stériles. Et sur les rives de ce fleuve, poussent toutes sortes d'arbres. L'allée centrale de l'Église que nous prenons peut se comprendre comme le lit d'un fleuve. L'autel est le lieu d'où jaillit la source. Là se rend présent le sacrifice du Christ. Là nous recevons la parole. Là nous recevons l'Eucharistie. L'allée centrale est comme le cours de ce fleuve. C'est l'espace par lequel la grâce vient irriguer l'assemblée. Les fidèles, assis de chaque côté de cette allée centrale, sont comme les arbres au bord de l'eau. Ils sont nourris par la source, ils portent du fruit et leur vie devient féconde pour le monde, au bord des berges du fleuve. Mais l'allée centrale est le lieu où se passent les processions. Procession, il y a la procession d'entrée, qui signifie que le peuple marche vers le Seigneur. Il y a la procession des offrandes, qui symbolise tout ce que nous apportons pour être unis au sacrifice du Christ. Et la procession de communion, qui est peut-être la plus parlante. Chacun, nous quittons notre place, et nous nous avançons pour venir boire à la source, pour recevoir le corps du Christ. Ainsi, l'allée centrale n'est pas une zone de passage, mais est en fait un chemin de grâce. Nous ne faisons pas qu'avancer physiquement, nous sommes conduits spirituellement vers le cœur de Dieu. En fait, comme dans la vision d'Ézéchiel, le fleuve ne s'arrête pas au seuil. Le fleuve part irriguer toute la plaine. De même, nous, après avoir communié, nous ferons demi-tour. Nous reviendrons à notre place. Puis, à la fin de la messe, nous sortirons dans le monde. Cela dit que nous ne gardons pas pour nous le don de Dieu. Il est fait pour être partagé. Et nous allons devenir à notre tour des arbres de vie qui vont porter du fruit avec ce que nous avons reçu au bord du fleuve. Ces fruits vont se déployer dans nos familles, par une parole qui encourage, dans nos lieux de travail, par des gestes de justice, de paix, dans nos relations, par le pardon et la réconciliation. En fait, si on regarde bien, lorsque nous prenons l'allée centrale, lorsque nous sortons de notre rang et que nous posons nos pieds dessus, que disent nos pieds ? Ils disent notre marche de foi. Que disent nos mains ? Elles disent notre accueil de la grâce. Et lorsque nous retournons après avoir communié à notre place, nous partageons ce que nous avons reçu. Ainsi, chaque messe nous fait entrer dans ce grand mouvement du seuil de l'église à l'autel, de l'autel au monde, toujours entraîné par le fleuve de la grâce de Dieu. Chers amis, l'allée centrale, ça n'est pas qu'une bande de jolis carrelages, un endroit de passage libre et propre qui permet de circuler comme l'allée centrale d'un supermarché qui mène de rayon en rayon. Non. L'allée centrale de notre

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1: Bonjour à tous et c'est une joie pour moi de vous retrouver. Nous poursuivons notre mois du Sacré-Cœur. Aujourd'hui, nous venons, après avoir regardé ces quelques années qui suivent la mort de Marguerite Marie et déjà comment les sœurs de la Visitation viennent essayer de mettre en œuvre un culte du cœur de Jésus dans leur monastère, comment certains évêques s'approprient le cœur de Jésus et comment même certains papes donnent leur appui dans certaines bulles pour que cette dévotion au Sacré-Cœur puisse commencer à flore. Eh bien, nous avons un moment qui va être quand même un tournant important et qui va aider justement à ce que tout ce qui reste pour l'instant un peu autour de la Visitation et de certains diocèses qui ont compris l'importance de ce culte, eh bien, va connaître une ampleur grande grâce à Anne-Madeleine Rémusat, elle-même visitandine à Marseille, et puis la consécration de la ville de Marseille au Sacré-Cœur. C'était en 1720, il y a 302 ans, puisque je vous donne ce mois du Sacré-Cœur en 2022. Et nous avons cette figure de Anne-Madeleine Rémusat. Elle est née à Marseille en 1696, donc 6 ans après la mort de Marguerite Marie. Elle entre à 15 ans à la Visitation de Marseille, alors qu'elle a été éduquée, quand vous lisez les écrits de Marguerite Marie, il y a les sœurs du petit habit, c'est des sœurs qui ne sont pas religieuses, mais qui sont formées un peu par les visitandines. On peut dire que Anne-Madeleine Rémusat a été formée, elle aussi, par les sœurs de la Visitation, et à 15 ans, elle décide de rentrer au monastère. Et elle a un rayonnement assez atypique, elle accompagne beaucoup de personnes qui viennent l'interroger, elle vient essayer de travailler cette communion. Et elle a notamment une relation particulière avec Monseigneur de Belzunce, puisqu'elle lui partage assez rapidement son désir de faire connaître cette messe en l'honneur du Sacré-Cœur. Et Monseigneur de Belzunce, en 1717, va autoriser, approuver cette messe en l'honneur du Sacré-Cœur pour son diocèse de Marseille. Anne-Madeleine va établir une association de l'adoration perpétuelle du Sacré-Cœur. Voilà un point qui peut être intéressant pour nous-mêmes qui aimons l'adoration, de prendre conscience de nous sommes dans un grand chemin de prière. Ce n'est pas seulement moi et mon temps de prière qu'on a ici avec l'adoration perpétuelle, c'est vraiment cet enchaînement des fidèles qui viennent les uns après les autres dans une grande communion, même s'ils ne sont pas là ensemble à la même heure, mais qui désirent jour et nuit se relayer pour adorer. Anne-Madeleine Rémusat est à l'origine de cette adoration perpétuelle et elle connaît un rayonnement tellement beau qu'en 10 ans, il y a 30 000 personnes dans le monde entier qui vont s'engager à cette manière de vivre cette prière et cet amour pour le cœur de Jésus à travers l'Eucharistie. Clément XI va approuver cela en 1717. Et puis nous arrivons à un moment décisif parce que à Marseille, la peste arrive dans le monde et arrive notamment à Marseille en 1720. Et Anne-Marie, qui n'a que 24 ans, eh bien, vient avertir l'évêque que l'établissement d'une fête en l'honneur du Sacré-Cœur pourra arrêter le fléau. Alors, Monseigneur de Belzunce, le 22 octobre de cette même année 1720, annonce et demande une procession en l'honneur du Sacré-Cœur. Il y a des échevins de la ville qui refusent de s'associer à la célébration. C'est pas grave, elle aura quand même lieu le 1er novembre. Et à la pénitence, l'évêque de Marseille ajoute la consécration de son diocèse à son divin cœur. C'est la première ville qui est consacrée au cœur de Jésus. Et alors, à ce moment-là, suite à cette consécration, eh bien, l'épidémie va diminuer. Mais au printemps 2021, résurgence de l'épidémie, et Anne-Marie continue à faire son invitation et dit, elle invite les échevins à faire le vœu de se rendre chaque année au premier monastère de la Visitation à l'occasion de la fête du Sacré-Cœur. 12 juin 1722, eh bien, il y a une démarche inaugurale, la peste va cesser. Le vœu de la ville va entrer dans son histoire. Marseille va être du coup un témoin phare de la place du cœur de Jésus dans la vie quotidienne, en fait, dans la vie des laïcs, dans la vie d'une ville, d'une cité, comment le cœur de Jésus intercède pour tous. Donc on va vraiment à partir du travail de Anne-Madeleine Rémusat, à travers toute l'adoration perpétuelle, tout son rayonnement dans la Visitation et cette invitation à consacrer la ville de Marseille au Sacré-Cœur, eh bien, rentrer dans ce rayonnement. Voilà, Anne-Marie, Anne-Madeleine Rémusat, décidément, meurt en 1730 après s'être engagée au développement du culte du Sacré-Cœur toute sa vie. Alors, je vous propose, dans ce chemin, eh bien, d'entendre cette consécration prononcée par Monseigneur de Belzunce pour consacrer Marseille au cœur de Jésus. Ô cœur sacré et adorable du Sauveur de tous les hommes, je te consacre de nouveau cette ville et ce diocèse, mon cœur et ceux de mes diocésains. Nous offrons sans réserve et sans retour tous nos cœurs à ton service. Viens, ô Dieu de bonté, viens en prendre possession, viens y régner seul, chasse-en tout ce qui te déplaît, orne-les de toutes les vertus qui peuvent rendre nos cœurs selon les tiens, doux, humbles et patients. Qu'ils n'oublient jamais les saintes résolutions qu'ils ont formées dans ces jours de deuil et de larmes. Fortifie leur faiblesse, sois leur guide, leur consolateur, leur défenseur. Que rien ne soit jamais capable de les séparer de toi pendant la vie et surtout au moment de la mort. Qu'ils ne vivent plus que pour toi, afin que nous t'aimions, nous te bénissions pendant toute l'éternité. Amen. Frères et sœurs, eh bien, prions pour la ville de Marseille, pour tous nos frères marseillais. Une fois, j'ai entendu un frère de Marseille me raconter cette histoire. Bien sûr, ça avait beaucoup plus d'ampleur et beaucoup plus de décision. Ce serait magnifique de pouvoir les entendre nous retémoigner un peu comment Monseigneur de Belzunce rentre dans la ville avec la peste au milieu de la ville et vient poser cet acte inaugural. Eh bien, je le fais avec ce que je suis, avec ce que, sans accent, sans tout ce que, voilà. Mais avec tout mon cœur, je rends grâce à Dieu pour cette démarche. Et nous prions pour les Marseillais, mais aussi pour chaque habitant des cités et des campagnes qui, au milieu de tous les fléaux et de toutes les épreuves, nous puissions, nous aussi, donner nos cœurs au cœur de Jésus à la suite de cette invitation de Monseigneur de Belzunce et de Anne-Madeleine Rémusat. Bonne journée à tous et à demain.

0: Mon Dieu, ton amour vaut mieux que la vie. Tu seras la louange de mes lèvres. Psaume 62, 4.
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2: Nous méditons l'Évangile selon saint Matthieu, au chapitre 21, des versets 28 à 32. Ces deux fils qui sommeillent en nous. Quel est votre avis? Un homme avait deux fils. Il vint trouver le premier et lui dit « Mon enfant, va travailler aujourd'hui à la vigne. » Celui-ci répondit « Je ne veux pas. » Mais ensuite, s'étant repenti, il y alla. Puis le père alla trouver le second et lui parla de la même manière. Celui-ci répondit « Oui, Seigneur !» Et il n'y alla pas. Lequel des deux a fait la volonté du père? Ils lui répondent « Le premier. » Jésus leur dit « Amen, je vous le déclare, les publicains et les prostituées vous précèdent dans le royaume de Dieu. » Car Jean le Baptiste est venu à vous sur le chemin de la justice et vous n'avez pas cru à sa parole. Mais les publicains et les prostituées y ont cru. Tandis que vous, après avoir vu cela, vous ne vous êtes même pas repenti plus tard pour croire à sa parole. Prière. Seigneur, ce passage d'Évangile s'adresse aussi à moi aujourd'hui. Je sais que tes enseignements ne touchent pas que tes contemporains et que je suis, moi aussi, appelée à entendre ta voix au plus profond de moi. Je sais qu'il ne faut pas négliger les purifications que le Père nous propose par les événements et les imprévus de la vie. Demande. Aide-moi, Seigneur, j'ai besoin de ta grâce pour accueillir ton enseignement. Réflexion. Ce passage d'Évangile est la réponse de Jésus aux grands prêtres et aux anciens du peuple qui lui demandaient d'où venait son autorité. Il leur répond avec calme, mais en les invitant à examiner leur véritable comportement. Jésus, l'envoyé du Père, leur propose une réflexion au sujet, non pas de ce qu'ils enseignent, mais sur leur adhésion face à ce qu'ils enseignent. Premier point. Un homme avait deux fils. Les auditeurs peuvent vite comprendre que le propriétaire de la vigne n'est autre que Dieu lui-même. Ce propriétaire s'adresse à chacun de ses deux fils, mon enfant. C'est un père doux et humble qui se penche sur son fils et l'appelle son enfant. Il l'envoie travailler à sa vigne, témoigner de sa présence, de sa bonté, de sa justice, de la venue de son règne dans un monde qui a perdu le sens de son existence. Et le fils refuse tout net. Mais ensuite, revenant sur sa décision, il part à la vigne paternelle. Deuxième point. Mon enfant. Le second entend l'invitation du père. Il lui répond respectueusement en l'appelant Seigneur et accepte l'invitation. Et c'est tout. En décrivant l'attitude et le comportement de ce fils, qui accepte sans donner suite à son acceptation, Jésus dénonce l'attitude des grands prêtres et des anciens du peuple, ceux qui ont été invités à travailler à la vigne, qui ont hérité de la chair de Moïse, qui enseignent la loi et sont exigeants sur les détails de son application. Ils paraissent convaincus d'être justes, mais méprisent les autres. Ils ont dit oui, et ne travaillent pas à la vigne selon la volonté du propriétaire. Leur cœur est resté ferme face aux paroles du précurseur. Ils sont aveugles et sourds, ils n'écoutent pas le fond de leur cœur. Puisqu'ils ne se sont pas convertis, Jésus leur promet que les prostituées les pécheurs et même les païens les précéderont dans le royaume. Troisième point. Un père avait deux fils. Et aujourd'hui, quelle leçon nous est-elle donnée? L'Évangile s'adresse aussi à nous. Les deux enfants, face à la volonté du Père, qui sont-ils? Finalement, chacun d'entre nous n'est-il pas, en même temps, le fils qui dit oui et le fils qui dit non? N'y a-t-il pas dans le cœur de chacun d'entre nous ces deux frères sommeillants? Dieu a façonné notre cœur. Il nous veut saints devant lui, en son Fils Jésus, qu'il nous a envoyé et qui a pris notre condition d'homme. Mais il sait aussi que Satan est venu semer l'ivraie, la zizanie, le mensonge, l'erreur, la méchanceté. Tous les hommes ont un cœur que les ténèbres ont envahi. Dieu sait que tous sont aveugles, mais, au plus intime d'eux-mêmes, ils désirent la lumière. Il sait que notre cœur est souvent partagé face à une même réalité. Chacun de nous n'est-il pas le fils qui dit oui et le fils qui dit non? Capable de dire oui et de refuser d'agir? Capable de dire non et de passer à l'action? Sur quoi serons-nous jugés? Le jugement sera selon la mesure que nous aurons utilisée pour annoncer le royaume à tous nos frères. Avons-nous su nous convertir face à un témoignage convaincant? Avons-nous su, à notre tour, nous comporter selon l'exemple du Christ, doux et humble, sans rester sur un refus d'apporter aide et soutien à celui qui en a besoin, même s'il ne le demande pas expressément? Ma conscience me montre la direction à suivre, mais ma faiblesse retient mon élan. Mon cœur n'en a pas envie, alors que ma conscience m'appelle à répondre avec bonté, douceur et générosité. Seigneur, garde-moi de la tiédeur et de la paresse. Dialogue avec le Christ. Bien souvent, au cours de la journée et selon le déroulement de mes occupations, il faut choisir entre ce qui est oui et ce qui est non. Il faut alors savoir le chemin à prendre. Il faut savoir où est la vérité. Et c'est là qu'il faut prendre le temps de demander au Seigneur ce qu'il aurait fait et comment il l'aurait fait. Comment accueillir la grâce de me sortir de moi-même? Seigneur, est-ce que je travaille à la vigne dont le Père est le vigneron? Résolution. Ne pas juger et ne pas condamner. Dieu sait l'intention qui anime le cœur de chacun de ses enfants.
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Amis auditeurs, bonsoir. Rosemary, Bénédicte, Jacqueline et Luc sont heureux de vous accueillir dans notre studio de Paray-le-Monial, où nous allons prier ensemble et en direct le troisième chapelet de ce jour. Pour entrer dans ce temps de prière, nous écoutons le chant « Gloire au Seigneur, Dieu fort, Dieu saint ».

0: Au nom du Père, et du Fils, et du Saint-Esprit.
1: Amen. Amen.
0: Je crois en Dieu, le Père Tout-Puissant, Créateur du ciel et de la terre, et en Jésus-Christ, son Fils unique, notre Seigneur, qui a été conçu du Saint-Esprit, est né de la Vierge Marie, a souffert sous Ponce Pilate, a été crucifié, est mort et a été enseveli, est descendu aux enfers. Le troisième jour est ressuscité des morts, est monté aux cieux, est assis à la droite de Dieu, le Père Tout-Puissant, d'où il viendra juger les vivants et les morts.
1: Je crois en l'Esprit Saint, à la Sainte Église catholique, à la communion des saints, à la rémission des péchés, à la résurrection de la chair, à la vie éternelle. Amen.
2: Au cours de ce chapelet, avec vous qui allez prier avec nous sur les ondes de Radio Espérance, entrons avec joie et allégresse dans la victoire de notre Dieu en méditant avec Marie, l'Annonciatrice du Soleil levant, les mystères glorieux de la vie du Christ.
1: Pendant ce chapelet, nous prions pour que le Seigneur nous accorde de saintes vocations sacerdotales et religieuses.
2: Premier mystère glorieux, la résurrection du Seigneur. De la première lettre de saint Paul aux Thessaloniciens. Frères, nous ne voulons pas vous laisser dans l'ignorance au sujet de ceux qui sont endormis dans la mort. Il ne faut pas que vous soyez abattus comme les autres. Ils n'ont pas d'espérance. Jésus, nous le croyons, est mort et ressuscité. De même, nous le croyons aussi. Ceux qui se sont endormis, Dieu, par Jésus, les amènera avec lui.
0: Notre Père, qui es aux cieux, que ton nom soit sanctifié, que ton règne vienne, que ta volonté soit faite sur la terre comme au ciel.
3: Donne-nous aujourd'hui notre pain de ce jour. Pardonne-nous nos offenses, comme nous pardonnons aussi à ceux qui nous ont offensés. Et ne nous laisse pas entrer en tentation, mais délivre-nous du mal. Amen.
0: Je vous salue, Marie, pleine de grâce. Le Seigneur est avec vous. Vous êtes bénie entre toutes les femmes, et Jésus, le vivant, le fruit de vos entrailles est béni.
3: Sainte Marie, Mère de Dieu, priez pour nous pauvres pécheurs, maintenant et à l'heure de notre mort. Amen.
0: Je vous salue Marie, pleine de grâce. Le Seigneur est avec vous. Vous êtes bénie entre toutes les femmes, et Jésus, le vivant, le fruit de vos entrailles est béni.
3: Sainte Marie, Mère de Dieu, priez pour nous pauvres pécheurs, maintenant et à l'heure de notre mort. Amen.
0: Je vous salue Marie, pleine de grâce. Le Seigneur est avec vous. Vous êtes bénie entre toutes les femmes, et Jésus, le vivant, le fruit de vos entrailles, est béni.
3: Sainte Marie, Mère de Dieu, priez pour nous pauvres pécheurs, maintenant et à l'heure de notre mort. Amen.
0: Je vous salue Marie, pleine de grâce. Le Seigneur est avec vous. Vous êtes bénie entre toutes les femmes, et Jésus, le vivant, le fruit de vos entrailles, est béni.
3: Sainte Marie, Mère de Dieu, priez pour nous pauvres pécheurs, maintenant et à l'heure de notre mort. Amen.
0: Je vous salue Marie, pleine de grâce. Le Seigneur est avec vous. Vous êtes bénie entre toutes les femmes, et Jésus, le vivant, le fruit de vos entrailles, est béni.
3: Sainte Marie, Mère de Dieu, priez pour nous pauvres pécheurs, maintenant et à l'heure de notre mort. Amen.
0: Je vous salue Marie, pleine de grâce. Le Seigneur est avec vous. Vous êtes bénie entre toutes les femmes, et Jésus, le vivant, le fruit de vos entrailles, est béni.
3: Sainte Marie, Mère de Dieu, priez pour nous pauvres pécheurs, maintenant et à l'heure de notre mort. Amen.
0: Je vous salue Marie, pleine de grâce. Le Seigneur est avec vous. Vous êtes bénie entre toutes les femmes, et Jésus, le vivant, le fruit de vos entrailles, est béni.
3: Sainte Marie, Mère de Dieu, priez pour nous pauvres pécheurs, maintenant et à l'heure de notre mort. Amen.
0: Je vous salue Marie, pleine de grâce. Le Seigneur est avec vous. Vous êtes bénie entre toutes les femmes. Et Jésus, le vivant, le fruit de vos entrailles, est béni.
4: Sainte Marie, Mère de Dieu, priez pour nous pauvres pécheurs, maintenant et à l'heure de notre mort. Amen.
0: Je vous salue Marie, pleine de grâce. Le Seigneur est avec vous. Vous êtes bénie entre toutes les femmes. Et Jésus, le vivant, le fruit de vos entrailles est béni.
4: Sainte Marie, Mère de Dieu, priez pour nous pauvres pécheurs, maintenant et à l'heure de notre mort. Amen.
0: Je vous salue Marie, pleine de grâce. Le Seigneur est avec vous. Vous êtes bénie entre toutes les femmes. Et Jésus, le vivant, le fruit de vos entrailles est béni.
4: Sainte Marie, Mère de Dieu, priez pour nous pauvres pécheurs, maintenant et à l'heure de notre mort. Amen.
0: Gloire au Père et au Fils et au Saint-Esprit,
4: comme il était au commencement, maintenant et toujours, et dans les siècles des siècles. Amen.
2: Nous te rendons grâce, Jésus ressuscité, pour la vivante espérance de notre propre résurrection. Deuxième mystère glorieux, l'ascension du Seigneur. Des Actes des Apôtres. Alors que Jean a baptisé avec l'eau, vous, c'est dans l'Esprit Saint que vous serez baptisés d'ici peu de jours. Mais vous allez recevoir une force quand le Saint-Esprit viendra sur vous. Vous serez alors mes témoins à Jérusalem, dans toute la Judée et la Samarie, et jusqu'aux extrémités de la terre. Après ces paroles, tandis que les apôtres le regardaient, il s'éleva et une nuée vint le soustraire à leurs yeux.
0: Notre Père qui es aux cieux, que ton nom soit sanctifié, que ton règne vienne, que ta volonté soit faite sur la terre comme au ciel.
4: Donne-nous aujourd'hui notre pain de ce jour. Pardonne-nous nos offenses, comme nous pardonnons aussi à ceux qui nous ont offensés. Et ne nous laisse pas entrer en tentation, mais délivre-nous du mal. Amen.
0: Je vous salue Marie, pleine de grâce. Le Seigneur est avec vous. Vous êtes bénie entre toutes les femmes. Et Jésus, tête de l'Église, le fruit de vos entrailles est béni.
4: Sainte Marie, Mère de Dieu, priez pour nous pauvres pécheurs, maintenant et à l'heure de notre mort. Amen.
0: Je vous salue Marie, pleine de grâce. Le Seigneur est avec vous. Vous êtes bénie entre toutes les femmes. Et Jésus, tête de l'Église, le fruit de vos entrailles est béni.
4: Sainte Marie, Mère de Dieu, priez pour nous pauvres pécheurs, maintenant et à l'heure de notre mort. Amen.
0: Je vous salue Marie, pleine de grâce. Le Seigneur est avec vous. Vous êtes bénie entre toutes les femmes. Et Jésus, tête de l'Église, le fruit de vos entrailles est béni.
4: Sainte Marie, Mère de Dieu, priez pour nous pauvres pécheurs, maintenant et à l'heure de notre mort. Amen.
0: Je vous salue Marie, pleine de grâce. Le Seigneur est avec vous. Vous êtes bénie entre toutes les femmes, et Jésus, tête de l'Église, le fruit de vos entrailles est béni.
4: Sainte Marie, Mère de Dieu, priez pour nous pauvres pécheurs, maintenant et à l'heure de notre mort. Amen.
0: Je vous salue Marie, pleine de grâce. Le Seigneur est avec vous. Vous êtes bénie entre toutes les femmes, et Jésus, tête de l'Église, le fruit de vos entrailles est béni.
4: Sainte Marie, Mère de Dieu, priez pour nous pauvres pécheurs, maintenant et à l'heure de notre mort. Amen.
0: Je vous salue Marie, pleine de grâce. Le Seigneur est avec vous. Vous êtes bénie entre toutes les femmes. Et Jésus, tête de l'Église, le fruit de vos entrailles est béni.
4: Sainte Marie, Mère de Dieu, priez pour nous pauvres pécheurs, maintenant et à l'heure de notre mort. Amen.
0: Je vous salue Marie, pleine de grâce. Le Seigneur est avec vous. Vous êtes bénie entre toutes les femmes. Et Jésus, tête de l'Église, le fruit de vos entrailles est béni.
4: Sainte Marie, Mère de Dieu,
5: priez pour nous pauvres pécheurs, maintenant et à l'heure de notre mort. Amen.
0: Je vous salue Marie, pleine de grâce. Le Seigneur est avec vous. Vous êtes bénie entre toutes les femmes, et Jésus, tête de l'Église, le fruit de vos entrailles est béni.
4: Sainte Marie, Mère de Dieu, priez pour nous pauvres pécheurs, maintenant et à l'heure de notre mort. Amen.
0: Je vous salue Marie, pleine de grâce. Le Seigneur est avec vous. Vous êtes bénie entre toutes les femmes, et Jésus, tête de l'Église, le fruit de vos entrailles est béni.
4: Sainte Marie, Mère de Dieu, priez pour nous pauvres pécheurs, maintenant et à l'heure de notre mort. Amen.
0: Je vous salue Marie, pleine de grâce. Le Seigneur est avec vous. Vous êtes bénie entre toutes les femmes, et Jésus, tête de l'Église, le fruit de vos entrailles est béni.
4: Sainte Marie, Mère de Dieu, priez pour nous pauvres pécheurs, maintenant et à l'heure de notre mort. Amen.
0: Gloire au Père et au Fils et au Saint-Esprit,
4: comme il était au commencement, maintenant et toujours, et dans les siècles des siècles. Amen.
2: Donne-nous, Seigneur Jésus, ta soif des âmes, pour que tout homme croie en toi et reçoive la vie éternelle.
1: Sur les ondes de Radio Espérance, nous continuons à prier pour que le Seigneur nous accorde de saintes vocations sacerdotales et religieuses.
2: Troisième mystère glorieux, la Pentecôte. De la lettre de saint Paul aux Galates. Je vous le dis, marchez sous la conduite de l'Esprit-Saint et vous ne risquerez pas de satisfaire les convoitises de la chair. Car les tendances de la chair s'opposent à l'Esprit et les tendances de l'Esprit s'opposent à la chair. En effet, il y a là un affrontement qui vous empêche de faire tout ce que vous voudriez.
0: Notre Père, qui es aux cieux, que ton nom soit sanctifié, que ton règne vienne, que ta volonté soit faite sur la terre comme au ciel.
4: Donne-nous aujourd'hui notre pain de ce jour. Pardonne-nous nos offenses, comme nous pardonnons aussi à ceux qui nous ont offensés. Et ne nous laisse pas entrer en tentation, mais délivre-nous du mal. Amen.
0: Je vous salue Marie, pleine de grâce. Le Seigneur est avec vous. Vous êtes bénie entre toutes les femmes. Et Jésus, qu'allume le feu d'amour, le fruit de vos entrailles, est béni.
4: Sainte Marie, Mère de Dieu, priez pour nous pauvres pécheurs, maintenant et à l'heure de notre mort. Amen.
0: Je vous salue Marie, pleine de grâce. Le Seigneur est avec vous. Vous êtes bénie entre toutes les femmes. Et Jésus, qui allume le feu d'amour, le fruit de vos entrailles est béni.
4: Sainte Marie, Mère de Dieu, priez pour nous pauvres pécheurs, maintenant et à l'heure de notre mort. Amen.
0: Je vous salue Marie, pleine de grâce. Le Seigneur est avec vous. Vous êtes bénie entre toutes les femmes, et Jésus, qui allume le feu d'amour, le fruit de vos entrailles est béni.
4: Sainte Marie, Mère de Dieu, priez pour nous pauvres pécheurs, maintenant et à l'heure de notre mort. Amen.
0: Je vous salue Marie, pleine de grâce. Le Seigneur est avec vous. Vous êtes bénie entre toutes les femmes, et Jésus, qui allume le feu d'amour, le fruit de vos entrailles, est béni.
4: Sainte Marie, Mère de Dieu, priez pour nous pauvres pécheurs, maintenant et à l'heure de notre mort. Amen.
0: Je vous salue Marie, pleine de grâce. Le Seigneur est avec vous. Vous êtes bénie entre toutes les femmes, et Jésus, qui allume le feu d'amour, le fruit de vos entrailles, est béni.
4: Sainte Marie, Mère de Dieu, priez pour nous pauvres pécheurs, maintenant et à l'heure de notre mort. Amen.
0: Je vous salue Marie, pleine de grâce. Le Seigneur est avec vous. Vous êtes bénie entre toutes les femmes, et Jésus, qui allume le feu d'amour, le fruit de vos entrailles est béni.
4: Sainte Marie, Mère de Dieu, priez pour nous pauvres pécheurs, maintenant et à l'heure de notre mort. Amen.
0: Je vous salue Marie, pleine de grâce. Le Seigneur est avec vous. Vous êtes bénie entre toutes les femmes, et Jésus, qui allume le feu d'amour, le fruit de vos entrailles, est béni.
4: Sainte Marie, Mère de Dieu, priez pour nous, pauvres pécheurs, maintenant et à l'heure de notre mort. Amen.
0: Je vous salue, Marie, pleine de grâce. Le Seigneur est avec vous. Vous êtes bénie entre toutes les femmes, et Jésus, qui allume le feu d'amour, le fruit de vos entrailles, est béni.
4: Sainte Marie, Mère de Dieu, priez pour nous, pauvres pécheurs, maintenant et à l'heure de notre mort. Amen.
0: Je vous salue, Marie, pleine de grâce. Le Seigneur est avec vous. Vous êtes bénie entre toutes les femmes. Et Jésus, qui allume le feu d'amour, le fruit de vos entrailles, est béni.
4: Sainte Marie, Mère de Dieu, priez pour nous, pauvres pécheurs, maintenant et à l'heure de notre mort. Amen.
0: Je vous salue, Marie, pleine de grâce. Le Seigneur est avec vous. Vous êtes bénie entre toutes les femmes, et Jésus, qui allume le feu d'amour, le fruit de vos entrailles, est béni.
4: Sainte Marie, Mère de Dieu, priez pour nous, pauvres pécheurs, maintenant et à l'heure de notre mort. Amen.
0: Gloire au Père, et au Fils, et au Saint-Esprit.
4: Comme il était au commencement, maintenant et toujours, et dans les siècles des siècles. Amen.
2: Par l'intercession de la Vierge Marie, apprends-nous, Jésus, à nous laisser conduire par l'Esprit. Quatrième mystère glorieux, l'Assomption de la Vierge Marie. De la deuxième lettre de saint Paul aux Corinthiens. Rendons grâce à Dieu qui nous entraîne sans cesse en son cortège triomphal dans le Christ et qui répand par nous en tout lieu le parfum de sa connaissance. Car nous sommes pour Dieu la bonne odeur du Christ.
0: Notre Père, qui es aux cieux, que ton nom soit sanctifié, que ton règne vienne, que ta volonté soit faite sur la terre comme au ciel.
4: Donne-nous aujourd'hui notre pain de ce jour. Pardonne-nous nos offenses, comme nous pardonnons aussi à ceux qui nous ont offensés, et ne nous laisse pas entrer en tentation, mais délivre-nous du mal. Amen.
0: Je vous salue Marie, pleine de grâce. Le Seigneur est avec vous. Vous êtes bénie entre toutes les femmes. Jésus, visage de l'amour, le fruit de vos entrailles est béni.
4: Sainte Marie, Mère de Dieu, priez pour nous pauvres pécheurs, maintenant et à l'heure de notre mort. Amen.
0: Je vous salue Marie, pleine de grâce. Le Seigneur est avec vous. Vous êtes bénie entre toutes les femmes. Et Jésus, visage de l'amour.

0: Vous êtes bénie entre toutes les femmes, et Jésus, visage de l'amour, le fruit de vos entrailles, est béni.
1: Sainte Marie, Mère de Dieu, priez pour nous pauvres pécheurs, maintenant et à l'heure de notre mort. Amen.
0: Je vous salue Marie, pleine de grâce, le Seigneur est avec vous. Vous êtes bénie entre toutes les femmes, et Jésus, visage de l'amour, le fruit de vos entrailles est béni.
1: Sainte Marie, Mère de Dieu, priez pour nous pauvres pécheurs, maintenant et à l'heure de notre mort. Amen.
0: Je vous salue Marie, pleine de grâce, le Seigneur est avec vous. Vous êtes bénie entre toutes les femmes, et Jésus, visage de l'amour, le fruit de vos entrailles est béni.
1: Sainte Marie, Mère de Dieu, priez pour nous pauvres pécheurs, maintenant et à l'heure de notre mort. Amen.
0: Je vous salue Marie, pleine de grâce, le Seigneur est avec vous. Vous êtes bénie entre toutes les femmes, et Jésus, visage de l'amour, le fruit de vos entrailles est béni.
1: Sainte Marie, Mère de Dieu, priez pour nous pauvres pécheurs, maintenant et à l'heure de notre mort. Amen.
0: Je vous salue Marie, pleine de grâce, le Seigneur est avec vous. Vous êtes bénie entre toutes les femmes, et Jésus, visage de l'amour, le fruit de vos entrailles est béni.
1: Sainte Marie, Mère de Dieu, priez pour nous pauvres pécheurs, maintenant et à l'heure de notre mort. Amen.
0: Je vous salue Marie, pleine de grâce, le Seigneur est avec vous. Vous êtes bénie entre toutes les femmes, et Jésus, visage de l'amour, le fruit de vos entrailles est béni.
1: Sainte Marie, Mère de Dieu, priez pour nous pauvres pécheurs, maintenant et à l'heure de notre mort. Amen.
0: Je vous salue Marie, pleine de grâce, le Seigneur est avec vous. Vous êtes bénie entre toutes les femmes, et Jésus, visage de l'amour, le fruit de vos entrailles est béni.
1: Sainte Marie, Mère de Dieu, priez pour nous pauvres pécheurs, maintenant et à l'heure de notre mort. Amen.
0: Gloire au Père, et au Fils, et au Saint-Esprit,
2: comme il était au commencement, maintenant et toujours, et dans les siècles des siècles. Amen.
3: Seigneur Jésus, par l'intercession de la Vierge Marie, fais que nous soyons toujours la bonne odeur du Christ. Cinquième mystère glorieux, le couronnement de Marie au ciel. De l'Apocalypse de Saint Jean. Un grand signe apparut dans le ciel, une femme ayant le soleil pour manteau, la lune sous les pieds et sur la tête une couronne de 12 étoiles.
0: Notre Père qui es aux cieux, que ton nom soit sanctifié, que ton règne vienne, que ta volonté soit faite sur la terre comme au ciel.
2: Donne-nous aujourd'hui notre pain de ce jour. Pardonne-nous nos offenses, comme nous pardonnons aussi à ceux qui nous ont offensés. Et ne nous laisse pas entrer en tentation, mais délivre-nous du mal. Amen.
0: Je vous salue Marie, pleine de grâce. Le Seigneur est avec vous. Vous êtes bénie entre toutes les femmes, et Jésus, roi de gloire, le fruit de vos entrailles est béni.
2: Sainte Marie, Mère de Dieu, priez pour nous pauvres pécheurs, maintenant et à l'heure de notre mort. Amen.
0: Je vous salue Marie, pleine de grâce. Le Seigneur est avec vous. Vous êtes bénie entre toutes les femmes, et Jésus, roi de gloire, le fruit de vos entrailles est béni.
2: Sainte Marie, Mère de Dieu, priez pour nous pauvres pécheurs, maintenant et à l'heure de notre mort. Amen.
0: Je vous salue Marie, pleine de grâce. Le Seigneur est avec vous. Vous êtes bénie entre toutes les femmes, et Jésus, roi de gloire, le fruit de vos entrailles est béni.
2: Sainte Marie, Mère de Dieu, priez pour nous pauvres pécheurs, maintenant et à l'heure de notre mort. Amen.
0: Je vous salue Marie, pleine de grâce. Le Seigneur est avec vous. Vous êtes bénie entre toutes les femmes, et Jésus, roi de gloire, le fruit de vos entrailles est béni.
2: Sainte Marie, Mère de Dieu, priez pour nous pauvres pécheurs, maintenant

0: et à l'heure de notre mort. Amen.
1: Je vous salue Marie, pleine de grâce. Le Seigneur est avec vous. Vous êtes bénie entre toutes les femmes. Et Jésus, roi de gloire, le fruit de vos entrailles est béni.
0: Sainte Marie, Mère de Dieu, priez pour nous pauvres pécheurs, maintenant et à l'heure de notre mort. Amen.
1: Je vous salue Marie, pleine de grâce. Le Seigneur est avec vous. Vous êtes bénie entre toutes les femmes. Et Jésus, roi de gloire, le fruit de vos entrailles est béni.
0: Sainte Marie, Mère de Dieu, priez pour nous pauvres pécheurs, maintenant et à l'heure de notre mort. Amen.
1: Je vous salue Marie, pleine de grâce. Le Seigneur est avec vous. Vous êtes bénie entre toutes les femmes. Et Jésus, roi de gloire, le fruit de vos entrailles est béni.
0: Sainte Marie, Mère de Dieu, priez pour nous pauvres pécheurs, maintenant et à l'heure de notre mort. Amen.
1: Je vous salue Marie, pleine de grâce. Le Seigneur est avec vous. Vous êtes bénie entre toutes les femmes. Et Jésus, roi de gloire, le fruit de vos entrailles est béni.
0: Sainte Marie, Mère de Dieu, priez pour nous pauvres pécheurs, maintenant et à l'heure de notre mort. Amen.
1: Je vous salue Marie, pleine de grâce. Le Seigneur est avec vous. Vous êtes bénie entre toutes les femmes. Et Jésus, roi de gloire, le fruit de vos entrailles est béni.
0: Sainte Marie, Mère de Dieu, priez pour nous pauvres pécheurs, maintenant et à l'heure de notre mort. Amen.
1: Je vous salue Marie, pleine de grâce. Le Seigneur est avec vous. Vous êtes bénie entre toutes les femmes. Et Jésus, roi de gloire, le fruit de vos entrailles est béni.
0: Sainte Marie, Mère de Dieu, priez pour nous pauvres pécheurs, maintenant et à l'heure de notre mort. Amen.
1: Gloire au Père et au Fils et au Saint-Esprit,
2: comme il était au commencement, maintenant et toujours, et dans les siècles des siècles. Amen.
3: Seigneur Jésus, merci de nous avoir donné une mère et une reine si radieuses et si accueillantes, qui se penchent sur la misère des hommes. Marie, reine de la paix,
4: priez pour nous.
3: Ô Marie conçue sans péché,
4: priez pour nous qui avons recours à vous.
3: Notre-Dame, refuge des pécheurs,
4: priez pour nous.
3: Saint Vincent de Paul,
4: priez pour nous.
5: Prions le Seigneur. Dieu fidèle, guide et pasteur de tous les hommes, soutiens avec bonté ton serviteur, le pape Léon XIV, pasteur de ton Église. C'est de toi qu'il tient la charge de conduire et de guider ton peuple. Qu'il soit toujours empli de ton esprit de lumière et d'amour, pour que l'Église puisse accomplir la mission universelle qui est la sienne. Par Jésus, le Christ, notre Seigneur.
6: Amen. Notre-Dame du Rosaire, c'est avec joie que nous renouvelons, en cette fin de journée, la consécration que nous vous avons faite de Radio Espérance. C'est par vous, Notre-Dame du Rosaire, que nous rendons grâce à Dieu pour ce jour qui s'achève. Que chacun de ces instants offerts participe au règne du cœur de Jésus et au triomphe de votre cœur immaculé. Notre-Dame du Très-Saint Rosaire,
4: priez pour nous.
6: Saint Joseph,
4: protégez-nous.
6: Saint Maximilien Marie Kolbe,
4: assistez-nous.
6: Sainte Scolastique,
4: intercédez pour nous.
6: Saint Claude la Colombière,
4: priez pour nous.
6: Saint Jean-Baptiste,
4: aidez-nous.
6: Saint Michel Archange,
4: défendez-nous.
6: Cœur sacré de Jésus,
4: nous avons confiance en vous.
1: Au nom du Père, et du Fils, et du Saint-Esprit.
4: Amen.

Rosemary, Bénédicte, Jacqueline et Luc sont heureux d'avoir prié en votre compagnie le troisième chapelet de ce jour. Nous vous souhaitons une bonne soirée. Nous vous disons à bientôt sur les ondes de Radio Espérance. Bonsoir, et je pense que nous partons dans quelques instants pour Lourdes.

messieurs. 21h sur les ondes de Radio Espérance et nous retrouvons à présent à nouveau notre équipe de reportage pour continuer à vivre le voyage apostolique en France depuis le sanctuaire de Lourdes.

en français. C'est le Lumière TV, Radio Espérance, Radio Salve Regina en Corse, KTO Radio France, Jour du Seigneur, Chanel, Radio Maria France, Radio Chrétienne Associée en France. Et bien sûr, vous tous qui nous suivez en streaming sur Vatican News Web Radio. Bienvenue encore et bonne position d'écoute. Et les milliers de fidèles sont avec leur cierge allumé qui illumine leur visage. Et c'est un spectacle vraiment de recueillement. Il s'apprête pour la prière du rosaire. Et aujourd'hui, rappelons, a été une journée magnifique. Depuis hier soir, le pape Léon est venu à Lourdes et dès l'aéroport, il s'est rendu devant la grotte où il a prié. Il s'est agenouillé pour prier. Et ensuite, depuis ce matin, le pape a eu des rencontres dans ce troisième jour de son voyage apostolique en France. C'était la rencontre avec les évêques de la Conférence épiscopale de France dans l'hémicycle Sainte-Bernadette, où il a renforcé la foi de ses confrères, qu'il a appelés « chers confrères ». Et ensuite, nous avons vécu la messe à la prairie du sanctuaire avec près de 150 000 fidèles et pèlerins. Et ensuite, l'après-midi, les moments publics, c'était la rencontre avec les animateurs et les personnes accueillies par l'accueil Notre-Dame au sanctuaire de Notre-Dame de Lourdes. Et bien sûr, il y a eu deux événements privés. Et la rencontre avec les religieuses de vie contemplative au monastère du Carmel de Lourdes. Et le pape a rencontré également des victimes d'abus de la part du clergé. Cette soirée, à partir de 18h. Et maintenant, nous attendons le Saint-Père pour prier avec lui et le rosaire. Et en faisant cette possession au flambeau. Et cette prière commencera par le signe de la croix du Saint-Père. Et ensuite, nous réciterons le rosaire. Et Lourdes me plaît en ce moment de la possession au flambeau. Parce que on voit les flambeaux qui serpentent les rues de Lourdes. Et c'est tellement beau au rythme de « Je vous salue Marie » dans toutes les langues. Et c'est vraiment l'Église universelle qui se retrouve là, à Lourdes, pour prier. Et de « Je vous salue Marie ». Et vraiment la Mère Marie, la Mère de Jésus, notre Mère, la Mère du Ciel, elle nous écoute. Et Lourdes, c'est vraiment ce lieu où tout le monde se retrouve. Le lieu où, je me rappelle quand j'y allais, on arrive. Vraiment, il n'y a pas de classe sociale à Lourdes. On est tous ensemble. Et cet après-midi, les témoignages l'ont rappelé au Saint-Père. Lourdes, c'est vraiment le lieu du don. Le lieu du don. Même la nuit, le pape est arrivé. Tout le monde l'appelle. Et veut toucher sa main. Et le pape, au milieu de du peuple des pèlerins, le pape Léon, pèlerin parmi les pèlerins, s'avance vers la grotte pour le début de cette prière du chapelet. Le pape vient d'arriver devant, il se recueille en silence
devant la grotte. Et ensuite, la prière va pouvoir commencer. Et l'évêque lui porte son étole. Et il va introduire la prière à partir du signe de la croix en latin. Et il va entonner le credo que tout le monde va chanter en chœur avant de méditer sur le mystère glorieux.

0: Dans une foi commune, prions pour notre Saint-Père, le pape Léon, ses intentions et les intentions de toute l'Église.
1: In una fede comune, preghiamo per il nostro santo padre.
2: Et le pape Léon lui-même a sorti son chapelet et il commence à s'avancer. Les premiers grains du chapelet, un notre Père, toi je vous salue Marie et gloire au Père, sont aux intentions du pape et de toute l'Église. Et c'est ce qui est magique, les voix, les langues qui résonnent ensemble dans ce lieu, ce haut lieu spirituel de Lourdes, et le pape qui est devant. Panem nostrum quotidianum da nobis odie, et dimitte nobis debita nostra, sicut et nos dimittibus debitoribus nostris, et ne nos inducas in tentationem, sed libera nos a malo.
0: Ave Maria, gratia plena, Dominus tecum, benedicta in mulieribus, et benedictus fructus ventris tui, Iesus.
2: Santa Maria, Mater Dei, ora pro nobis peccatoribus, nunc et in hora mortis nostre. Amen.
0: Ave Maria, gratia plena, Dominus tecum, benedicta in mulieribus, et benedictus fructus ventris tui, Iesus.
2: Santa Maria, Mater Dei, ora pro nobis peccatoribus, nunc et in hora mortis nostre. Amen.
0: Ave Maria, gratia plena, benedicta tu in mulieribus, et benedictus fructus ventris tui, Iesus.
2: Santa Maria, Mater Dei, ora pro nobis peccatoribus, nunc et in hora mortis nostre. Amen.
3: Gloria Patri et Filio, et Spiritus.
2: Le gloire au Père et au Fils et au Saint-Esprit, comme il était au commencement, maintenant et toujours, pour les siècles des siècles. Amen. Et nous sommes dimanche, nous allons méditer les mystères glorieux. Et le premier mystère glorieux, c'est la résurrection du Seigneur.
0: La résurrection du Seigneur. De l'Évangile selon saint Jean. En ce temps-là, Jésus disait aux Juifs, « De même que le Père, qui est vivant, m'a envoyé, et que moi je vis par le Père, de même celui qui me mange, lui aussi vivra par moi. Celui qui mange ce pain vivra éternellement. »

0: prochain, réjouis-toi Marie.
1: Que ton nom soit sanctifié, que ton règne vienne, que ta volonté soit faite sur la terre comme au ciel.
0: Pain de ce jour, pardonne-nous nos offenses, comme nous pardonnons aussi ceux qui nous ont offensés. Et ne nous laisse pas entrer en tentation, mais délivre-nous du mal.
2: Je vous salue, Marie, pleine de grâce. Le Seigneur est avec vous. Vous êtes bénie entre toutes les femmes, et Jésus, le fruit de vos entrailles, est béni.
0: Sainte Marie, Mère de Dieu, priez pour nous,
3: maintenant et à l'heure de notre mort. Amen.
2: Je vous salue, Marie pleine de grâce. Le Seigneur est avec vous. Vous êtes bénie entre toutes les femmes, et Jésus, le fruit de vos entrailles, est béni.
3: Sainte Marie, Mère de Dieu, priez pour nous, pauvres pécheurs, maintenant et à l'heure de notre mort. Amen.
2: Je vous salue, Marie pleine de grâce. Le Seigneur est avec vous. Vous êtes bénie entre toutes les femmes, et Jésus, le fruit de vos entrailles, est béni.
3: Sainte Marie, Mère de Dieu, priez pour nous pauvres pécheurs, maintenant et à l'heure de notre mort. Amen.
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6: Salut Marie, pleine de grâce, le Seigneur est avec vous. Vous êtes bénie entre toutes les femmes, et Jésus, le fruit de vos entrailles, est béni. Je vous salue Marie, pleine de grâce, le Seigneur est avec vous. Vous êtes bénie entre toutes les femmes, et Jésus, le fruit de vos entrailles, est béni.

elle revient. L'Ave Maria de Lourdes. Il s'agit d'une musique populaire qui est connue partout dans le monde.

Deuxième mystère glorieux, l'ascension du Seigneur. De l'Évangile selon saint Jean. En ce temps-là, Jésus disait à ses disciples, « Quand vous verrez le Fils de l'homme monter là où il était auparavant, c'est l'Esprit qui fait vivre, la chair n'est capable de rien. Les paroles que je vous ai dites sont esprit et elles sont vie. »

0: a pièce glorieuse.
1: Le
0: Notre Père en italien.
1: Come in cielo, così in terra.
0: Donne-nous aujourd'hui notre pain de ce jour. Pardonne-nous nos offenses comme nous pardonnons aussi à ceux qui nous ont offensés. Et ne nous laisse pas entrer en tentation, mais délivre-nous du mal.
2: Je vous salue Marie, pleine de grâce. Le Seigneur est avec vous. Vous êtes bénie entre toutes les femmes. Et Jésus, le fruit de vos entrailles, est béni.
0: Sainte Marie, Mère de Dieu, priez pour nous pauvres pécheurs, maintenant et à l'heure de notre mort. Amen.
2: Je vous salue Marie, pleine de grâce. Le Seigneur est avec vous. Vous êtes bénie entre toutes les femmes. Et Jésus, le fruit de vos entrailles, est béni.
3: Sainte Marie, Mère de Dieu, priez pour nous pauvres pécheurs, maintenant et à l'heure de notre mort. Amen.
2: Je vous salue Marie, pleine de grâce. Le Seigneur est avec vous. Vous êtes bénie entre toutes les femmes, et Jésus, le fruit de vos entrailles, est béni.
3: Sainte Marie, Mère de Dieu, priez pour nous pauvres pécheurs, maintenant et à l'heure de notre mort. Amen.
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3: Santa María.
4: Dios te salve María, llena eres de gracia, el Señor es contigo. Bendita tú eres entre todas las mujeres, y bendito es el fruto de tu vientre, Jesús.
3: Santa María, Madre de Dios, ruega por nosotros pecadores, ahora y en la hora de nuestra muerte. Amén.
4: Dios te salve María, llena eres de gracia, el Señor es contigo. 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
3: Santa María, Madre de Dios, ruega por nosotros pecadores, ahora y en la hora de nuestra muerte. Amén.
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2: Je vous salue, Marie pleine de grâce. Le Seigneur est avec vous. Vous êtes bénie entre toutes les femmes, et Jésus, le fruit de vos entrailles, est béni. Je vous salue Marie, pleine de grâce. Le Seigneur est avec vous. Vous êtes bénie entre toutes les femmes. Et Jésus, le fruit de vos entrailles, est béni.
3: Sainte Marie, Mère de Dieu, priez

0: et au chant de Laudate, les cierges sont tous levés pour louer Marie.
1: Troisième mystère glorieux, la Pentecôte. De l'Évangile selon saint Jean. Jésus dit à ses disciples, « La paix soit avec vous. De même que le Père m'a envoyé, moi aussi je vous envoie. » Ayant ainsi parlé, il souffla sur eux et leur dit, « Recevez l'Esprit Saint. »

0: Amis auditeurs, c'est vraiment un moment magique. Voir le pape devant le peuple des pèlerins et vu du ciel, ça doit être magnifique. Et Lourdes est vraiment ce lieu où le ciel rencontre la terre, terre et ciel se rencontrent.
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0: Où nous sommes tous, frères et sœurs, nous prions Marie, notre mère. Bénie entre toutes les femmes, et Jésus, le fruit de vos entrailles, est béni.
2: Je vous salue, Marie, pleine de grâce. Le Seigneur est avec vous. Vous êtes bénie entre toutes les femmes. Et Jésus, le fruit de vos entrailles, est béni.
0: Marie, Mère de Dieu, priez pour nous, pauvres pécheurs.
2: Je vous salue, Marie, pleine de grâce. Le Seigneur est avec vous. Vous êtes bénie entre toutes les femmes. Et Jésus, le fruit de vos entrailles, est béni.
3: Sainte Marie, Mère de Dieu, priez pour nous, pauvres pécheurs, maintenant et à l'heure de notre mort.
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5: Gegrüßet seist du, Maria, voll der Gnade. Der Herr ist mit dir. Du bist gebenedeit unter den Frauen, und gebenedeit ist die Frucht deines Leibes, Jesus. 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
6: Je vous salue, Marie, pleine de grâce. Le Seigneur est avec vous. Vous êtes bénie entre toutes les femmes, et Jésus, le fruit de vos entrailles, est béni. Je vous salue Marie, pleine de grâce. Le Seigneur est avec vous. Vous êtes bénie entre toutes les femmes, et Jésus, le fruit de vos entrailles, est béni.

Quatrième mystère glorieux, l'Assomption de la Bienheureuse Vierge Marie. De l'Évangile selon saint Luc. Élisabeth fut remplie d'Esprit Saint et s'écria d'une voix forte : Tu es bénie entre toutes les femmes, et le fruit de tes entrailles est béni. Heureuse celle qui a cru à l'accomplissement des paroles qui lui furent dites de la part du Seigneur.

0: Réjouis-toi, Vierge Marie. Et il faut voir le spectacle, la vue du ciel. Tout ce peuple provenant d'horizons divers, parlant pratiquement toutes les langues sur la terre, en train de prier de manière recueillie.
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2: Je vous salue Marie, pleine de grâce. Le Seigneur est avec vous. Vous êtes bénie entre toutes les femmes, et Jésus, le fruit de vos entrailles, est béni.
0: Où que nous soyons, nous sommes invités à nous unir dans cette prière et à prendre la seconde partie de l'Ave Maria.
2: Vous êtes bénie entre toutes les femmes, et Jésus, le fruit de vos entrailles, est béni.
3: Sainte Marie, Mère de Dieu, priez pour nous,
2: pauvres pécheurs,
3: maintenant et à l'heure de notre mort.
2: Je vous salue, Marie, pleine de grâce. Le Seigneur est avec vous. Vous êtes bénie entre toutes les femmes, et Jésus, le fruit de vos entrailles, est béni.
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6: Je vous salue, Marie, pleine de grâce. Le Seigneur est avec vous. Vous êtes bénie entre toutes les femmes, et Jésus, le fruit de vos entrailles, est béni. Je vous salue, Marie, pleine de grâce. Le Seigneur est avec vous. Vous êtes bénie entre toutes les femmes, et Jésus, le fruit de vos entrailles, est béni.
7: Sainte Marie, Mère de Dieu, priez pour nous, pauvres pécheurs,

0: Ave Mater Spei, Ave Mater Domini.
1: Cinquième mystère glorieux. Le couronnement de la Bienheureuse Vierge Marie. De l'Apocalypse de Saint Jean. Un grand signe apparut dans le ciel. Une femme ayant le soleil pour manteau, la lune sous les pieds et sur la tête une couronne de 12 étoiles. Alors dans le ciel une voix forte proclamait: Maintenant voici le salut, la puissance et le règne de notre Dieu. Voici le pouvoir de son Christ.
0: Il faut voir le spectacle. À ce chant, tout le monde soulève le cierge. Réjouis-toi, Vierge Marie, réjouis-toi, Vierge glorieuse.
1: Notre Père qui es aux cieux, que ton nom soit sanctifié, que ton règne vienne, que ta volonté soit faite sur la terre comme au ciel.

salue Marie, pleine de grâce. Le Seigneur est avec vous. Vous êtes bénie entre toutes les femmes. Et Jésus, le fruit de vos entrailles, est béni.

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3: Je vous salue Marie, pleine de grâce. Le Seigneur est avec vous. Vous êtes bénie entre toutes les femmes, et Jésus, le fruit de vos entrailles, est béni. Je vous salue Marie, pleine de grâce. Le Seigneur est avec vous. Vous êtes bénie entre toutes les femmes, et Jésus, le fruit de vos entrailles, est béni.

0: Les intentions de prière recueillies aujourd'hui sont maintenant déposées aux pieds de Notre-Dame, qui intercède en faveur de tous ses enfants. Recueillons-nous en silence.
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2: Oui, amis auditeurs, même dans la prière publique et surtout là, l'Église recommande un moment de silence, et d'intériorité pour vraiment rencontrer le Seigneur et lui présenter nos intentions.
3: Intercedes on behalf of all her children. Let us pray in silence.
0: Sainte Vierge Marie, obtiens aussi la paix pour le monde. Montre au peuple la voie de la fraternité. Reine de la paix, prie pour nous.
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0: Maintenant, nous allons écouter un discours, une réflexion du Saint-Père. Nous nous apprêtons à l'écouter.
1: Nous sommes rassemblés ce soir pour répondre à la demande que Notre-Dame adresse au prêtre par l'intermédiaire de Sainte-Bernadette. Que l'on vienne ici en procession. Combien il est émouvant de voir le peuple fidèle, de génération en génération, répondre avec amour et confiance à la tendre invitation de la Vierge Marie. Combien il est consolant d'entendre les chrétiens chanter des cantiques remplis de fervour et de foi, et marcher une lumière à la main vers leur mère du ciel, la mère de Jésus nous a donné sur la croix. Je rends grâce au Seigneur de pouvoir, à mon tour, répondre ce soir à l'appel de notre mère, en me faisant pèlerin parmi les pèlerins. Cette lumière qui nous guide et nous attire, c'est celle de l'espérance qui ne nous quitte jamais alors même que nous pérégrinons dans cette vie, souvent traversés d'épreuves, mais déjà habités de la joie de se savoir enfant de Dieu, aimé et sauvé par Jésus. Les personnes malades sont les témoins privilégiés de cette transfiguration de l'existence par la foi et par l'amour de Dieu et du prochain. Il faut venir ici faire cette procession avec vous, chers malades, pour en ressentir toute la réalité. Comme le disait le pape Pie XII, jamais, en un lieu de la terre, on n'a vu pareil cortège des souffrances, jamais pareil rayonnement de paix, de sérénité et de joie. Et si un tel miracle est possible, celui de susciter la sérénité et la joie dans l'épreuve, c'est parce que Dieu nous donne la grâce de percevoir la présence du Christ, Christ ressuscité parmi nous. Il nous donne de porter le regard vers un avenir plus lointain, au-delà de notre horizon terrestre, un avenir du bonheur infini en Dieu, que nous sommes assurés d'atteindre si nous tenons ferme dans la foi et la charité. Pour cela, Saint Paul nous encourage. Il n'y a pas de commune mesure entre les souffrances du temps présent et la gloire qui sera révélée en nous. Gardez sans cesse en mémoire ces paroles en or, chers malades. Il n'y a pas de commune mesure entre les souffrances du temps présent et la gloire qui sera révélée en nous. Nous sommes donc appelés à persévérer dans notre marche, encore et encore, tant que nous sont accordés les jours de notre vie en ce monde où Marie nous précède. Et nous accourons avec confiance vers elle, dont la conception sans péché resplendit comme un phare dans la nuit. Elle est le signe de la victoire de l'amour, du bien et de Dieu, donnant à notre monde l'espérance dont il a besoin. Ce soir, tournons notre regard vers Marie, si glorieuse et si humaine, et laissons-la nous conduire vers Dieu qui est vainqueur. Je suis l'Immaculée Conception. C'est bien de cette manière que Marie s'est désignée ici même, dans la plus grande humilité, mais reconnaissante à Dieu pour le privilège absolument unique dont elle a eu la faveur et qui représente pour nous l'aurore du salut. Jésus a voulu, par les mérites de sa passion et de sa résurrection, préserver sa mère de toute trace de la faute originelle. Il en a fait une nouvelle Ève, ce qui le demande n'aura jamais une prise. Et à partir de qui tout recommence, tout redevient possible, pour le monde comme pour chacun de nous. Voilà pourquoi son soutien et son intercession ne sont pas accessoires aux chrétiens qui veulent accueillir la grâce de la rédemption obtenue par le sang de Jésus et lutter contre le mal. Elle est l'étoile de la mer, Stella Maris, qui nous secoue dans les tribulations, comme l'a si bien exprimé Saint Bernard. Ô toi qui te sens loin de la terre ferme, emporté sur les flots de ce monde au milieu des orages et des tempêtes, ne quitte pas des yeux la lumière de cet astre si tu ne veux pas sombrer. Si tu la suis, tu ne déviais pas. Si tu la pries, tu ne désespérais pas. Si tu la consultes, tu ne te trompes pas. Si elle te protège, tu ne crains rien. Si elle te conduit, tu ne te fatigues pas. Si elle t'est favorable, tu parviens au but. Alors, chers frères et sœurs, pèlerins et malades, qui êtes venus de France comme du monde entier faire cette procession de lumière fervente et sereine, portons nos intentions les plus chères et les plus pressantes et présentons-les à Notre-Dame. En la contemplant dans son Immaculée Conception, une joie et une invincible espérance montent dans nos cœurs, car revêtue du soleil, la lune sous les pieds est couronnée d'étoiles, et elle est glorieuse, elle est puissante, et en même temps, elle est humble, tout proche de nous, elle est la mère de Jésus. Elle est notre mère. Ô Vierge Immaculée, que cette lumière que nous tenons ce soir ne s'éteigne jamais dans nos vies, mais qu'elle illumine l'avenir, nous ouvrant dès aujourd'hui aux promesses de la vie éternelle.

0: Prions le Seigneur. Toi, voulons, Seigneur, que l'annonce de l'ange, ton Verbe prêché dans les scènes de la Vierge Marie, réponde à nos supplications, puisque nous la croyons vraiment Mère de Dieu. Fais que nous trouvions ses cœurs dans sa prière auprès de toi, par le Christ notre Seigneur.
1: C'est la bénédiction, nous apprêtons à recevoir la bénédiction du Saint-Père en cette nuit après la prière du rosaire.

Quand le silence, c'est la procession avec la statue de la Vierge Marie. Et nous rappelons Salut, Mère de Miséricorde.

Notre-Dame de Lourdes. Notre-Dame de Lourdes. Sainte Bernadette.

nous entendons en fond la liesse des pèlerins qui gardent leur cierge allumé. Et maintenant, c'est le chant du Te Deum.

pouvons rappeler ces paroles du Saint-Père aujourd'hui quand il rencontrait les malades et leurs accompagnateurs. Il a dit, cette année, le thème du sanctuaire reprend la salutation de l'ange Gabriel à Marie. Je te salue comblée de grâce. Le Seigneur est avec toi. Et ce thème met en lumière cet admirable échange entre deux regards, celui du messager du Seigneur et celui de Marie. Et dans ce face-à-face, l'humilité et la générosité d'une jeune fille permet à Dieu d'accomplir son œuvre de salut. Et Marie ne garde pas le Seigneur pour elle, mais elle l'offre au monde en disant à chacun de nous, « Le Seigneur est avec toi. » Oui, Marie nous dit à chacun de nous ce soir, « Le Seigneur est avec toi. » Et cette vérité fonde notre dignité de personne. Chacun de nous, de personnes aimées, voulues par Dieu, d'une certaine manière que nous ne pouvons même pas le réaliser encore ici. Et ici, Marie regarde chacun d'entre nous comme une personne unique. Ainsi qu'en témoigne Sainte Bernadette lors des apparitions de la grotte, ce regard maternel nous redit que personne n'est invisible aux yeux de Dieu. Alors, amis auditeurs, sur ces pensées, je vous souhaite une bonne soirée et je vous rappelle que sur le site du Vatican, vous pouvez avoir des approfondissements et continuer à suivre le voyage du pape. Demain, nous serons à Metz avec le pape pour vivre une rencontre interreligieuse, puis la rencontre aux racines de l'Europe pour la paix et l'unité, et le voyage apostolique du pape se terminera par une messe à la cathédrale Saint-Étienne. Alors, restons en communion de prière comme nous l'avons fait ce soir à travers le chapelet. Prions les uns pour les autres et que Dieu nous bénisse et que Dieu nous aide à rester frères et sœurs. Bonne position d'écoute et bonne soirée. Laudetur Jesus Christus, loué soit Jésus-Christ.

Bonsoir, chers amis auditeurs. Nous sommes toujours sur l'esplanade du sanctuaire de Notre-Dame de Lourdes. Nous n'avons pas pu prendre l'antenne plus tôt, car nous avons eu, avec Sylvie, une chance énorme. Nous avons pu accompagner le Saint-Père lors de toute la procession. Sachez-le, même si nous n'avons pas pu prendre l'antenne plus tôt, vous avez été avec nous lors de toute cette procession derrière Marie, à la suite du Saint-Père, pèlerin parmi les pèlerins. Cette procession au flambeau, à la suite du Saint-Père et de la Vierge Marie, nous avons porté toutes vos intentions à chaque dizaine. Ce fut pour nous une joie de marcher et de pèleriner pour vous auprès du Saint-Père. Nous avons pu être auprès de lui à la grotte de Massabiel au début de la procession et pu suivre et pu pèleriner, si on peut dire, avec lui, pèlerin parmi les pèlerins, là, pendant toute la procession au flambeau. Sachez-le, nous avons porté toutes vos intentions, vous avez été dans nos prières. Ici, aujourd'hui, à Lourdes, à 7h06, à Lourdes s'achève cette retransmission que nous avons proposée pendant 4 jours. Mais demain, nous pourrons suivre les 3 rendez-vous du Saint-Père à Metz, dont un premier à 10h. Je vous souhaite à vous tous, depuis l'esplanade de Lourdes, face à la Vierge couronnée, ayant dans le dos la basilique du Rosaire, je vous souhaite à vous tous une très très bonne nuit.

Et s'achève ainsi ce dimanche sur les ondes de Radio Espérance. Nous allons retrouver à 22h30 les lectures spirituelles avec les clés spirituelles pour une plénitude de vie. Ce sera à 22h30, à 23h, Solideo Gloria avec Fabrice. Très belle fin de soirée, bonne nuit en notre compagnie.

Le repentir profond, la conscience de la mort, le souvenir du jugement dernier, le don des larmes. Chers auditeurs de Radio Espérance, voici les clés spirituelles pour une plénitude de vie que nous propose Krzysztof Leniewski, théologien polonais, spécialisé en anthropologie et spiritualité chrétienne. Une thérapie spirituelle s'appuyant sur la parole de Dieu et les pères de l'Église. Ce miracle est donc possible. Essayons. Après le petit 1 sur le repentir profond, nous parlons maintenant du petit 2 sur la conscience de la mort. Une fois commencée, la vie humaine ne se termine jamais. Dans la lumière de la foi chrétienne, la mort est simplement une porte, un passage vers l'autre côté de la vie, un départ vers la maison du Père. Ces constatations s'inscrivent de toute évidence dans une foi authentique en l'eschatologie. Mais d'un point de vue existentiel, elles ne sont cependant pas évidentes pour le croyant. Une grande peur de la mort se cache dans la nature humaine. Et vaincre cette peur exige une foi héroïque et une ouverture à la présence transformante de Dieu. La conscience de sa propre imperfection, du mal et du tort que l'on se fait à soi-même et aux autres, fait que la pensée de la mort, et surtout de sa propre mort, inspire la crainte. Mais on ne peut toutefois pas fuir cette pensée. Tôt ou tard, elle deviendra une évidence dans la vie de chaque chrétien. La question de la mort est très importante dans la spiritualité. Elle s'intensifie avec la recherche de sa propre identité, la quête du sens de l'existence ou encore avec le souci des affaires du monde dans lequel nous vivons. Elle s'unit au sentiment pénible que par la mort, on perdra tout ce que l'on possède et tout ce qu'on avait accumulé et acquis durant sa vie. Nous vivons de nos jours dans une culture dans laquelle la réflexion sur la mort n'a pas sa place. C'est paradoxal, car les médias et la littérature populaire ne cessent de nous bombarder d'informations et d'images rappelant la mort, mais il serait de mauvais goût de les mettre en rapport avec notre propre mort ou avec celle des autres. La mort est habituellement présentée comme une tragédie et une injustice, et non comme l'ultime étape de la maturation personnelle. Par peur, on fuit la pensée de la mort. On retarde au maximum le moment d'y réfléchir, ou on tente de décharger la tension émotionnelle en exprimant de diverses manières la fascination qu'elle suscite, comme en témoigne la popularité des œuvres littéraires, des films ou des jeux informatiques qui ne parlent que de mort. La vie et la mort sont traitées comme deux réalités opposées, et pourtant, elles sont intimement liées. En effet, toute notre existence humaine consiste en une succession de morts et de résurrections, car chaque mort est suivie d'une nouvelle naissance. Saint Paul l'a bien exprimé dans sa seconde lettre aux Corinthiens, 2 Corinthiens 6, 9. On nous croit mourants et nous sommes bien vivant. La vie terrestre est pour l'homme un passage continuel de la mort à une vie nouvelle. Pour le chrétien, la pensée de la mort est liée à la réflexion sur la résurrection, car la vie trouve son prolongement dans l'éternité.
Dans la spiritualité de l'Orient chrétien, le souvenir de la mort est une des conditions fondamentales de la conversion de l'homme. Dans un certain sens, la vie ascétique monastique elle-même est une école de préparation à la mort. Pourquoi ? Tout d'abord, cette pratique a pour but de rendre plus efficace le renoncement au monde, en plaçant la vie actuelle dans une perspective éternelle. La conscience de la fin de l'existence terrestre est propice au détachement du monde matériel et de ses plaisirs. Ensuite, la crainte du châtiment pour ses péchés éveille à la contrition et empêche de pécher. Le souvenir de la mort est souvent lié au jugement dernier et recommandé comme une arme contre les désirs de la chair et un moyen de demeurer dans la vigilance. Enfin, l'anticipation eschatique de la récompense donne du courage pour durer dans l'ascèse. La pensée de la béatitude éternelle sert donc à la fois à persévérer dans les pratiques ascétiques et à éviter de tomber dans un état dépressif. Il est possible de trouver l'attitude appropriée pour se préparer à la mort si l'homme considère sérieusement qui il est et ce à quoi il est appelé. Saint Pierre de Damas estimait qu'il était indispensable de se poser des questions sur sa propre identité, afin d'entamer un processus permettant de bien se préparer à sa propre mort. Le point de départ est de prendre conscience que le Christ est le maître de notre vie comme de notre mort. Avec cet éclairage, des questions telles que « Qui suis-je ? À quoi sert mon existence ? Combien de temps vais-je vivre ? Pourquoi suis-je soucieux ? Qu'est-ce que je cherche sans vraiment le trouver ?» Toutes ces questions sont remplies d'espérance. Cependant, la pensée de la mort effrayait malgré tout. Saint Grégoire le Sinaïte et Élie le prêtre affirmaient à l'unanimité qu'il n'y a rien de plus effrayant que la pensée de la mort, ajoutant immédiatement qu'il n'y a rien de plus merveilleux que la vie en Dieu. Dans la liste des vertus de Saint Pierre de Damas, trois sont liées à la mort. Le souvenir de la mort, le désir d'une bonne mort et être prêt à la mort. Selon Saint Philothée du Sinaï, la méditation sur la mort renferme de nombreuses vertus. Non seulement elle rappelle la réalité de l'enfer, mais elle aide également à exercer la maîtrise de soi en tout. Elle est mère de la prière et des larmes purifiantes. Elle stimule la garde du cœur et le détachement des choses matérielles. Elle est également source de vigilance et éveille au discernement, indispensable pour effectuer de bons choix. Saint Maxime le Confesseur estime que la mort elle-même sert d'avertissement, afin d'avoir l'attitude juste envers les plaisirs qui peuvent conduire à la mort de l'âme. Nos premiers parents, qui se sont laissés tromper par le plaisir, ont ainsi altéré leur faculté de discerner, ce qui a engendré la dégradation de la nature humaine. Dans ce contexte, il faut se rappeler
que le plaisir et la souffrance n'ont pas été créés par Dieu avec le corps. Car la souffrance est une conséquence directe de la chute de nos premiers parents. Selon les enseignements de Saint Maxime le Confesseur, la tendance au mal conduit à la maladie de l'âme, et le péché provoque sa mort. Par contre, la méditation assidue de la mort du Christ remplit de force pour supporter tous les malheurs et toutes les épreuves. Tel est le sens du conseil évangélique « Prendre sa croix et suivre le Christ ». Matthieu 16, 24. Alors, Jésus dit à ses disciples « Si quelqu'un veut venir à ma suite, qu'il se renie lui-même, qu'il se charge de sa croix et qu'il me suive. » Si un chrétien désire avoir part à l'héritage du Christ, il doit, avec le même zèle, être prêt à partager ses souffrances. Saint Paul donne l'exemple d'une telle attitude dans la lettre aux Galates. Galates 2, 20. Ce n'est plus moi qui vis, mais le Christ qui vit en moi. Ma vie présente dans la chair, je la vis dans la foi au Fils de Dieu qui m'a aimé et s'est livré pour moi. À l'exemple de l'apôtre des gentils, chaque chrétien est appelé à vivre non pour soi, mais pour celui qui a été crucifié. Une personne qui ne peut supporter la mort physique devrait, selon saint Pierre de Damas, être prête à endurer la mort spirituelle à cause du Christ. De cette manière, elle ne succombera ni aux démons, ni aux tentations que ceux-ci lui soufflent, mais elle les vaincra, comme l'ont fait les saints martyrs et les saints pères. Le Seigneur Jésus-Christ a révélé sa sagesse en guérissant l'homme, car lui-même est devenu pleinement homme afin de vaincre le péché et la mort, qui est entré dans le monde comme conséquence du péché. Saint Maxime le Confesseur croit donc que la guérison de l'homme a été rendue possible par l'incarnation du Verbe éternel. On a toujours un certain laps de temps devant soi pour penser à la mort et surtout à sa propre mort. Elle reste un mystère insondable car il n'est généralement pas donné à l'homme de savoir quand il quittera ce monde. L'approche constante de la mort ne doit pas nous effrayer ni nous paralyser. Au contraire, l'incertitude qu'elle engendre devrait nous stimuler. Que disaient les pères de l'Église au sujet de la fatalité et de l'attente de la mort? Pourquoi est-il si important de penser à la mort? Citant la mise en garde de la parabole évangélique parlant de l'homme riche, Luc 12, 20, « Insensé, cette nuit même on va te redemander ton âme. » Et ce que tu as amassé, qui l'aura? Saint Cassien rappelait que l'heure de notre mort est incertaine. On ne sait pas exactement quand elle arrivera, mais on ne peut y échapper. Elle est chaque jour devant nos yeux. C'est pourquoi il faut y être préparé, puisqu'elle peut arriver le jour où nous ne l'attendons pas et à l'heure que nous ne connaissons pas. Luc 12, 46. Le maître de ce serviteur arrivera au jour qu'il n'attend pas et à l'heure qu'il ne connaît pas. Il le retranchera et lui assignera sa part parmi les fidèles. Saint Hésicus le prêtre encourageait à toujours se souvenir de la mort,
bien sûr dans la mesure du possible. Car il était convaincu que ce genre de pensée libère de tous les soucis et des vanités et nous dispose à la garde du cœur, à la prière incessante et à la haine du péché. Un problème important auquel l'homme doit faire face est la peur de la mort. Comment la surmonter? Quel genre de mort est une véritable menace pour l'homme? Quel témoignage nous donnent ceux qui ont été libérés de la peur de la mort? L'aveu existentiel de saint Pierre de Damas est profondément poignant. Il dit « Ma vie est mort, et la mort semble encore pire à cause de ma peur de la punition. » Fin de la citation. Prendre conscience de son propre état de pécheur et de son incapacité à dominer ses passions peut conduire à un sentiment de désespoir et même de désolation. La peur de la mort et de la punition a un effet thérapeutique, car grâce à elle, on peut retrouver la santé de l'âme. Elle est liée à la souffrance, sans laquelle il est difficile de se laisser renouveler par la transformation des pensées et de se convertir. Dieu, le meilleur des médecins, veut guérir l'homme de ses maladies spirituelles. Un remède indispensable pour que cela s'accomplisse est la réprimande et même la punition ou l'affliction. Si elles sont acceptées librement, elles peuvent libérer des maladies présentes et des châtiments dans l'au-delà, et même de celles d'ici-bas. Dans l'œuvre attribuée à saint Antoine le Grand, intitulée « Du caractère des personnes et de la vie vertueuse », nous lisons que les efforts pour éviter la mort de l'âme sont beaucoup plus importants que ceux pour éviter la mort du corps. De même, saint Théognostos explique que si la mort corporelle est une conséquence naturelle de la vie dans le corps, la mort spirituelle, par contre, rend le salut impossible. Se libérer de la peur de la mort en la considérant comme une utopie ou un rêve témoigne que le croyant est parvenu à l'assurance du salut, c'est-à-dire qu'il possède en lui le royaume de Dieu. Il est donc indispensable de se préparer de manière adéquate à la mort afin d'être prêt le moment venu. L'attitude courante est de fuir la pensée de la mort. Quel exemple pouvons-nous retenir de la lecture des Pères de l'Église? Vers quoi faut-il diriger sa propre âme afin qu'elle se sente entièrement prête au moment de la mort? Saint Antoine le Grand attire l'attention sur le fait que l'homme indigne et pécheur ne remarque pas l'incertitude, l'inconstance et la brièveté de la vie. Il fait tout pour ne pas voir que la mort est inévitable et qu'on ne peut la tromper. Cette attitude s'oppose à celle des pères du désert qui, remplis de contrition, se concentraient sur le souvenir incessant de la mort, comme par exemple Abba Arsène le Grand. Car, comme la mort

Théonautos recommandait d'être toujours prêt à mourir et à quitter ce monde, quel que soit le moment où cela se produirait. Il dit « Tu devrais désirer ton départ aujourd'hui déjà, en ayant l'espoir qu'en allant à la rencontre de Dieu avec des larmes et une profonde humilité, tu te tiendras devant lui fermement et courageusement, car le feu de tes désirs et prières s'embrasera alors. De même, tu devrais être prêt à ta mort si elle se produit plus tard. » Fin de la citation. Pour mener à bien ce combat spirituel, il faut non seulement se souvenir de la mort, mais aussi se concentrer sur cette pensée. Selon de nombreux ascètes de l'Orient chrétien, une telle méditation fortifie pour la lutte contre les mauvais esprits. Comment se fait-il que l'homme pense à la mort ? Saint Maxime le Confesseur attirait l'attention sur la tension entre la mort résultant de la soumission au plaisir charnel et la souffrance provoquée par l'immolation de ce genre de plaisir. En donnant la mort à notre penchant qui nous porte vers les plaisirs sensuels, nous faisons le choix de la véritable vie. Saint Siméon, le nouveau théologien, affirme que la conscience de ses propres faiblesses conduit à penser à la mort et à réfléchir à ce qui se passe après la fin de cette vie. Quant à saint Athanasius de Libye, il estime que la vertu et la connaissance spirituelle mènent également à l'immortalité. Selon saint Pierre de Damas, se représenter la vanité et le caractère éphémère de tout ce qui reste du monde après la mort peut également être très utile. Le cri de Coëlette, « Vanité des vanités, tout est vanité. » Coëlette 1, 2. Ce cri de Coëlette a été considéré dans la tradition orientale comme un avertissement à ne pas s'attacher aux choses de ce monde, car elles n'existeront plus après la mort. Les versets du psaume 39 reflètent bien cette opinion. Psaume 39, 6, 7. Vois, d'un empan tu fis mes jours, ma durée est comme rien devant toi, rien qu'un souffle. Tout homme qui se dresse, rien qu'une ombre, l'humain qui va, rien qu'un souffle, les richesses qu'il entasse, et il ne sait qui les ramassera. Dans quelle situation les pères de l'Église recommandaient-ils particulièrement de penser à la mort? Tout d'abord, dans les situations où l'on est menacé spirituellement, lorsque les démons attaquent le corps et essayent, par des désirs coupables, de mettre en ébullition le cœur de l'homme. La pensée de la mort peut alors calmer ces tentations. Il arrive que les démons ne renoncent pas à poursuivre la lutte, même lorsque l'homme se concentre sur la pensée de la mort. Ils se servent alors d'une stratégie pour influencer l'âme qui pense à la mort et la mener à méditer sur la décadence de la nature humaine. La logique du raisonnement qu'inspirent les démons consiste à conclure que puisque l'homme est mortel, cela signifie qu'il est sans valeur. L'arme pour lutter contre ce genre de tentation peut être d'évoquer la splendeur et la gloire du royaume des cieux, tout en gardant présents à l'esprit les aspects les pires et les plus effrayants du jugement. De cette manière, on peut atténuer

dominer son découragement et maîtriser l'insouciance du cœur. C'est ce qu'enseigne Saint Diadoque de Fautissée. Saint Antoine le Grand, lui, avertit que le danger ne vient pas seulement des attaques directes des mauvais esprits, mais également de l'apparition dans l'âme d'images sensuelles qui, par leur attractivité, peuvent éveiller des désirs coupables. Afin de ne pas succomber au plaisir illusoire de cette apparition, penser à la mort est d'une grande aide. Chers amis auditeurs de Radio Espérance, supplions humblement l'Esprit Saint de nous accorder la grâce de la guérison de notre âme et de notre corps par l'action de la parole de Dieu et l'intercession de la Très Sainte Vierge Marie et des Pères de l'Église. Amen.

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Chers auditeurs de Radio Espérance, une réverbération très large pour conclure en quelque sorte la musique que nous venons d'entendre, cette acoustique très ample, c'est celle de la cathédrale de Metz où nous nous rendons aujourd'hui bien sûr en écho, en parallèle à la visite du pape ce lundi après-midi. Et dans cette cathédrale, le Saint-Père entend un orgue que nous allons donc écouter car il est absolument exceptionnel au cours de notre émission. Cet orgue, il est perché comme accroché, on dit en nid d'hirondelle, sur l'un des piliers de la cathédrale de Metz. Et cet orgue est récent mais construit à la manière des instruments anciens. Et vous venez d'entendre pendant quelques secondes une musique qui provient du livre a priori le plus ancien de traces écrites de musique pour orgue, 15e siècle. On entend tout de suite une autre pièce, des versets pour le Kyrie. C'est l'organiste hollandais Ton Koopman qui joue cette musique juste après la construction par le facteur Marc Garnier de cet instrument de la cathédrale de Metz dans le style Renaissance. Nous sommes en 1982 quand l'enregistrement a lieu pour cette musique du 15e siècle.

Ce Kyrie Angelicum joué en 1982 par Ton Koopman l'était sur un instrument récent qui venait d'être construit par Marc Garnier, mais dans le style des instruments de la Renaissance. Et cette musique provient du recueil de Buxtehude Orgelbuch, le plus ancien qu'on connaisse, écrit pour l'orgue, réunissant beaucoup de pièces pour orgue. Musique du 15e siècle que nous entendions dans la cathédrale de Metz, en parallèle à la visite du Saint-Père. Au cours de la messe de ce lundi après-midi, eh bien, est créée une pièce de l'organiste actuel de la cathédrale, Thierry Ferré, pendant à peu près 3-4 minutes, une méditation sur l'antienne grégorienne qui remonte au milieu du Moyen-Âge et qui est dédiée à la paix comme une imploration à la paix. Da Pacem Domine.

Beaucoup de compositions ou d'improvisations ont été réalisées à partir de ce beau thème grégorien, Da Pacem Domine, et notamment le grand organiste d'Amsterdam au début du XVIIe siècle, Jan Pieterszoon Sweelinck. On écoute le grand développement qu'il fait à partir de cette antienne, jouée par Léon Verben sur l'orgue de Saint-Jacques à Liège.

Musique écrite à Amsterdam au début du XVIIe siècle par le grand pédagogue et organiste Sweelinck, Jan Pieterszoon Sweelinck, joué ici par Léon Berben. Musique écrite à partir de l'antienne grégorienne Da Pacem Domine, antienne sur la paix qui remonte au Xe siècle sans doute, et à partir de laquelle une pièce contemporaine a été écrite spécialement pour la visite du Saint-Père à la cathédrale de Metz par l'organiste de la cathédrale Thierry Ferré, et jouée donc pour la première fois au cours de la messe de ce lundi après-midi. Et cette musique, on l'entendait par Léon Berben sur un instrument récent dû à la manufacture Schumacher, mais construit dans l'esprit, inspiré par les orgues de la Renaissance et dans un magnifique buffet de la Renaissance aux environs de 1600. Mais si nous retournons maintenant à Metz, nous avons à peu près la même chose, mais avec un buffet, un meuble encore plus ancien, puisque le magnifique buffet de l'orgue de la cathédrale de Metz date des années 1530. Dans les deux cas, en revanche, la partie sonore est récente. Pour ce qui est de l'instrument de messe, elle est due au facteur Marc Garnier, un instrument conçu au tout début des années 1980. Et c'est cet orgue que je vous propose à nouveau d'écouter. Cette fois-ci, on est toujours au début du XVIIe siècle pour la musique, mais on va du côté de l'Italie, et précisément, nous sommes en présence de l'organiste de Saint-Pierre de Rome, l'organiste du pape d'alors. Girolamo Frescobaldi, la musique est jouée par Norbert Petri sur cet orgue de la cathédrale de Metz.

Vous écoutez Radio Espérance, l'émission hebdomadaire consacrée à la musique d'orgue, Solide au Gloria, 6 siècles de musique pour orgue, une émission qui, à l'occasion du séjour en France, et en particulier à Metz, du Saint-Père, eh bien, nous emmène précisément écouter l'orgue de la cathédrale de Metz. À l'instant, vous entendiez une musique écrite au début du XVIIe siècle par l'organiste du pape, Girolamo Frescobaldi, qui était en poste pendant plus de 30 ans à Saint-Pierre de Rome, au début des années donc 1600. Et vous entendiez cette pièce intitulée Bergamasque. On va entendre d'autres variations sur une base connue à l'époque du même Frescobaldi, et cela permettra de profiter de toutes les couleurs de cette instrument de la cathédrale de Metz, dont je rappelle qu'il a une valeur exceptionnelle déjà de par son buffet. Le meuble a été terminé en 1538. Il est comme accroché à un pilier de la cathédrale, on dit en hirondelle. Et donc, dans ce meuble a été conçu au début des années 1980 par le facteur Marc Garnier, un instrument sonore dans l'esthétique des instruments de cette période de la Renaissance et début du baroque. Et c'est la musique de ces époques que nous écoutons sur cet instrument, ici joué par Norbert Petri, qui fut pendant près de 40 ans l'organiste de la cathédrale de Metz, enregistrement ici en 1991, des variations donc dues à Girolamo Frescobaldi, l'organiste de Saint-Pierre de Rome.

Une musique qui semble faire résonner tout l'espace sonore proposé par Isti, les voûtes et les murs de la cathédrale de Metz, mais il en était sans doute de même dans son contexte d'origine, puisque cette musique a été conçue pour Saint-Pierre de Rome. C'est la musique de Girolamo Frescobaldi, qui pendant plus de 30 ans est l'organiste de Saint-Pierre de Rome au début du XVIIe siècle, et vous entendiez sur Radio Espérance cette musique jouée sur un orgue dont le meuble remonte au XVIe siècle, mais dont la partie sonore, certes créée il y a une quarantaine d'années, mais elle a été dans le style des instruments de ce tournant des XVIe, XVIIe siècles. On avance à peine dans le temps pour avoir un style un tout petit peu plus baroque, mais on est toujours avec l'organiste Norbert Petri et l'orgue de la cathédrale de Metz, avec cette gaillarde et variation de l'allemand Scheidemann.

Sur Radio Espérance, nous écoutons aujourd'hui le magnifique orgue de la cathédrale de Metz, joué ici par celui qui en fut le titulaire pendant quasiment 40 ans, Norbert Petri, et c'est une sorte de voyage en Europe que nous faisons, puisque nous avons entendu la musique du Hollandais Svelink, la musique de l'organiste de Saint-Pierre de Rome, Girolamo Frescobaldi, à l'instant celle de l'Allemand Heinrich Scheidemann, et maintenant je vous propose de partir au Portugal, ou en tout cas dans la péninsule ibérique, avec Correa de Araújo, Francisco Correa de Araújo. On est exactement à la même période que Frescobaldi, au début du XVIIe siècle, et on entend cette particularité, notamment de l'orgue de la cathédrale de Metz, qui sur un clavier permet d'entendre deux sonorités à la fois, l'une jouée par la main gauche, puis au bout d'un moment, c'est comme un récit joué par la main droite, qui vient se poser, chanter par-dessus une forme d'accompagnement.

Sur Radio Espérance, pour terminer cette espèce de tour d'Europe de la musique du début du XVIIe siècle, grâce à l'orgue de la cathédrale de Metz, après la péninsule ibérique, à l'instant avec Corea de Haro, l'Allemagne de Scheidemann, l'Italie de Frescobaldi et l'Amsterdam avec Sphenink, et bien on terminera par l'Angleterre avec John Bull, joué ici par Étienne Bayou en 1984, alors que cet instrument venait d'être construit, mais je l'ai dit, dans le style de ces instruments du tournant des 16e et 17e siècles. Étienne Bayou joue la musique de John Bull, des versets pour le Salve Regina.

0: Entrée messianique de Jésus à Jérusalem. Le lendemain, la foule nombreuse venue pour la fête apprit que Jésus venait à Jérusalem. Ils prirent les rameaux des palmiers et sortirent à sa rencontre et ils criaient
1: « Hosanna ! Béni soit celui qui vient au nom du Seigneur et le roi d'Israël. »
0: Jésus, trouvant un petit âne, s'assit dessus selon qu'il est écrit. « Sois sans crainte, fille de Sion. Voici que ton roi vient, monté sur un petit ânesse. » Cela, ses disciples ne le comprirent pas tout d'abord. Mais quand Jésus eut été glorifié, alors ils se souvinrent que cela était écrit de lui et que c'était ce qu'on lui avait fait. La foule qui était avec lui, quand il avait appelé Lazare hors du tombeau, il l'avait ressuscité d'entre les morts, rendait témoignage. C'est aussi pourquoi la foule vint à sa rencontre, parce qu'ils avaient entendu dire qu'il avait fait ce signe. Alors les pharisiens se dirent entre eux,
1: « Vous voyez que vous ne gagnez rien. Voilà le monde parti après lui. »

0: Jésus annonce sa glorification par sa mort. Il y avait là quelques Grecs, de ceux qui montaient pour adorer pendant la fête. Ils s'avancèrent vers Philippe, qui était de Bethsaïde en Galilée, et lui firent cette demande.
1: « Seigneur, nous voulons voir Jésus. »
0: Philippe vient le dire à André. André et Philippe viennent le dire à Jésus. Jésus leur répond.
2: « Voici venue l'heure où doit être glorifié le Fils de l'homme. En vérité, je vous le dis, si le grain de blé tombé en terre ne meurt pas, il demeure seul. Mais s'il meurt, il porte beaucoup de fruits. Qui aime sa vie la perd, et qui hait sa vie en ce monde la conservera en vie éternelle. Si quelqu'un me sert, qu'il me suive, et où je suis, là aussi sera mon serviteur. Si quelqu'un me sert, mon Père l'honorera. Maintenant, mon âme est troublée. Et que dire ? Père, sauve-moi de cette heure. Mais c'est pour cela que je suis venu à cette heure. Père, glorifie ton nom. »

0: Du ciel vint alors une voix.
1: Je l'ai glorifié et de nouveau je le glorifierai.
0: La foule qui se tenait là et qui avait entendu disait qu'il y avait eu un coup de tonnerre. D'autres disaient :
1: un ange lui a parlé.
0: Jésus reprit :
2: ce n'est pas pour moi qu'il y a eu cette voix, mais pour vous. C'est maintenant le jugement de ce monde. Maintenant le prince de ce monde va être rejeté dehors. Et moi, une fois élevé de terre, j'attirerai tous les hommes à moi.
0: Il signifiait par là de quelle mort il allait mourir. La foule alors lui répondit :
1: nous avons appris de la loi que le Christ demeure à jamais. Comment peux-tu dire « il faut que soit élevé le Fils de l'homme » ? Qui est ce Fils de l'homme ?
0: Jésus leur dit :
2: pour peu de temps encore, la lumière est parmi vous. Marchez tant que vous avez la lumière, de peur que les ténèbres ne vous saisissent. Celui qui marche dans les ténèbres ne sait pas où il va. Tant que vous avez la lumière, croyez en la lumière, afin de devenir des fils de lumière. »
0: Ainsi parla Jésus, et s'en allant, il se déroba à leur vue.

0: Conclusion, l'incrédulité des Juifs. Bien qu'il eût fait tant de signes devant eux, ils ne croyaient pas en lui, afin que s'accomplît la parole dite par Isaïe le prophète. Seigneur, qui a cru à notre parole? Et le bras du Seigneur, à qui a-t-il été révélé? Aussi bien ne pouvait-il croire, car Isaïe a dit encore, « Il a aveuglé leurs yeux et il a endurci leur cœur pour que leurs yeux ne voient pas, que leur cœur ne comprenne pas, qu'ils ne se convertissent pas et que je ne les guérisse pas. » Isaïe a dit cela parce qu'il eut la vision de sa gloire et qu'il parla de lui. Toutefois, il est vrai, même parmi les notables, un bon nombre crurent en lui, mais à cause des pharisiens, il ne se déclarait pas, de peur d'être exclu de la synagogue, car ils aimèrent la gloire des hommes plus que la gloire de Dieu. Jésus a dit, il l'a clamé,
1: « Qui croit en moi, ce n'est pas en moi qu'il croit, mais en celui qui m'a envoyé. » Et qui me voit, voit celui qui m'a envoyé. Moi, lumière, je suis venu dans le monde pour que quiconque croit en moi ne demeure pas dans les ténèbres. Si quelqu'un entend mes paroles et ne les garde pas, je ne le juge pas, car je ne suis pas venu pour juger le monde, mais pour sauver le monde. Qui me rejette et n'accueille pas mes paroles à son juge, la parole que j'ai faite entendre. C'est elle qui le jugera au dernier jour, car ce n'est pas de moi-même que j'ai parlé, mais le Père qui m'a envoyé m'a lui-même commandé ce que j'avais à dire et à faire connaître. Et je sais que son commandement est vie éternelle. Ainsi donc ce que je dis, tel que le Père me l'a dit, je le dis.

0: le lavement des pieds. Avant la fête de la Pâque, Jésus, sachant que son heure était venue de passer de ce monde vers le Père, ayant aimé les siens qui étaient dans le monde, les aima jusqu'à la fin. Au cours d'un repas, alors que déjà le diable avait mis au cœur de Judas Iscariote, fils de Simon, le dessein de le livrer, sachant que le Père lui avait tout remis entre les mains, et qu'il était venu de Dieu, et qu'il s'en allait vers Dieu, il se lève de table, dépose ses vêtements, et prenant un linge, il s'en ceignit. Puis, il met de l'eau dans un bassin, et il commença à laver les pieds des disciples et à les essuyer avec un linge dont il était saint. Il vient donc à Simon-Pierre qui lui dit
1: « Seigneur, toi me laver les pieds ?»
0: Jésus lui répondit
2: « Ce que je fais, tu ne le sais pas à présent. Par la suite, tu comprendras. »
0: Pierre lui dit
1: « Non, tu ne me laveras pas les pieds, jamais. »
0: Jésus lui répondit
2: « Si je ne te lave pas, tu n'as pas de part avec moi. »
0: Simon-Pierre lui dit
1: « Seigneur, pas seulement les pieds, mais aussi les mains et la tête. »
0: Jésus lui dit
2: « Qui s'est baigné n'a pas besoin de se laver. Il est pur tout entier. Vous aussi, vous êtes purs, mais pas tous. »
0: Il connaissait en effet celui qui le livrait. Voilà pourquoi il dit
2: « Vous n'êtes pas tous purs. »

0: Quand il leur eut lavé les pieds, qu'il eut repris ses vêtements et se fut remis à table, il leur dit
1: « Comprenez-vous ce que je vous ai fait ? Vous m'appelez maître et seigneur, et vous dites bien, car je le suis. Si donc je vous ai lavé les pieds, moi le seigneur et le maître, vous aussi vous devez vous laver les pieds les uns aux autres, car c'est un exemple que je vous ai donné, pour que vous fassiez vous aussi, comme moi j'ai fait pour vous. En vérité, je vous le dis, le serviteur n'est pas plus grand que son maître, ni l'envoyé plus grand que celui qui l'a envoyé. Sachant cela, heureux êtes-vous si vous le faites. Ce n'est pas de vous tous que je parle. Je connais ce que j'ai choisi. Mais il faut que l'Écriture s'accomplisse. Celui qui mange mon pain a levé contre moi son talon. Je vous le dis dès à présent, avant que la chose n'arrive, pour qu'une fois celle-ci arrivée, vous croyez que je suis. En vérité, je vous le dis. Qui accueille celui que j'aurai envoyé, m'accueille. Et qui m'accueille, accueille celui qui m'a envoyé. »

0: L'annonce de la trahison de Judas. Ayant dit cela, Jésus fut troublé en son esprit, et il attesta.
1: En vérité, je vous le dis, l'un de vous me livrera.
0: Les disciples se regardaient les uns les autres, ne sachant de qui il parlait. Un de ses disciples, celui que Jésus aimait, se trouvait à table tout contre Jésus. Simon-Pierre lui fait signe et lui dit
2: « Demande quel est celui dont il parle. »
0: Celui-ci, se penchant alors vers la poitrine de Jésus, lui dit
2: « Seigneur, qui est-ce ? »
0: Jésus répond
1: « C'est celui à qui je donnerai la bouchée que je vais tremper. »
0: Trempant alors la bouchée, il la prend et la donne à Judas, fils de Simon Iscariote. Après la bouchée, alors Satan entra en lui. Jésus lui dit donc,
1: « Ce que tu fais, fais-le vite. »
0: Mais cela, aucun parmi les convives ne comprit pourquoi il le lui disait. Comme Judas tenait la bourse, certains pensaient que Jésus voulait lui dire « Achète ce dont nous avons besoin pour la fête » ou qu'il donna quelque chose aux pauvres. Aussitôt la bouchée prise, il sortit, il faisait nuit.

0: les adieux. Quand il fut sorti, Jésus dit :
1: Maintenant, le Fils de l'homme a été glorifié, et Dieu a été glorifié en lui. Si Dieu a été glorifié en lui, Dieu aussi le glorifiera en lui-même, et c'est aussitôt qu'il le glorifiera. Petits enfants, c'est pour peu de temps que je suis encore avec vous. Vous me chercherez, et comme je l'ai dit aux Juifs, où je vais, vous ne pouvez venir. À vous aussi, je le dis à présent. Je vous donne un commandement nouveau. Vous aimez les uns les autres. Comme je vous ai aimé, aimez-vous les uns les autres. À ceci, tous reconnaîtront que vous êtes mes disciples, si vous avez de l'amour les uns pour les autres.
0: Simon-Pierre lui dit :
2: Seigneur, où vas-tu ?
0: Jésus lui répondit :
1: Où je vais, tu ne peux pas me suivre maintenant, mais tu me suivras plus tard.
0: Pierre lui dit :
2: Pourquoi ne puis-je pas te suivre à présent ? Je donnerai ma vie pour toi.
0: Jésus répond :
1: Tu donneras ta vie pour moi ? En vérité, je te le dis, le coq ne chantera pas que tu m'aies renié trois fois.

0: Que votre cœur ne se trouble pas. Vous croyez en Dieu, croyez aussi en moi. Dans la maison de mon Père, il y a de nombreuses demeures. Sinon, je vous l'aurais dit. Je vais vous préparer une place. Et quand je serai allé et que je vous aurai préparé une place, à nouveau je viendrai et je vous prendrai près de moi, afin que là où je suis, vous aussi vous soyez. Et du lieu où je vais, vous savez le chemin.
1: Thomas lui dit,
2: « Seigneur, nous ne savons pas où tu vas. Comment saurions-nous le chemin ?»
1: Jésus lui dit,
0: « Je suis le chemin, la vérité et la vie. Nul ne vient au Père que par moi. Si vous me connaissez, vous connaîtrez aussi mon Père. Dès à présent, vous le connaissez et vous l'avez vu. »
1: Philippe lui dit,
2: « Seigneur, montre-nous le Père et cela nous suffit. »
1: Jésus lui dit,
0: « Voilà si longtemps que je suis avec vous et tu ne me connais pas, Philippe ? Qui m'a vu a vu le Père. Comment peux-tu dire « Montre-nous le Père » ? Ne crois-tu pas que je suis dans le Père et que le Père est en moi ? Les paroles que je vous dis, je ne les dis pas de moi-même. Mais le Père, demeurant en moi, fait ses œuvres. Croyez-moi. Je suis dans le Père et le Père est en moi. Croyez du moins à cause des œuvres mêmes. En vérité, je vous le dis, celui qui croit en moi fera lui aussi les œuvres que je fais. Et il en fera même de plus grandes, parce que je vais vers le Père. Et tout ce que vous demanderez en mon nom, je le ferai, afin que le Père soit glorifié dans le Fils. Si vous me demandez quelque chose en mon nom, je le ferai. Si vous m'aimez, vous garderez mes commandements. Et je prierai le Père, et il vous donnera un autre paraclet, pour qu'il soit avec vous à jamais l'Esprit de vérité que le monde ne peut pas recevoir, parce qu'il ne le voit pas, ni ne le reconnaît. Vous, vous le connaissez parce qu'il demeure auprès de vous. Je ne vous laisserai pas orphelin. Je viendrai vers vous. Encore un peu de temps et le monde ne me verra plus. Mais vous, vous verrez que je vis et vous aussi vous vivrez. Ce jour-là, vous reconnaîtrez que je suis en mon Père et vous en moi et moi en vous. Celui qui a mes commandements et qui les garde, c'est celui-là qui m'aime. Or, celui qui m'aime sera aimé de mon Père, et je l'aimerai, et je me manifesterai à lui.

0: Judas, pas l'Iscariote, lui dit
1: « Seigneur, et qu'est-il advenu que tu doives te manifester à nous et non pas au monde ?»
0: Jésus lui répondit
2: « Si quelqu'un m'aime, il gardera ma parole. Et mon Père l'aimera, et nous viendrons vers lui, et nous nous ferons une demeure chez lui. Celui qui ne m'aime pas ne garde pas mes paroles. » Et la parole que vous entendez n'est pas de moi, mais du Père qui m'a envoyé. Je vous ai dit cela, tandis que je demeurais près de vous. Mais le Paraclet, l'Esprit Saint, que le Père enverra en mon nom, lui vous enseignera tout et vous rappellera tout ce que je vous ai dit. Je vous laisse la paix. C'est ma paix que je vous donne. Je ne vous la donne pas comme le monde la donne. Que votre cœur ne se trouble ni ne s'effraie. Vous avez entendu que je vous ai dit « Je m'en vais et je reviendrai vers vous. » Si vous m'aimiez, vous vous réjouiriez de ce que je vais vers le Père. Parce que le Père est plus grand que moi. Je vous le dis maintenant, avant que cela n'arrive, pour qu'au moment où cela arrivera, vous croyez. Je ne m'entretiendrai plus beaucoup avec vous, car il vient le prince de ce monde. Sur moi, il n'a aucun pouvoir. Mais il faut que le monde reconnaisse que j'aime le Père et que je fais comme le Père m'a commandé. Levez-vous, partons d'ici. »

0: La vigne véritable.
1: Je suis la vigne véritable, et mon père est le vigneron. Tout sarment en moi qui ne porte pas de fruits, il l'enlève.

les sarments. Celui qui demeure en moi et moi en lui, celui-là porte beaucoup de fruits. Car hors de moi, vous ne pouvez rien faire. Si quelqu'un ne demeure pas en moi, il est jeté dehors comme le sarment et il se dessèche. On les ramasse et on les jette au feu et ils brûlent. Si vous demeurez en moi et que mes paroles demeurent en vous, demandez ce que vous voudrez et vous l'aurez. C'est la gloire de mon Père que vous portiez beaucoup de fruits et deveniez mes disciples. Comme le Père m'a aimé, moi aussi je vous ai aimé. Demeurez en mon amour. Si vous gardez mes commandements, vous demeurerez en mon amour, comme moi j'ai gardé les commandements de mon Père et je demeure en son amour. Je vous dis cela pour que ma joie soit en vous et que votre joie soit complète. Voici quel est mon commandement. Vous aimez les uns les autres comme je vous ai aimé. Nul n'a plus grand amour que celui-ci, donner sa vie pour ses amis. Vous êtes mes amis si vous faites ce que je vous commande. Je ne vous appelle plus serviteur, car le serviteur ne sait pas ce que fait son maître. Mais je vous appelle ami, parce que tout ce que j'ai entendu de mon Père, je vous l'ai fait connaître. Ce n'est pas vous qui m'avez choisi, mais c'est moi qui vous ai choisi et vous ai établi pour que vous alliez et portiez du fruit et que votre fruit demeure, afin que tout ce que vous demanderez au Père en mon nom, il vous le donne. Ce que je vous commande, c'est de vous aimer les uns les autres.

Sachez que moi, il m'a pris en haine avant vous. Si vous étiez du monde, le monde aimerait son bien. Mais parce que vous n'êtes pas du monde, puisque mon choix vous a tiré du monde, pour cette raison, le monde vous hait. Rappelez-vous la parole que je vous ai dite. Le serviteur n'est pas plus grand que son maître. S'ils m'ont persécuté, vous aussi, ils vous persécuteront. S'ils ont gardé ma parole, la vôtre aussi, ils la garderont. Mais tout cela, ils le feront contre vous à cause de mon nom, parce qu'ils ne connaissent pas celui qui m'a envoyé. Si je n'étais pas venu et ne leur avais pas parlé, ils n'auraient pas de péché. Mais maintenant, ils n'ont pas d'excuse à leur péché. Qui me hait, hait aussi mon Père. Si je n'avais pas fait parmi eux les œuvres que nul autre n'a faites, ils n'auraient pas de péché. Mais maintenant, ils ont vu et ils nous haïssent, et moi et mon Père. Mais c'est pour que s'accomplisse la parole écrite dans leur loi. Ils m'ont haï sans raison. Lorsque viendra le Paraclet, que je vous enverrai d'auprès du Père, l'Esprit de vérité qui vient du Père, il me rendra témoignage. Mais vous aussi vous témoignerez, parce que vous êtes avec moi depuis le commencement. Je vous ai dit cela pour vous éviter le scandale. On vous exclura des synagogues. Bien plus, l'heure vient où quiconque vous tuera pensera rendre un culte à Dieu. Et cela, ils le feront pour n'avoir reconnu ni le Père ni moi. Mais je vous ai dit cela pour qu'une fois leur heure venue, vous vous rappeliez que je vous l'ai dit.

Saint François de Sales, correspondance, les lettres d'amitié spirituelle. Ces lettres sont écrites aussi bien à des hérétiques qu'à des croyants, à des hommes qu'à des femmes, à des évêques ou des religieux qu'à des laïcs, à des célibataires qu'à des gens mariés, à des grands du monde qu'à des personnes modestes. Elles sont groupées par personnages, par cas spirituels et aussi selon l'ordre chronologique.

Introduction à la lettre 238, adressée à Claudine. Les lettres où François traite du vœu de chasteté émis par une jeune fille vivant dans le monde sont rares. D'où l'intérêt de cette lettre à Claudine de Chastel. Un détail à retenir. La formule de vœux qu'il lui propose s'inspire, semble-t-il, de celle des vœux simples des scolastiques de la Compagnie de Jésus. Notons que cette lettre, avec ses considérations, est plutôt une méditation qu'une lettre proprement dite, d'où le style de la première moitié de notre texte. Lettre 238, adressée à Claudine de Chastel. Mademoiselle, je crois que le désir que vous avez de vouer votre chasteté à Dieu n'a pas été conçu en votre âme que premièrement vous n'ayez longuement considéré son importance. C'est pourquoi j'approuve que vous le fassiez. Et le jour de Pentecôte même. Or, pour le bien faire, prenez le loisir les 3 jours précédents de bien préparer votre vœu par l'oraison, laquelle vous pourrez tirer de ces considérations. Considérez combien la sainte chasteté est une vertu agréable à Dieu et aux anges, ayant voulu qu'elle fût éternellement observée au ciel, où il n'y a plus aucune sorte de plaisir charnel ni de mariage. Ne serez-vous pas bien heureuse de commencer en ce monde la vie que vous continuerez éternellement en l'autre? Bénissez donc Dieu qui vous a donné cette sainte inspiration. Considérez combien cette vertu est noble, qui tient nos âmes blanches comme le lys, pures comme le soleil, qui rend nos corps consacrés et nous donne la commodité d'être tout entièrement à sa divine majesté, cœur, corps, esprit et sentiment. N'est-ce pas un grand contentement de pouvoir dire à notre Seigneur « Mon cœur et ma chair tressaillent de joie en votre bonté, pour l'amour de laquelle je quitte tout amour et pour le plaisir de laquelle je renonce à tous autres plaisirs ?» Quel bonheur de n'avoir point réservé de délices mondaines pour ce corps, afin de donner plus entièrement son cœur à son Dieu. Considérez que la Sainte Vierge voit la première sa virginité à Dieu, et après elle, tant de vierges, hommes et femmes. Mais avec quelle ardeur, avec quel amour, avec quelle affection furent vouées ces virginités, ces chastetés? Ô Dieu, cela ne se peut dire. Humiliez-vous fort devant la troupe céleste des vierges, et par l'humble prière, suppliez-les qu'elles vous reçoivent avec elles, non pas pour prétendre à les égaler en pureté, mais au moins, afin que vous soyez avouées leurs servantes indignes, en les imitant au plus près que vous pourrez. Suppliez-les qu'elles offrent avec vous votre vœu à Jésus-Christ, roi des vierges, et qu'elles rendent agréable votre chasteté par le mérite de la leur. Surtout, recommandez votre intention à Notre-Dame, puis à votre bon ange, afin que désormais il lui plaise, d'un soin particulier, préservez votre cœur et votre corps de toute souillure contraire à votre vœu. Puis, le jour de Pentecôte, lorsque le prêtre élèvera la sainte hostie, offrez avec lui à Dieu, le Père éternel, le corps précieux de son cher enfant, Jésus, et tout ensemble votre corps, lequel vous ferez vœu de conserver en chasteté tous les jours de votre vie. La forme de faire ce vœu pourrait être telle: ô Dieu éternel, Père, Fils
et Saint-Esprit. Moi, Claudine, votre indigne créature, constituée en votre divine présence et de toute votre cour céleste, promets à votre divine majesté et fais vœu de garder et observer tout le temps de la vie mortelle qu'il vous plaira me donner, une entière chasteté et continence, moyennant la faveur et grâce de votre Saint-Esprit. Qu'il vous plaise d'accepter ce mien vœu irrévocable en holocauste de suavité, et puisqu'il vous a plu de m'inspirer de le faire, donnez-moi la force de le parfaire à votre honneur par tous les siècles des siècles. Quelques-uns écrivent ou font écrire ce vœu, et ils le signent. Puis le remettent à quelque père spirituel, afin qu'il en soit comme le protecteur et parrain. Mais bien que cela soit utile, il n'est pas nécessaire. Vous communierez sur cela et pourrez dire à notre Seigneur que vraiment, il est votre époux. Mais parlez-en à votre confesseur, car s'il vous ordonnait de ne le faire pas, il le faudrait croire, puisque, voyant l'état présent de votre âme, il pourra mieux juger ce qui est expédient que moi. Mais, ma bonne fille, ce vœu étant fait, il faut que vous ne permettiez jamais à personne de chatouiller votre cœur d'aucun propos d'amour ni de mariage, mais que vous ayez un grand respect à votre corps, non plus comme à votre corps, mais comme à un corps sacré et à une très sainte relique. Et comme on n'ose plus toucher ni profaner un calice après que l'évêque l'a consacré, ainsi, le Saint-Esprit ayant consacré votre cœur et votre corps par ce vœu, il faut que vous lui portiez une grande révérence. Au demeurant, je recommanderai le tout à Dieu, lequel sait que je vous chéris fort affectionnément en lui. Et le même jour de Pentecôte, je lui offrirai votre cœur et ce qui en sortira pour sa gloire. Qu'à jamais Jésus soit votre amour et sa Sainte Mère votre guide. Amen. Introduction à la lettre 239, toujours dédiée à Claudine de Chastel. Quelques jours plus tard, François complète ses directives à sa dirigée. Les causes de ces affections dont il s'agit sont sans doute les tracasseries acides de la personne sévère et parcimonieuse sous la conduite de laquelle avait été placée la jeune Claudine. Lettre 239. Mademoiselle, je garderai chèrement le billet de votre vœu et Dieu en gardera la fermeté. Il en a été l'auteur, il en sera le conservateur. Je ferai souvent pour cela la prière de Saint Augustin. Hélas, Seigneur, voilà un petit poussin éclos sous les ailes de votre grâce. S'il s'écarte de l'ombre de sa mère, le Milan le ravira. Faites donc qu'il vive à la faveur et à l'abri de la grâce qu'il a produit. Mais voyez-vous, ma sœur, il ne faut pas seulement penser si cette résolution sera perdurable. Il faut tenir cela pour si certain et résolu que jamais plus il n'en soit doute. Vous m'obligez bien fort de me dire les deux mots que vous m'écrivez de vos inclinations, sur lesquels je vous dis que nos affections, pour petites qu'elles soient, déchire notre âme quand elles sortent mal à propos. Tenez-les en main et n'en faites pas peu de compte, car elles valent beaucoup selon le poids du sanctuaire. Le désir de vous éloigner des causes n'est pas à propos au train auquel nous sommes,
car il fait abandonner le vrai soin de combattre. Or, ce dernier nous est nécessaire, tandis que le premier est impossible. Et puis, où il n'y a pas danger de péché mortel, il ne faut pas fuir, mais vaincre tous nos ennemis et s'y opiniâtrer sans perdre courage, bien que nous soyons quelquefois vaincus. Oui, vraiment, ma chère fille, attendez de moi tout ce que vous pouvez attendre d'un vrai père, car j'ai certes bien cette affection-là pour vous. Vous le connaîtrez au progrès, si Dieu m'assiste. Or, suis donc, ma bonne fille, vous voilà affligée comme il faut pour bien servir Dieu, car les afflictions, sans abjection, enflent bien souvent le cœur au lieu de l'humilier. Mais quand on a du mal sans honneur, ou que le déshonneur même, l'avilissement et l'abjection sont notre mal, que d'occasion d'exercer la patience, l'humilité, la modestie et la douceur de cœur. Le glorieux saint Paul s'éjouit et d'une humilité saintement glorieuse, de quoi il est avec ses compagnons estimé comme les balayures et raclures du monde. Vous avez, me dites-vous, encore le sentiment fort vif aux injures. Mais, ma chère fille, cet encore, à quoi se rapporte-t-il? En avez-vous déjà beaucoup gâté de ces ennemis-là? Je veux vous dire qu'il faut avoir courage et bonne opinion de faire mieux dorénavant, puisque nous ne faisons que commencer et que néanmoins nous avons désir de bien faire. Pour vous rendre fervente en l'oraison, désirez-la bien fort. Lisez volontiers les louanges de l'oraison qui sont semées en beaucoup de livres. Car l'appétit d'une viande fait qu'on s'entend fort à la manger. Vous êtes bien heureuse, ma fille, de vous être vouée à Dieu. Souvenez-vous de ce que fit saint François quand son père le mit à nu devant l'évêque d'Assise. Maintenant donc, dit-il, je pourrais bien dire « Notre Père qui est dans les cieux ».« Mon Père et ma Mère, dit David, m'ont abandonné et le Seigneur m'a pris à soi. » Ne me faites point de préface pour m'écrire, car il n'est nul besoin de cela, puisque je suis avec tant de volonté dédiée à votre âme. Dieu la bénisse de ses grandes bénédictions et la rende toute sienne. Amen. Introduction à la lettre 240, toujours adressée à Claudine de Chastel. Dieu permet que Claudine connaisse dégoûts et tristesses. François de Sales la soutient en son combat. La bonne sœur dont il s'agit est Péronne Marie, qui entra la première au noviciat d'Annecy. Lettre 240. J'ai de la consolation de voir en votre lettre, ma chère fille, que nonobstant tous vos dégoûts et toute votre tristesse, vous avez persévéré à faire vos exercices sans vous en être oublié que fort peu. Car pourvu qu'on fasse en considération de l'amour de Dieu ce qu'on fait, bien que ce soit sans sentiment et sans goût, l'âme ne laisse pas de prendre force et vigueur en l'intérieur et en la portion supérieure et spirituelle. Cheminez donc avec courage et parfaite confiance en notre Seigneur, car il vous tiendra de sa main. Et par la variété des sentiments à laquelle nous sommes sujets en ce misérable monde, il vous conduira au ciel, où nous n'aurons qu'un seul et invariable sentiment de la joie amoureuse de sa divine bonté, à laquelle je vous conjure de me recommander perpétuellement. La bonne sœur que vous avez ici est vraiment une bonne fille. Et pourvu qu'il plaise à la sainte providence de notre Seigneur de nous laisser quelque temps Madame de Chantal, ainsi que nous l'espérons,
J'ai confiance en ce même Sauveur, que cette chère sœur sera bien consolée en ce genre de vie qu'elle a embrassée. Je vous prie d'avoir souvenance de tout cela en vos oraisons. Introduction à la lettre 241, adressée à sœur Péronne Marie de Chastel, donc la sœur de Claudine de Chastel. La formation reçue de mère de Chantal ne protège pas sœur Péronne Marie des épreuves spirituelles et ne la dispense pas de durs combats, d'autant moins qu'elle est engagée déjà en une voie assez privilégiée. François lui écrit cette belle lettre. Sœur Péronne Marie exerce alors l'une des charges les moins mystiques qui soient en un monastère, celle d'économe et de dépensière. Plus tard, à partir de 1618, sœur Péronne Marie de Chastel rendra de grands services en qualité de supérieure de différents monastères. Lettre 241. Certes, ma très chère fille, vous me faites bien plaisir de me nommer votre père, car j'ai bien en vérité un cœur amoureusement paternel pour le vôtre, lequel je vois bien toujours un peu faible en ces ordinaires légères contradictions qui lui arrivent. Mais je ne laisse pas de l'aimer, car encore qu'il lui semble quelquefois qu'il va perdre courage pour des petites paroles et répréhensions qu'on lui fait, toutefois il ne l'a encore jamais perdu, son courage, ce pauvre cœur. Car son Dieu l'a tenu de sa main forte, et selon sa miséricorde, il n'a jamais abandonné sa misérable créature. Oh, ma très chère fille, il ne l'abandonnera jamais, car quoique nous soyons troublés et angoissés de ses impertinences, tentations de chagrin et de dépit, cependant, jamais, nous ne voulons quitter Dieu, ni Notre-Dame, ni notre congrégation qui est sienne, ni nos règles qui sont sa volonté. Vous dites bien, en vérité, ma pauvre chère fille Péronne Marie, ce sont deux hommes ou deux femmes que vous avez en vous. L'une est une certaine Péronne, laquelle, comme fut jadis Saint-Pierre son parrain, est un peu tendre, ressentante et dépiterait volontiers avec chagrin quand on la touche. C'est cette Péronne qui est fille d'Ève et qui, par conséquent, est de mauvaise humeur. L'autre, c'est une certaine Péronne Marie, qui a une très bonne volonté d'être tout à Dieu, et pour être tout à Dieu, d'être tout simplement humble et humblement douce envers tous les prochains. Et c'est celle-ci qui voudrait imiter Saint-Pierre, qui était si bon après que notre Seigneur l'eut converti. C'est cette Péronne Marie qui est fille de la glorieuse Vierge Marie, et par conséquent de bonne affection. Et ces deux filles de ces diverses mères se battent. Et celle qui ne vaut rien est si mauvaise que quelquefois la bonne a bien affaire à s'en défendre. Et dès lors, il est avis à cette pauvre bonne qu'elle a été vaincue et que la mauvaise est plus brave. Mais non, certes, ma pauvre chère Péronne Marie, cette mauvaise-là n'est pas plus brave que vous, mais elle est plus afficheuse, perverse, surprenante et opiniâtre. Et quand vous allez pleurer, elle est bien aise, parce que c'est toujours autant de temps perdu, et elle se contente de vous faire perdre le temps quand elle ne peut pas vous faire perdre l'éternité. Ma chère fille, relevez votre courage, armez-vous de la patience que nous devons avoir avec nous-mêmes. Réveillez souvent votre cœur afin qu'il soit un peu sur ses gardes, à ne se laisser pas surprendre. Soyez un peu attentive à cet ennemi. Où que vous mettrez le pied, pensez à lui, si vous voulez, car cette mauvaise fille est partout avec vous. Et si vous ne pensez à elle, elle pensera quelque chose contre vous. Mais quand il arrivera que de sursaut elle vous attaque, encore qu'elle vous fasse un peu chanceler et prendre quelques petites entorses, ne vous fâchez point, mais réclamez notre Seigneur et notre Dame. Ils vous tendront la sainte main de leur secours,
Et s'il vous laisse quelque temps en peine, ce sera pour vous faire d'herchef réclamer et crier de plus fort à l'aide. N'ayez point honte de tout ceci, ma chère fille. Non plus que saint Paul, qui confesse qu'il avait deux hommes en soi, dont l'un était rebelle à Dieu et l'autre obéissant. Soyez bien simple, ne vous fâchez point. Humiliez-vous sans découragement. Encouragez-vous sans présomption. Sachez que notre Seigneur et notre Dame, vous ayant mise au tracas du ménage, savent bien et voient que vous y êtes tracassée. Mais ils ne laissent pas de vous chérir, pourvu que vous soyez humble et confiante. Mais, ma fille, n'ayez donc point honte d'être un peu barbouillée et poudreuse. Il vaut mieux être poudreuse que tigneuse. Et pourvu que vous vous humiliez, tout se tournera en bien. Priez bien Dieu pour moi, ma chère fille, certes toute bien-aimée, et qu'à jamais Dieu soit votre amour et protection.

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2: Nous avons entendu beaucoup parler du pape ces derniers temps, et c'est bien normal, mais nous avons entendu dire parfois des choses qui n'étaient pas tout à fait ajustées, et je voudrais donc revenir sur ce ministère, ce service du pape au sein de l'Église catholique romaine. Nous allons essayer de reparler des origines de cette primauté, particulièrement la primauté de l'apôtre Pierre. Et puis nous verrons comment, au fil de l'histoire, peu à peu, l'évêque de Rome a pris une place de plus en plus essentielle dans la structure de l'Église. Et nous nous demanderons ce qu'est réellement ce ministère du pape aujourd'hui. Une des premières choses que l'on a entendu dire très souvent, c'est de présenter le pape comme le chef de l'Église. Alors voilà déjà une expression qui mérite d'être ajustée. Première chose, il n'est pas le chef de l'Église avec un grand E. Il est, s'il est chef quelque part, mais nous y reviendrons, il est chef de l'Église catholique romaine. Car n'oublions pas que l'Église universelle, c'est un ensemble, je dirais presque une multitude d'églises différentes, que l'on pense aux églises orientales, par exemple, qui sont rattachées à l'Église de Rome, que l'on pense aux églises orthodoxes, russes ou grecques, que l'on pense aux nombreuses églises issues de la Réforme, telles que ce qu'on appelait jusqu'à maintenant l'Église réformée, mais aussi l'Église luthérienne, puis d'autres telles que les baptistes, par exemple. Il faut pas oublier non plus l'Église anglicane. Voilà, l'Église universelle avec un grand E, c'est l'ensemble de toutes ces églises, c'est-à-dire un peuple qui a été baptisé au nom du Père, du Fils et du Saint-Esprit et qui reconnaît Jésus comme son sauveur. Ce rappel est important, ce n'est pas qu'une question de détail, car on compte dans le monde 2,4 à 2,6 milliards de chrétiens pour 1,4 milliard de catholiques. Il y a donc, en gros, 1 milliard de chrétiens qui n'appartiennent pas à l'Église catholique. Cette précision était donc importante. Maintenant, l'expression « le chef de l'Église », même si l'on précise « de l'Église catholique romaine », eh bien, cette expression n'est pas non plus ajustée. Pourquoi ? Parce que le chef de l'Église, ça n'est pas le pape. Mais alors, qui ? Eh bien, c'est le Christ. D'après les textes de saint Paul notamment, il est affirmé que le Christ est la tête du corps qui est l'Église. Le pape n'est pas le Christ, même si on a l'habitude de le désigner comme le vicaire du Christ. Qu'est-ce que cela signifie? Eh bien, cette expression signifie que le pape agit en tant que vicaire du Christ, c'est-à-dire qu'il agit comme étant le représentant de Jésus-Christ, ou son délégué, si vous voulez, pour guider l'Église. Mais il ne s'agit pas de confondre le Christ et son représentant. Le pape n'est donc pas, contrairement à ce que l'on a pu entendre dire, le chef absolu de l'Église, je dirais au sens politique. Mais il reste le représentant du Christ qui est le seul véritable chef spirituel de l'Église. Et le pape exerce cette charge par délégation. Il a été élu par ses pairs pour cela, pour guider le peuple des fidèles. Ces précisions étant faites, nous allons maintenant nous pencher sur les origines de ce que l'on peut appeler cette primauté de l'évêque de Rome dans l'Église catholique.

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1: La primauté de l'évêque de Rome dans l'Église catholique s'enracine dans la primauté de l'apôtre Pierre, c'est-à-dire une certaine prééminence, une certaine autorité attribuée à l'apôtre Pierre par rapport aux autres apôtres dans la tradition chrétienne. Ce concept est fondé sur plusieurs passages du Nouveau Testament et c'est sur ces passages que repose l'autorité du pape dans l'Église catholique. Alors quels sont les fondements bibliques de cette primauté de l'apôtre Pierre? Le premier, qui est sans doute le texte central, se trouve dans l'Évangile selon saint Matthieu au chapitre 16, versets 18-19. Pour situer la scène, nous sommes en dehors de la terre promise, puisque nous sommes dans le territoire de Césarée de Philippe, et Jésus pose deux questions à ses apôtres. La première, « Selon vous, qu'avez-vous entendu dire de moi? Que disent les gens de moi? Qu'en pensent-ils ? » Alors, plusieurs réponses lui sont faites, assez diverses et variées d'ailleurs. Et puis, tout à coup, Jésus leur retourne la question d'une manière bien plus personnelle. « Et vous, qui dites-vous que je suis ?» Et de suite, l'apôtre Pierre se lance et dit à Jésus « Tu es le Christ, le Fils du Dieu vivant. » Jésus lui dit « Alors, et toi, tu es Pierre, et sur cette pierre, je bâtirai mon Église. » Donc, il y a dans cette reconnaissance de la part de Pierre, de l'identité de Jésus, une sorte de retour où Jésus l'installe, lui aussi dans une nouvelle identité. « Tu es Pierre, et sur cette pierre, je bâtirai mon Église. » Alors peut-être que l'expression vous paraît trop générale pour en tirer que Pierre devient à ce moment-là la tête de l'Église, qu'il prend une certaine importance par rapport aux autres apôtres. Mais si l'on poursuit la phrase de Jésus, « Je te donnerai les clés du royaume des cieux ». Autrement dit, il lui confie ici dans cette phrase une véritable autorité. Très importante. Second passage de l'Évangile selon saint Jean. Nous sommes au chapitre 21, les versets 15 à 17. Nous sommes ici après la résurrection de Jésus. Jésus apparaît aux apôtres sur les bords du lac de Tibériade. Et les appelant à venir partager son repas, il prend Pierre à part et par trois fois lui demande « Pierre, m'aimes-tu ?» Et à chaque fois que Pierre lui répond « Tu sais tout, Seigneur, tu sais bien que je t'aime », il lui dit « Paix mes agneaux » ou « Paix mes brebis ». « Fais paître mes agneaux », c'est-à-dire « Sois le berger du troupeau, celui qui les guide, celui qui les nourrit, celui qui veille sur eux ». Donc, par trois fois, évidemment ces trois fois correspondent aux trois reniements de Pierre, Jésus installe l'autorité de Pierre. Il confirme ce qu'il a dit précédemment et il le fait aux yeux et au su de tous. On aurait pu penser qu'après avoir renié Jésus par trois fois, Pierre n'était plus apte à guider les autres, à être la tête du petit troupeau. Eh bien, Jésus, passant au-delà, confirme cette autorité, confirme cette charge particulière qu'il confie à l'apôtre Pierre. Soulignons que la qualité requise pour pouvoir guider le troupeau au nom du Christ, ça n'est pas d'avoir beaucoup d'intelligence, ça n'est pas d'avoir beaucoup de connaissances, mais c'est d'aimer le Christ. C'est la qualité fondamentale qui est requise pour pouvoir accomplir cette tâche.
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2: En ce 26e lundi du temps ordinaire, la première lecture est tirée de la lettre aux Philippiens.
3: Paul est en captivité pour le Christ. Il reste libre et joyeux. De toute manière, Christ est annoncé.
2: Je veux que vous le sachiez, frères, ce qui m'est arrivé a plutôt contribué au progrès de l'Évangile. Dans tout le prétoire, en effet, et partout ailleurs, il est maintenant bien connu que je suis en captivité pour Christ, et la plupart des frères, encouragés dans le Seigneur par ma captivité, redoublent d'audace pour annoncer sans peur la parole. Certains, il est vrai, le font par envie et par rivalité, mais d'autres proclament le Christ dans une intention bonne. Ceux-ci agissent par amour. Ils savent que je suis ici pour la défense de l'Évangile. Ceux-là, c'est par esprit de rivalité qu'ils annoncent le Christ. Leurs motifs ne sont pas purs. Ils pensent rendre ma captivité encore plus pénible. Mais qu'importe, il reste que de toute manière, avec des arrière-pensées ou dans la vérité, Christ est annoncé. Et je m'en réjouis. Et même, je continuerai à m'en réjouir. Car je sais que cela aboutira à mon salut grâce à votre prière et à l'assistance de l'Esprit de Jésus-Christ. Suivant ma vive attente et mon espérance, je n'aurai pas à rougir de honte, mais mon assurance restant totale, maintenant comme toujours, Christ sera exalté dans mon corps, soit par ma vie, soit par ma mort. Car pour moi, vivre, c'est Christ, et mourir m'est un gain. Mais si vivre ici-bas doit me permettre un travail fécond, je ne sais que choisir. Je suis pris dans ce dilemme. J'ai le désir de m'en aller et d'être avec Christ, et c'est de beaucoup préférable, mais demeurer ici-bas est plus nécessaire à cause de vous. Aussi, je suis convaincue. Je sais que je resterai, que je demeurerai près de vous tous pour le progrès et la joie de votre foi, afin que grandisse grâce à moi, par mon retour auprès de vous, la gloire que vous avez en Jésus-Christ.

0: Aujourd'hui, 28 septembre, l'Église fait mémoire de Saint Wenceslas, martyr. Wenceslas, duc de Bohême, n'avait pas 30 ans quand il fut assassiné par son frère en 935. Il était d'une grande austérité de vie au milieu d'une cour aux mœurs brutales et d'une grande charité envers les pauvres. Aussi son tombeau à Prague devint-il très tôt un centre de pèlerinage.
1: La deuxième lecture est tirée d'un premier récit paléoslave. À la mort de son père Vratislas, les Tchèques nommèrent Wenceslas duc de Bohême. Et par la grâce de Dieu, sa foi chrétienne était parfaite. Il faisait du bien à tous les pauvres, vêtait ceux qui étaient nus, nourrissait les affamés, recueillait les voyageurs selon la parole de l'Évangile. Il ne souffrait pas qu'on fasse du tort aux veuves. Il aimait tous les hommes, riches et pauvres. Il servait les ministres de Dieu. Il embellissait beaucoup d'églises. Mais les seigneurs de Bohême se révoltèrent et insinuèrent à son frère cadet, Boleslas, « Ton frère Wenceslas va te faire assassiner. Il conspire avec sa mère et ses soldats. » Comme il y avait dans toutes les villes des fêtes pour la consécration des églises, Wenceslas alla séjourner dans toutes ces villes. Il fit donc son entrée dans la cité de Boleslas, un dimanche, en la fête des saints Côme et Damien. Après avoir entendu la messe, il voulut retourner à Prague. Mais Boleslas le retint avec perfidie, en lui disant « Pourquoi veux-tu partir, mon frère ?» Le lendemain, on sonna la cloche pour les matines. En entendant la cloche, Wenceslas dit « Louange à toi, Seigneur, qui m'a donné de vivre jusqu'à ce matin. » Il se leva et se rendit aux matines. Aussitôt, Boleslas le rejoignit à la porte. Wenceslas le regarda et lui dit « Mon frère, tu étais hier un bon compagnon pour nous. » Le diable parla à l'oreille de Boleslas et pervertit son cœur. Tirant son épée, Boleslas répondit « Maintenant, je veux être pour toi un meilleur compagnon. » Et il lui donna un coup d'épée à la tête. Wenceslas, tourné vers lui, dit alors

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1: Bonjour tout le monde, je suis très content qu'on se retrouve sur Radio Espérance et j'espère que vous allez bien. Alors continuons notre pèlerinage intérieur. Mon Dieu sera ton Dieu, ton peuple sera mon peuple. Oui, c'est important de changer de mentalité et c'est pas évident de changer de paradigme. C'est pas évident de changer notre culture. C'est tout le vieil homme, c'est pas évident pour chacun d'entre nous. Mais si on veut être en vérité et pas être en déni, c'est ça le chose. C'est ça la vérité. Parce que maintenant, voilà. Quelqu'un, exemple, qui a pris l'habitude, pour X raisons, d'aller, mettons, à la messe le dimanche, bon, ben, c'est plus un problème, c'est peut-être plus un combat pour lui. Bon, voilà. C'est plus une milchama, comme on dit. C'est plus un combat. Comme c'est écrit dans le livre de Deutéronome, lorsque tu sortiras en guerre sur tes ennemis. Et c'est quoi nos ennemis intérieurs? Eh ben, c'est déjà, est-ce que je suis capable d'évangéliser ma culture? Est-ce que je suis capable d'évangéliser ma mentalité? Donc, tout le vieil homme. Nous allons continuer à en parler de ça parce que le but, c'est pas de courir de toute façon. Le but, c'est pas de faire, comme je vous dis plusieurs fois, des gestes bibliques. Non, c'est de se nourrir de la parole de Dieu pour que cette parole de Dieu puisse nous transformer. Comme nous le dit le Pierre, 1 Pierre, dans sa première épître,